puisse t'aimer encore davantage et que nous puissions, Seigneur, t'adorer en esprit et en vérité. Fais du bien à chacun et que cette parole trouve une place dans nos cœurs et dans nos esprits et que la bénédiction repose sur chacun de nous. Soyez bénis et merci d'avoir fait le choix, d'avoir choisi la bonne part en ce soir. Merci et bonne soirée.

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1: Chers amis, nous revoilà. Donc, j'espère que vous avez pris plaisir à écouter Myriam sur sa petite réflexion. Nous voyons que effectivement, nous servons un Dieu qui est vraiment amour et compatissant. La semaine dernière, Marthe nous a présenté Jésus-Christ qui entend nos prières et qui aussi nous aime et qui est miséricordieux également. Et nous revoilà cette semaine avec un autre thème qui montre que nous avons un Père qui est compatissant et qui répond aussi à nos prières. C'est bien ça, Myriam?
2: Oui, voilà. Tout à fait.
1: Donc, gloire à Dieu pour cela et continuons à prier notre Père Céleste qui nous écoute, qui nous comprend et qui sait ce qui est très bon pour nous, pour notre bien-être. Alors, je veux corriger le numéro de téléphone que je viens de vous donner. C'est le 06 96 27 01 67. Voilà, je reprends. 27 01 67. Donc, c'est un portable. Et j'espère que vous appelez aussi les hôtesses qui sont à l'entrée, à l'accueil, que vous pourrez, je vous signale que vous pourrez laisser vos doléances, vous pouvez aussi, elles peuvent prier aussi avec vous. Donc n'hésitez pas à appeler tout au long de l'émission, nous sommes là jusqu'à 21h. Donc vous faites le numéro 0596 60 48 24 et vous composez le numéro 9 et à ce moment vous aurez ces hôtesses directement. Alors maintenant nous passons à l'exercice de la foi avec Aline. Aline, bonsoir, qui est à l'antenne.
3: Bonsoir Guylaine.
1: Voilà, ça va.
3: Bonsoir chers auditeurs, bonsoir tous ceux qui sont sur le plateau.
4: Bonsoir.
3: Davis, Pierrette, Myriam, ouais. David, comment ça va?
1: Ah ben nous sommes bien, hein. Moi je suis bien, je pense que tout le monde est bien, tout le monde est souriant. Et toi, ça va?
3: Eh bien, formidable. Ah, moi ça va très bien, un peu fatiguée après cette journée, mais tout va très bien, grâce à Dieu. Voilà. Alors ben, on va continuer, hein, parce qu'on avait commencé la dernière fois. Alors, je ne sais pas si vous vous rappelez, mais lors de notre dernière émission, on avait terminé sur une distinction essentielle, c'est que Dieu ne confond pas notre identité avec nos comportements, nos erreurs ou même nos errances, nos chutes. On a aussi considéré le cas de Pierre, hein, après son reniement. Jésus aurait très bien pu commencer par lui rappeler ce qu'il avait fait, hein.
1: Tout à fait.
3: Mais quand il le retrouve, la question centrale qu'il pose, c'est pas « Pourquoi est-ce que tu m'as trahi? Pourquoi tu m'as fait ça? Je t'avais prévenu. Tu vois, tu ne m'as pas cru. » Tu as dit, voilà, il n'a rien dit de tel. Il lui a simplement demandé « Quoi ? »
1: M'aimes-tu ?
4: M'aimes-tu ?
3: M'aimes-tu, voilà, dans Jean 21, verset 15 à 17. Et c'est seulement après avoir restauré cette relation-là que Jésus lui confie de nouveau une responsabilité en lui disant... Il lui dit quoi? Il lui dit « Paix mes brebis ».
1: Voilà, « Paix mes brebis ».«
3: Paix mes brebis ». Et donc, il y a un ordre des choses important qui est fondamental ici et qu'on considère quasiment jamais. D'abord, la relation... Jésus restaure la relation avec Pierre. Donc c'est pas lui qui était fâché avec Pierre, hein. C'était pas Pierre qui était fâché avec Jésus, c'est pas ça. C'est-à-dire la relation, c'est le fait même qu'il n'y ait personne à blâmer. C'est le fait même de dissoudre et d'enlever tout malentendu quant à une pseudo-culpabilité. Voilà. C'est-à-dire que quand Jésus restaure la relation, il remet de l'amour dans cette relation pour restaurer Pierre. Voyez ? Donc on a d'abord la relation, on a l'identité. Hein ? Voilà. Et ensuite la mission.
1: Donc si je comprends
3: la relation
1: bien,
3: avec Jésus,
1: Aline, ce
3: la relation avec Dieu, l'identité qui je suis, et ensuite la mission. Et là, c'est vraiment la quintessence de l'être avant le faire. On ne peut pas, très clairement, hein, on fait des choses, on ne peut pas ne pas faire des choses depuis ce qu'on est, depuis ce qu'on n'est pas, pardon. On fait depuis ce que l'on est. Et la plupart du temps, dans notre société, on nous pousse à faire pour devenir. Alors que et l'ordre est totalement inversé. Et on a tendance à penser que c'est en faisant qu'on va devenir. Non, non, non, non, non. L'ordre divin, l'ordre naturel et l'ordre spirituel des choses, c'est d'abord être. Voilà. Mais on devient en ayant une relation. On devient par rapport à un référent. Donc d'abord la relation, ensuite l'identité depuis laquelle je suis ancrée. Et c'est une fois que je suis ancrée, dans cette identité, que je peux accomplir la mission. Et ça nous conduit aujourd'hui une petite expression que Jésus qu'on connaît tous, hein, mais dont on mesure très rarement toute la portée dans ce verset, le plus grand des commandements. Tu aimeras l'Éternel ton Dieu de tout ton cœur, de tout ton âme, de toute ta force et de toute ta pensée. Et tu aimeras ton prochain comme toi-même. Donc, dans Matthieu 22, verset 39. C'est vrai qu'on parle beaucoup de l'amour de Dieu. On parle aussi beaucoup de l'amour du prochain. Mais qu'est-ce qui se passe entre les deux ? Avec quelle image de nous-mêmes est-ce qu'on va vers les autres ? Qu'est-ce qu'on donne quand on a appris à se mépriser soi-même ? Qu'est-ce qu'on donne quand on se condamne soi-même ? Ou qu'on se compare, ou qu'on croit qu'on doit constamment, tout le temps, prouver notre valeur ? Parce que c'est possible de vouloir aimer les autres tout en entretenant à l'intérieur de nous-mêmes une relation très très dure avec nous-mêmes. Des reproches. Vous savez, cette petite voix-là, celle que j'appelle le critique intérieur. Comment est-ce que tu peux aimer vraiment les autres si toi-même tu te traites comme ça, voilà. Et tu te parles comme ça? Forcément, il y a un moment, la langue va froucher, l'amertume va filtrer à un moment donné, quoi. Et peut-être que cette petite expression « comme toi-même » nous invite précisément à regarder cet endroit qu'on a tendance à oublier trop, trop, trop souvent. Et c'est là qu'on reprend aujourd'hui, au niveau de ce « comme toi-même », ce « comme toi-même oublié ». Vous êtes d'accord ? Vous êtes avec moi toujours ? Il y a du monde, hein ?
2: Oui,
1: on t'écoute.
2: On partage avec toi.
3: Formidable. Alors, quand Jésus, on se souvient que quand Jésus a prononcé ces mots, il a répondu à une question essentielle. Cette question, c'était: quel est le plus grand commandement ? Et sa réponse résume toute la loi et les prophètes en deux commandements. Mais vous vous rendez compte ? Non, mais c'est fondamental ce qu'on est en train de dire. Ce commandement simple résume toute l'intégralité de la loi et des prophètes. Vous savez combien de commandements de loi les Juifs devaient suivre ?
1: Oui, je sais que...
3: 613.
1: Voilà.
3: 613. Est-ce que vous vous rendez compte du résumé et de l'essence des 613 commandements, mais de la loi, plus des prophètes? On a tendance à parler de la loi, mais tous les enseignements des prophètes, avant même le Nouveau Testament, ils sont résumés, et plus les enseignements de la loi sont basés et sont résumés dans ces deux commandements. Et nous, on se dit, ah, il faut faire ci, il faut faire ça. Si tu fais pas ci, tu es pas comme ça. Ou tu es pas mon chrétien si tu fais pas ci, tu es pas mon chrétien si tu fais pas ça. Elle fait ça, s'habille comme ça, elle est chrétienne. Il fait ce genre de choses, il est chrétien. Est-ce que vous voyez où je veux en venir?
2: tout à fait.
4: Alors, il y a une chose également, Aline, c'est que nous savons que lors de la destruction du premier temple, les Hébreux, les Juifs, ils avaient compris que c'était surtout, et Ézéchiel le dit, pas seulement ça, mais également le fait qu'ils profanaient le sabbat. Et ils ont ajouté vraiment beaucoup de choses sur le sabbat, ils ont alourdi le sabbat, et c'est là que l'on voit que souvent, lorsque Jésus nous reprend sur quelque chose, eh bien, on ne veut pas rester simple, dans une simple obéissance, mais on veut rajouter pour nous protéger, surprotéger. Et ils avaient vraiment eu peur pour ça. C'est exactement ce qui s'est passé en ce qui concerne le déluge, où le roi Nimrod a fait une grande tour, parce qu'ils voulaient maîtriser eux-mêmes et prendre leur responsabilité de la maîtrise de ce que l'Éternel leur a dit. L'Éternel leur dit que c'est pas moi que vous passez, c'est moi qui vous protège, c'est moi qui vous libère. Mais eux, ils veulent prendre ça et le mettre à leur source. Et c'est là où ça flanche.
3: Oui, c'est le même principe, c'est-à-dire de quelque chose de simple, on veut faire quelque chose de compliqué, soit pour assujettir les autres, soit effectivement pour être plus grand qu'eux. Et c'est vrai que l'élément de comparaison part toujours de l'ego, du moi, avec un regard qui n'est absolument pas fixé sur Dieu. Et donc, si le regard n'est pas fixé sur Dieu, il n'y a pas de relation, hein? Comme ça, c'est simple. Donc, je te remercie, David. Et effectivement, quand on constate que dans le plus grand des commandements, que la loi et les prophètes sont résumés en quelques mots, aimer Dieu, aimer son prochain, oui, mais au cœur même de cette réponse, il y a une troisième réalité que très très peu d'entre nous remarquons, comme toi-même. Et pourquoi est-ce que Jésus a ajouté ces trois mots, d'après vous?
5: Mais comme tu l'as dit tout à l'heure, hein, si tu ne t'aimes pas toi, comment tu peux aimer l'autre? Et même à travers, tu as dit les 613 lois. Ce sont des lois. Tu vas organiser.
3: Il y a des gens qui donneraient leur vie pour leurs enfants, par exemple, qui ne s'aiment pas et puis qui veulent tout donner à leurs enfants.
5: Mais ça ne sert à rien. Parce que ce que tu es, ce que Dieu a fait de toi, les choses se font automatiquement. Tu n'as pas à faire, puisque c'est Dieu qui fait. Mais c'est pas le propos de l'homme.
3: Oui, voilà. Mais en même temps.
1: Alors, je peux ajouter.
3: Vas-y.
1: Je dirais que Jésus qui connaît le cœur humain, il aurait pu s'arrêter et dire aime Jésus, aime et puis les autres. Mais quand il dit trois mêmes, c'est pour nous pousser à une réflexion pour que nous puissions nous voir tels que nous sommes et aussi travailler sur notre être, ce que je suis. Parce que effectivement, comme tu dis, il y a des gens qui donnent tout, hein, qui peuvent donner à l'autre tout ce qu'ils ont, mais en fait, ils ne s'aiment pas. Donc l'Éternel veut nous pousser à un travail individuel, que nous puissions faire un travail individuel sur notre être, parce qu'il nous connaît. Il nous connaît. Donc il y a quelque chose à faire au plus profond de notre être pour que nous puissions arriver à nous aimer. Parce que le gros problème, c'est que on ne se voit pas tel quel et on n'arrive pas à faire ce travail qu'il faut sur nous-mêmes. Donc le Seigneur voudrait que l'on fasse quelque chose. Donc,

0: ce n'est vraiment pas de nos propres efforts qu'on peut y arriver, non. C'est seulement en contemplant Dieu et en le regardant. Il y a de l'ordre dans ce commandement, dans ces commandements. Il y a un ordre qui est fondamental. Je regarde Dieu. Je l'aime pour tout ce qu'il est. Et parce que cet amour est déjà dans mon cœur, donc le regard tourné vers Dieu fait naître l'amour dans mon cœur. Et quand je vois comment Dieu m'aime, waouh, à ce moment-là, je réalise la valeur profonde que j'ai. Et à ce moment-là, parce que je sais que j'ai de la valeur et que je sais que mon prochain est comme, et comme moi-même, à ce moment-là, je peux lui manifester un amour
1: vrai,
0: véritable. Un amour vrai, un amour qui n'est pas souillé par de l'ego, ouais, un amour agapé. Voilà. Et effectivement, comme tu disais, Guylaine, et d'autres personnes sur le plateau, je ne sais pas si c'était Pierrette.
2: Myriam.
0: Voilà, c'est parce que Dieu connaît le cœur humain. Il sait que la manière dont on vit nos relations avec les autres est totalement liée à la manière dont on se perçoit nous-mêmes. Donc ça veut dire que notre regard sur les autres est souvent le reflet du regard qu'on porte sur nous-mêmes.
3: Et j'ajoute une chose, Aline, c'est que la même attention qu'on porte sur soi, on veut être bien, de beaux cheveux, on ne veut pas paraître... Eh bien, on devait faire la même attention, la même attention pour l'autre. C'est-à-dire que j'ai une attention particulière sur moi, je m'habille bien, j'ai de belles lunettes, je fais en sorte de bien paraître. Eh bien, je devais faire en sorte que l'autre également se sente bien dans son paraître et j'élève son paraître.
0: Oui, mais alors, justement, le problème, j'entends ce que tu dis, David, mais le problème, c'est que on prend souvent ce commandement-là au pied de la lettre en superficialité. C'est-à-dire, c'est l'image que je projette de moi dans le monde qu'on estime parce que je m'aime, je m'habille bien, je prends soin de moi, je vais au spa, je fais du sport, etc. Non, c'est pas du tout de ça dont il est question, ou je m'alimente bien, etc. C'est quelque chose de beaucoup plus profond que ça.
3: Oui, c'est l'intérieur.
0: Voilà, c'est quel être humain est-ce que je suis et est-ce que je me regarde dans le miroir en me disant waouh, tu as de la valeur, pas parce que j'ai fait, parce que j'ai accompli, mais parce que je suis intrinsèquement. Et là, on parle d'autre chose, là c'est une autre question. Et je peux dire aussi que je suis un enfant de Dieu, que je suis ceci, que je suis cela. Je peux le savoir intellectuellement, mais pas du tout le croire émotionnellement. C'est regarder comment... Je vais vous prendre un exemple très simple. Hein, par exemple. Bon. Comment est-ce que vous vous habillez quand vous êtes seul chez vous et que personne ne vous voit?
2: Comme on a envie.
0: Et ça, voilà, je vous dis une chose, c'est peut-être quelque chose de débile, on pourra rationaliser comme on veut, mais quand une fille de roi, un fils de roi, un prince, une princesse, un héritier d'un royaume extraordinaire est seul dans son palais ou dans ses appartements, est-ce qu'il porte un t-shirt troué, par exemple?
2: Non. Tu as bien dit qu'il est dans son palais.
0: Il n'y a pas de t-shirt troué, on fait
2: le
0: ménage.
2: Tu as bien dit qu'il est dans son palais. Il est dans son palais.
0: Voyez,
2: est dans son palais.
0: C'est... Pardon?
2: Tu as bien dit qu'il est dans son palais. Non, on n'est pas dans un palais.
1: Il porte des choses en fonction.
0: Non, mais c'est... Vous voyez, le problème, c'est que... Le palais, ce n'est pas ce qui nous entoure, les gars. Ce n'est pas les quatre murs de la réalité du monde physique dans lequel on vit. Nous sommes des héritiers du royaume. Le royaume n'est pas quelque chose de physique qu'on peut toucher. Le royaume de Dieu est dans notre cœur.
1: Mais en fait, Aline,
0: d'accord,
1: si je peux...
0: Oui.
1: Vas-y. Je disais que tant qu'on n'a pas résolu le problème de notre propre identité, si on n'a pas trouvé notre identité, on ne pourra pas projeter, ou alors on

0: sera quelque chose de faux ou d'érodé pour l'autre. Donc c'est
1: voilà.
0: Tout, c'est une question d'identité. Donc comme tu disais, le palais, comment s'habille alors quand on est dans le palais, si mon identité, je sais que je suis une princesse, ben la princesse, elle est princesse
2: voilà,
0: la
2: tout
0: nuit,
2: le temps.
0: La nuit, le jour, c'est partout.
2: Donc, mais oui.
3: Oui, voilà. mais moi, je vais dire, je suis antillaise, il fait chaud, je me mets en bikini chez moi.
0: En pareo.
3: C'est tout, je suis antillaise. Ça fait chaud. C'est juste à nous catouffer, donc là, on a un peu de rosé. Donc, voilà, notre identité, c'est ça, il fait chaud. Maintenant, si je vais en France, tu vas pas, il fait froid, donc on ne va pas se mettre en pareo parce qu'il fait froid. Donc, selon le milieu là où tu te trouves, tu es en conséquence. Donc, voilà, tu es dans un palais royal.
1: Voilà.
3: Tu vas t'habiller somptueusement.
1: On s'habille, en fait. J'ai pris l'exemple de l'habillement parce que c'est le plus simple. C'est effectivement la façon dont on se présente au monde, mais la façon dont on se considère soi-même, voyez-vous. Il y a des gens qui peuvent mettre des habits extrêmement élégants à l'extérieur et être comme des souillons à l'intérieur de chez eux, vous voyez. Donc là, on a un différentiel qui est tellement profond qu'on peut se demander, mais en fait, on peut se dire, attends, cette personne, voilà. Vous voyez ? Donc, si tout est pareil, il n'y a pas de problème. Alors, je ne prends pas. Le vêtement, c'est juste pour illustrer. Mais c'est vraiment une illustration, l'illustration la plus basique. Mais vous avez compris le sens de ce que je veux dire. C'est-à-dire que même au niveau de la posture, en sachant que je suis un prince, une princesse, un héritier du roi de l'univers, là, quand je vais me lever, quand je vais marcher, ma posture ne sera pas la même, physiquement même. Quand vous avez un compte en banque plein, les gars, on va parler franchement, vous n'allez pas vous redresser?
2: Quoi? Vous allez quoi? Tu as dit redresser?
4: Donc tu vas marcher avec arrogance.
1: Tu as l'argent, tu as l'assurance.
3: Mais non, tu es rempli d'humilité, donc voilà.
1: Eh bien, c'est ce dont il est question. Tu sais que, l'argent est sur le compte. Et là, tu te redresses, tu regardes un petit peu tout le monde. Inconsciemment, ton buste est déjà redressé, ta tête touche le ciel.
3: Et à ce moment, tu t'habilles pas en haillon chez toi.
1: Mais c'est exactement ça dont il est question quand on parle d'identité. Et donc, c'est vrai que j'en parle ainsi parce qu'il est fondamental qu'on sorte du concept d'identité en Christ et qu'on le transpose véritablement dans notre vie de tous les jours avec nos préoccupations quotidiennes. Parce que c'est fondamental pour appréhender cela et puis commencer à s'observer. Voilà, nous observer, pas pour nous auto-flageller, mais pour remarquer où on en est et pour savoir comment prier, tout simplement. Voilà. Donc.
2: Et c'est extraordinaire, le fait de le savoir et de vivre cette identité en Christ, comment les choses vont être transformées. Toi-même, tu seras même étonné de voir les choses.
1: Mais oui, parce que tu vas les percevoir d'une façon totalement différente. Pas depuis un endroit de manque, mais depuis un endroit, depuis un endroit où tu sais que tout appartient, tout a été donné.
2: En abondance, voilà.
1: Donc, tu n'es plus un mendiant. Tu passes franchement, on passe d'une identité de mendiant et d'une identité de régnant. Donc, quand tu règnes, tu domines sur toute la terre comme Dieu l'a donné à Adam, et qu'on a récupéré en Christ. Est-ce qu'on a des postures de dominant? À part pour les tissonçons là, et notre façon bien humaine de faire comprendre à l'autre qu'il vaut moins que nous. Comment est-ce qu'on traite les personnes qui sont à notre service? les personnes que nous rémunérons pour leurs services, par exemple. Mmh. Voilà, c'est ça, c'est vraiment... l'identité couvre tout, notre façon d'être, notre façon d'agir, voilà. Et c'est pour ça que Jésus a introduit ces trois mots, comme toi-même. Et beaucoup de personnes pensent que ce verset demande simplement de faire plus d'efforts pour aimer les autres. Mais Jésus ne parle pas ici d'un effort moral pour aimer notre prochain. Il révèle un principe, tout simplement un principe du royaume. Par exemple, si mon cœur est habité par la peur, par la culpabilité ou par le rejet, eh bien, clairement, ces réalités vont finir par influencer ma manière d'aimer.
3: Je peux ajouter que c'est de la même manière quand il a donné la prière aux disciples, il a dit pardonne-nous nos offenses comme nous aussi nous pardonnons. Ça renvoie encore à nous-mêmes. Voilà.
1: Voilà, mais c'est-à-dire que tu sais très bien que si toi-même tu n'arrives pas à pardonner, tu ne pardonnes pas.
3: Ah non, ça c'est sûr.
1: Ça veut dire que ton cœur n'est pas transformé, tu ne seras pas toi-même pardonné parce que ce que tu donnes, ce que tu donnes te sera donné. Mais ce que tu ne donnes pas ne te sera pas donné.
4: Ce ne sont pas que des mots, ça va au-delà des mots. Parce que tu peux dire je te pardonne, mais au fond de toi, c'est pas une réalité. Hein? Ce sont que des
1: mots. Mais non. Donc, et ce qui est quand même assez fabuleux et fascinant chez l'être humain, c'est que regardez vos prières, les prières machinales qu'on fait tous. Moi, j'essaie de changer très régulièrement. Hein. Pardonne-nous nos péchés.
4: Oui.
1: Avant de prononcer cette phrase et d'ouvrir notre bouche, est-ce qu'on s'est examiné pour savoir si on s'est senti offensé dans cette journée?
4: Voilà.
1: Et est-ce qu'on a fait la démarche auprès de Dieu de lui dire « Ah, je me suis senti offensé, j'ai ressenti telle émotion, j'ai sorti de l'hostilité, de l'agressivité, de la colère et du dégoût pour cette personne, Seigneur, je te demande pardon et retire cela dans mon cœur. »
4: Tout à fait, mais c'est vrai.
3: Oui, quand tu vas prier personnellement, faire ta prière personnelle ou individuelle avec Christ, tu rentres en communication avec le Seigneur, tu vas parler ainsi. Mais si tu pries, par exemple, dans une communauté, tu ne vas pas commencer à énumérer ce que...
4: Non, ça c'est ta prière individuelle.
3: Voilà.
4: Et quand tu vas dans le sens que tu dis, Aline, tu te sens libéré. Parce que si tu ne te sens pas libéré, tu vas répéter la même prière plusieurs fois. Alors que si tu l'as dit avec sincérité de cœur, Dieu a déjà répondu. Mais comme tu ne te sens pas libéré, c'est qu'au fond de toi, ta prière n'était pas celle que devait être.
1: C'est ça. C'est ça. Eh bien, mes amis et très chers auditeurs, on va s'arrêter là pour aujourd'hui. C'est un plaisir de partager avec vous, comme à chaque fois. Pour faire remonter et puis parler de choses. C'est vrai que c'est important de parler de ces choses dont on parle trop peu et qu'on ne va pas examiner véritablement dans le détail chez nous, voilà, à l'intérieur de nous. Et même quand je fais cette rubrique, alors, il y a la préparation, c'est vrai que ça m'interpelle aussi, mais même quand je la lis, je discute avec vous, c'est encore un enseignement qui pénètre encore plus profondément, et d'où l'importance de la parole, de parler, de partager. C'est vrai, c'est à la foi et au témoignage, vous savez. Et encore une fois, dites... Et chers auditeurs, et vous qui êtes sur le plateau, dites ce qui se passe à l'intérieur de vous. Mettez des mots dessus. Ne faites pas l'impasse sur ces petits détails émotionnels, ces petits souvenirs qui vous reviennent. Parce que ce proverbe populaire dit « le diable est dans les détails », mais Dieu a tout fait pour un but. Et on dit même le méchant pour le jour du malheur. Donc, il n'y a pas de choses qui se passent à l'intérieur de nous qui méritent d'être balayées du revers de la main. Concentrez-vous sur cet essentiel, car c'est à partir de cet essentiel émotionnel et spirituel que dépend et que se joue notre salut. Ce n'est pas si on a des sous sur le compte, c'est pas si on va payer le loyer, c'est pas si on voilà, c'est pas dans le monde matériel, voilà. Donc gardons toujours les yeux fixés sur l'essentiel et Dieu se chargera du reste.
2: Amen.
1: Je vous invite à prier, je nous invite à prier. Tendre Père Céleste, nous bénissons ton Saint-Nom, nous te rendons grâce, gloire et honneur pour ton amour, ta bonté, ta fidélité. Merci mon Père de nous dévoiler ton plan fabuleux pour nous, pour notre vie Seigneur, et de nous montrer aussi comment tu nous as fait, comment tu nous as designé afin que nous apprenions à t'aimer, à nous aimer, à aimer notre prochain. Que tout ce que nous avons partagé ce soir pénètre profondément dans notre cœur, dans notre âme et dans notre esprit, et que nous gardions toujours le cœur ouvert et notre esprit ouvert pour recevoir tes instructions. Merci de ce que tu nous apprends à t'obéir toujours de façon systématique et à ne plus jamais discuter avec toi en pensant systématiquement oui, mais. Mon Dieu, oui. Mon roi, mon Père, oui. Que toutes nos œuvres te louent et que ton nom soit loué et glorifié dans nos vies, c'est depuis Jésus-Christ qui vit en nous que nous t'avons prié pour ta gloire éternelle. Amen.
2: Amen. Amen.

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1: Nous voulons remercier Aline pour sa présentation et j'espère que vous avez pris note afin de pouvoir demander au Seigneur de nous aider à travailler sur nous-mêmes. Alors maintenant, nous arrivons à notre moment d'intercession. Ce moment, normalement, c'est pour tous ceux qui veulent normalement la prière pour qu'on prie pour eux. Mais malheureusement, par rapport à un problème de téléphone, ce sera pas possible que vous puissiez appeler directement. Mais pour cela, nous allons quand même prier pour vous. Donc nous sommes quatre au studio. Donc les quatre, nous aurons le plaisir de pouvoir adresser à Dieu une prière en votre faveur. Mais avant cela, je voudrais vous inviter à une nuit de prière qui se fera le samedi 26 septembre de 20h à 5h du matin. Donc j'ai bien dit nuit de prière, 20h, 5h du matin. Il y a 9 lieux de rencontre pour cela: Basse-Pointe, Samarie, Horeb, Éphèse, Diamant, Galade, Morne-Rouge, Californie, Kyolamontain et Saint-Esprit. Donc Horeb, c'est sur l'ancienne route de Chelcher. Éphèse, c'est sur la route de Balata. Donc selon là où vous habitez, vous avez le privilège, okay, ou encore la possibilité de vous y rendre dans le lieu le plus proche de votre domicile. Donc n'oubliez pas le samedi 26 septembre, Dieu voulant. Nous commençons la prière.
2: Notre Père qui es aux cieux, nous te glorifions et nous te magnifions pour ton amour manifesté envers nous. En cet instant, nous élevons nos voix vers toi. Et nous voudrions particulièrement te prier, toi, Jéhovah Rapha, celui qui guérit. Nous te remercions, Père, pour ton Fils Jésus-Christ et pour la croix. Nous nous réclamons ce soir de la puissance de tes meurtrissures sur chaque personne qui en cet instant réclame, Seigneur, ton secours pour le rétablissement de sa santé. Tu as le pouvoir de le toucher par la puissance de ton sang. Alors nous réclamons ta puissance et permets que leur foi puisse être attachée à toi afin qu'ils puissent recevoir le bénéfice de leur foi. Merci d'entendre cette prière, merci de l'exaucer et merci de permettre que beaucoup puissent recevoir ta bénédiction. Nous te remercions dans ta volonté. Au nom de ton Fils Jésus-Christ, nous t'avons prié pour sa gloire.
1: Amen. Amen.
3: Notre Père qui es dans les cieux, je te présente, Seigneur, tous les étudiants de notre petite Martinique, sans oublier ceux, Seigneur, qui ont dû quitter cette Martinique pour aller étudier sous d'autres horizons. Je te les présente chacun, particulièrement, Seigneur, ceux qui partagent la même foi que nous. En ces temps troublés, ces temps difficiles, Seigneur, nous te les présentons afin que tu leur accordes le courage, la persévérance, l'intelligence pour mener à bien, Seigneur, leur cursus scolaire. Je te prie surtout, Seigneur, qu'ils ne t'oublient pas dans ce cursus scolaire et qu'ils te mettent en premier, car c'est alors qu'ils auront du succès dans leur entreprise, Seigneur. Je te prie pour les professeurs. Seigneur, nous savons combien aujourd'hui il est difficile d'enseigner dans un climat incertain. Donne-leur aussi, Seigneur, la sagesse de guider, Seigneur, toute section confondue, tous ces jeunes, afin qu'ils soient des hommes et des femmes accomplis au notre Dieu, car nous savons que ce sont ces jeunes qui feront la société de demain. Au notre Dieu, accorde-leur à chacun ton esprit, ta sagesse, et même pour ceux qui ne te connaissent pas encore, qu'à travers leur cursus scolaire, qu'ils fassent la connaissance, la rencontre de Jésus, et qu'ensemble, Seigneur, tous ensemble, qu'ils puissent passer une bonne année scolaire avec à la clé le résultat escompté selon ta volonté. C'est en Jésus-Christ que je t'ai prié pour ta gloire. Amen.
4: Amen. Éternel, notre Père, nous avons vraiment besoin, Seigneur, de ces hommes que tu as mis en place pour diriger nos différentes églises qui se trouvent sur le territoire de la Martinique, entre autres. Et nous voulons prions, Seigneur, que tu puisses les rendre ces pasteurs, Seigneur, qui dirigent une ou parfois plusieurs églises. Remplis-les, Seigneur, de ton Esprit Saint, afin qu'ils puissent se laisser guider à travers la tâche que tu leur as donnée et pouvoir, Seigneur, conseiller, rappeler, diriger et surtout, Seigneur, guider tous ceux qui se trouvent, Seigneur, dans leurs églises, qu'ils puissent diriger toute cette petite troupe qu'ils ont, tous ceux qu'ils connaissent vers toi, Seigneur. Accorde-leur donc, Seigneur, la plénitude de ton Esprit Saint, afin qu'ils puissent remplir leurs tâches, Seigneur, avec fidélité. Et surtout, Seigneur, qu'ils puissent encore manifester, Seigneur, ta grâce, ton amour envers tous ceux qui les entourent. Sois également, Seigneur, avec les anciens d'église qui ont dans leur propre église, Seigneur, la charge de tous ceux qui se trouvent, Seigneur, dans leur église propre. Accorde-leur donc cette grâce de pouvoir fonctionner avec toi, avec les pasteurs, et que unis, Seigneur, dans cette mission d'évangélisation, unis dans cette mission d'enseignement, Seigneur, de ta parole, de témoignage, Seigneur, de ta personne, qu'ils puissent encore, Seigneur, te donner gloire dans leurs actions, dans leur enseignement, Seigneur. Merci de nous avoir écoutés. En Jésus, pour ta gloire. Amen.
3: Amen. Notre Père, qui est dans les cieux, nous te remercions, Seigneur, pour ce moment d'intercession en direct que tu nous donnes par le biais d'Espérance FM. Nous te remercions, Seigneur, car nous avons ce privilège d'invoquer ton saint nom par la foi. Nous savons que tu nous écoutes et que tu nous répondras selon ta volonté. En ce moment, Seigneur, je me joins aux différentes prières qui viennent juste d'être effectuées. Je me joins à tes serviteurs, à ton serviteur et à tes servantes, réclamant, Seigneur, la protection pour notre petite Martinique. Ô Seigneur, tu vois depuis quelque temps la violence qui y règne. Tu vois, Seigneur, chaque jour, il y a un fait divers. Ô Seigneur, beaucoup disent qu'ici maintenant, la vie est insécure. Il y en a de ceux, Seigneur, qui n'osent même pas sortir de chez eux car ils ont peur. Ô Seigneur, nous savons que le temps est fini. Nous vivons vraiment vers la fin. Et c'est pourquoi, Seigneur, nous savons aussi une chose, que tu es toujours, ton esprit est toujours présent sur cette terre. Et que si nous invoquons ton saint nom avec foi, Seigneur, avec puissance, tu nous répondras. Et ce que nous te demandons ce soir, Seigneur, c'est que tu interviennes, Seigneur. Que tu interviennes, que tu mettes la main, Seigneur. Que tous ceux qui sont dirigés par l'esprit du malin, Seigneur, que tu puisses les arrêter d'une manière ou d'une autre, afin, Seigneur, qu'ils puissent se rendre compte que ce n'est pas la bonne solution, Seigneur. Mais au contraire, comme tu as dit dans ta parole et que nous venons de l'entendre, nous devons nous aimer les uns les autres. Et par-dessus tout, Seigneur, nous-mêmes et toi-même, Seigneur. Ô tendre Père, nous te prions aussi pour les élus dans chaque commune. Tu les connais chacun par leur nom. Ceux qui sont appelés à diriger les différentes villes de la Martinique, que tu sois avec eux, que tu leur donnes sagesse, intelligence, et que ces hommes, ces femmes se laissent inspirer par toi. Et qu'ils aient ta sagesse, Seigneur, ton intelligence, afin de faire non pas ce qu'ils veulent, mais ce que toi tu veux pour le bien de notre île. Merci, Seigneur, de nous répondre. Merci de diriger toutes choses. Merci, Seigneur, de prendre la direction de nos vies, des Martiniquais et des Martiniquais, Seigneur, et tous ceux qui demeurent sur cette île. Nous savons, Seigneur, que tu es à la barre.
1: Nous savons, Seigneur, que nous n'avons rien à craindre, car tu es avec nous tous les jours de notre vie. Que ta paix et ta grâce soient sur chacun. Et nous te prions aussi pour tous ceux, Seigneur, qui sont à l'antenne, soit par Internet ou encore par Espérance FM sur la radio. Nous te demandons de les bénir, Seigneur, et aussi de répondre à leur doléance, leurs besoins de chaque jour, de les accompagner chaque jour dans leur vie, Seigneur, et de leur permettre, Seigneur, d'être ce que toi tu voudras. Ô Seigneur, merci pour tout le monde. Merci pour nous qui sommes au studio. Merci Seigneur pour ceux qui sont aussi à la technique, ceux qui sont dans les différents box de prière. Que tu sois avec toute l'équipe et ramène-nous chez nous sans danger, sans accident. Au nom de ton Fils Jésus-Christ, nous te prions et pour ta gloire.

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1: Oui, chers auditeurs, Espérance FM, nous voulons vous remercier d'avoir été en notre compagnie. J'espère que tout ce qui a été dit jusque-là vous a plu et que vous allez continuer à méditer sur la parole de Dieu et à prier, entrer en relation intime avec lui. Donc, nous vous donnons rendez-vous jeudi prochain, Dieu voulant, à la même heure, c'est-à-dire à partir de 19h jusqu'à 21h. D'ici là, que l'Éternel vous garde et vous protège et une bonne fin de semaine.
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1: 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Il est 21h. Belle soirée. 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
1: Le Dieu qui fait justice. Le texte de base est tiré du livre de Luc, le chapitre 18, les versets 7 à 8. Dieu ne ferait-il point justice à ses élus qui crient à lui jour et nuit? Je vous le dis, il leur fera promptement justice. La parabole de la veuve et du juge inique est destinée à nous aider à comprendre notre besoin de prier Dieu avec persistance en criant à lui jour et nuit. Nous sommes tous d'accord qu'il faut prier, mais nous le faisons pas tous avec persistance. Dieu veut que nous sachions qu'il s'agit d'une qualité de la prière efficace. Attention, le message de la parabole n'est pas que nous prions au point où Dieu finit par se lasser et nous répondre, même si c'est ce qu'a fait le juge de la parabole. Ce juge ne représente pas Dieu, puisqu'il était un juge inique. Jésus l'utilise pour nous montrer le contraste avec son caractère. Nous devons comprendre la persévérance dans la prière, non dans le sens où cela peut changer quelque chose dans la justice de Dieu, mais dans le sens où elle nous met en harmonie avec lui et sa volonté. Plus nous persévérons dans la prière, plus nous approchons de l'idéal de Dieu pour nous. Si parfois nous cessons de prier parce que nous ne sommes pas sûrs que ce que nous cherchons ou demandons à Dieu soit approprié, souvenons-nous que c'est précisément pour cela qu'il veut que nous insistions. Parce que le plus important n'est pas d'obtenir ce que nous voulons, mais que notre cœur en arrive au point de nous mettre en harmonie avec sa justice. Dieu nous exhorte à ne pas nous laisser abattre dans nos efforts pour recevoir sa bénédiction. Souvent, les circonstances nous suggèrent de cesser de prier et d'insister, mais si nous abandonnons, nous pourrions interrompre le processus par lequel Dieu veut produire des changements en nous. La veuve a insisté parce qu'elle considérait que sa cause était juste. Elle ne s'est pas arrêtée à l'attitude du juge, mais s'en est tenue à la justice et a persisté jusqu'à l'obtenir. Souvent, nous cessons de prier parce que nous pensons qu'il ne va rien se passer. Mais Dieu dit dans cette parabole qu'il nous fera justice, ce que signifie que la prière change les choses. Il nous demande de persévérer dans la prière parce qu'il est un Père juste qui ne tardera pas à faire justice à ses enfants, qui peuvent donc avoir foi en la justice de Dieu, produit en nous la foi. Et cette foi nous permet de persévérer dans la prière, et la prière met notre cœur en harmonie avec Dieu. Aurons-nous la foi de persévérer?
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3: Et à toutes. Vous êtes sur Espérance FM. Bienvenue dans votre émission qui traite des problèmes que rencontrent les jeunes et qui donne des pistes pour les aider à s'en sortir. Josh McDowell et Bob Hostetler sont deux spécialistes de la relation d'aide chrétienne. C'est à partir de leurs travaux que les sujets de cette émission vous sont présentés chaque mercredi dès 14h. Cette émission s'adresse à vous qui êtes parents d'ados, responsables de jeunes, pasteurs, enseignants, bref, à toutes les personnes qui s'intéressent à la jeunesse. Les jeunes, en effet, sont confrontés à des problématiques qu'ils ont parfois du mal à appréhender. Certains sujets les concernent exclusivement, comme par exemple les difficultés d'orientation que nous aborderons un peu plus tard dans l'année. Mais pour la plupart, ces problématiques peuvent aussi être vécues par des adultes comme celles que nous avons déjà abordées. Je veux parler de la solitude, de l'anxiété ou de la culpabilité. Mais si ces problématiques font l'objet d'une émission ciblée sur l'accompagnement du jeune, c'est qu'en raison de son jeune âge et de sa marche vers la maturité, il peut s'en trouver absolument submergé et complètement démuni. La trame à laquelle vous vous habituez semaine après semaine reste la même. Je vous présente un problème en l'exposant dans une situation concrète, vécue, mais adaptée ici afin de préserver l'anonymat. Ensuite, vous découvrez quelles en sont les principales causes et les effets sur le jeune. Vient ensuite la perspective biblique relative à ce problème et enfin des outils pour prévenir et ou aider le jeune à solutionner son problème. Eh bien, sans plus attendre, commençons. Aujourd'hui, parlons du problème de la colère. La colère est une émotion qu'on expérimente et qu'on manifeste très fréquemment au cours de l'adolescence. Parfois, on peut la comprendre et la prévoir, mais d'autres fois, elle surprend et choque tous ceux qui en sont témoins, y compris les individus en colère eux-mêmes. Prenons le cas de Kevin. Kevin est un pilier de son équipe de foot. Mais ce jour-là, il n'avait pas encore pu jouer alors que c'était déjà la seconde mi-temps et que son équipe, les Requins, était en train de se faire battre 2-0. Il cherchait des yeux parmi les spectateurs, sa mère et son beau-père qui assistaient régulièrement à tous ces matchs. Il observa attentivement la foule et finit par voir le visage de son père, tout au bout des gradins, les yeux braqués sur les joueurs. « S'il vous plaît, monsieur, s'il vous plaît !» demanda-t-il à l'entraîneur. « Laissez-moi jouer. C'est promis, je ne manquerai plus le prochain entraînement. » L'entraîneur grogna en voyant son équipe manquer une occasion de marquer un but. « Allez, allez, monsieur, laissez-moi une chance. Mon vrai père est ici et il ne m'a jamais vu jouer cette année. » L'entraîneur secoua la tête. « Je regrette, Kevin, mais tu connais les règles. Tu auras ta chance une autre fois. » Kevin commença à tourner les talons et puis d'un seul coup, pivota sur lui-même et approcha son visage de celui de l'entraîneur comme un instructeur militaire. « Vous pouvez vous les garder, vos règles. Vous pouvez vous la garder, votre équipe pourrie. Je m'en fiche. » Et il commence alors à hurler des insultes et à bourrer de coups de poing l'homme qui était en face de lui stupéfait. Son premier coup frappa le nez de l'entraîneur avant qu'il n'ait eu le temps de réagir. Son visage se mit à saigner et tous deux roulèrent par terre. L'entraîneur essayait d'immobiliser l'adolescent qui le frappait et lui envoyait des coups de pied. Finalement, ce fut le beau-père de Kevin qui finit par le remettre debout. Mais Kevin continuait à se débattre comme un forcené. Le match s'était arrêté, évidemment, et tout le monde avait les yeux fixés sur le drame qui était en train de se jouer sur la ligne de touche. Kevin lançait toujours des imprécations et tentait d'échapper à l'emprise de son beau-père lorsque son père fonça vers lui et le gifla à toute volée. « Tu deviens fou ou quoi ? » hurla-t-il en lançant des jurons. Il avait le visage déformé par la colère et les poings serrés. Et maintenant, monte dans la voiture, aboya-t-il en ponctuant son ordre d'insultes. Le père regarda dédaigneusement son ex-femme et son mari, puis il se tourna vers l'entraîneur qui s'essuyait le visage avec un mouchoir trempé de sang. « Je suis désolé, » balbutia-t-il en s'efforçant de reprendre son calme. « Cela n'aurait jamais dû se produire. » Il lorgna son ex-femme et dit « Ce garçon aurait dû être mieux élevé. » Bien que les sautes d'humeur extrêmement prononcées et que l'instabilité émotionnelle soit normale au cours de l'adolescence, les explosions de rage et le comportement agressif peuvent être le signe que la colère d'un jeune a atteint des proportions malsaines et qu'elle n'est pas gérée correctement. La colère se manifeste à divers degrés, d'une exaspération modérée jusqu'à une rage violente. Elle peut être cachée et refoulée ou exprimée ouvertement. Elle est parfois de courte durée et elle s'apaise aussi vite qu'elle est apparue, ou alors elle peut rester vivace pendant des décennies sous forme d'amertume, de rancune ou de haine. Elle risque d'être destructrice, surtout lorsqu'elle se traduit par l'agression, la rancune ou la vengeance. Qu'elle soit exprimée ouvertement, cachée délibérément aux autres ou exprimée inconsciemment, la colère est à la base d'un cortège de problèmes psychologiques, physiques et spirituels. On peut distinguer trois grandes façons de gérer sa colère. Soit par le refoulement, soit par l'expression, soit par l'abandon. Détaillons chacun de ces points. Le refoulement, c'est une forme de déni. Si une personne nie qu'elle est en colère, elle ne se sent pas obligée de gérer ce sentiment et le problème est « résolu » entre guillemets, provisoirement. Évidemment, c'est une méthode dangereuse. Le refoulement peut sembler payant à court terme, mais par la suite, cette colère réprimée ne fait que gagner en intensité et en amertume. En réprimant sa colère, on finit par la faire passer du conscient à l'inconscient. Et là, elle peut se développer à l'insu du sujet. Mais alors, comme une soupape, à tout moment, elle peut exploser. Un autre moyen de gérer sa colère consiste à l'exprimer. Ce n'est pas toujours verbal. On peut exprimer sa fureur par sa conduite. En fait, l'essentiel de la communication ne passe pas par les mots. Des expressions tacites d'irritation sont par exemple l'expression glaciale ou les portes claquées, le dédain, ça peut être les pleurs, ça peut être aussi le regard torf, c'est-à-dire un regard de travers, un regard en oblique, menaçant, pas bienveillant du tout. Un troisième moyen est l'abandon de la colère. C'est le renoncement. Cela n'a rien à voir avec le refoulement qui est un déplacement de la colère dans l'inconscient. Abandonner sa colère, c'est décider consciemment qu'elle n'est plus nécessaire et qu'il faut y renoncer. Mais attention, les gens ne peuvent accomplir cette démarche qu'après avoir maîtrisé l'art de l'exprimer correctement. Le problème de beaucoup d'adolescents, de préados, c'est qu'ils ont tendance à refouler leur colère, surtout si leurs parents et leur église leur ont enseigné qu'elle est toujours mauvaise. Ou alors, ils n'ont jamais su comment l'exprimer correctement, si bien qu'ils explosent d'une manière intolérable, comme ce fut le cas ici de Kevin. Et bien sûr, très peu de jeunes gens ou même d'adultes ont appris à manifester leur colère lorsqu'elle est justifiée. Résultat, l'amertume, la rage et la fureur s'accumulent jusqu'à ce qu'elles explosent sous forme de disputes, de diffamations et d'autres formes mauvaises. Pour Pour aider les jeunes à prendre conscience de leur colère et la gérer, le responsable de jeunes ou le parent cherchera avant tout à comprendre ses principales causes et ses effets, ainsi que ce que l'on peut trouver dans la Bible à ce sujet. Ça tombe bien, nous sommes ici pour cela. Alors commençons par les causes. Les jeunes sont remplis de colère pour de multiples raisons. De nombreuses émotions et une foule d'événements peuvent la provoquer. Citons entre autres la frustration, le rejet, les blessures ou les menaces de sévices, l'injustice, la crainte ou encore la colère apprise. Quelques détails. La frustration. L'adolescence est probablement la période de la vie où la frustration atteint les plus hauts sommets. Les jeunes sont à un stade très actif, bouillonnant, expansif et expressif du développement humain, si bien qu'ils expérimentent automatiquement la frustration. Elle survient quand leur progression vers leur but ou leur réalisation est bloquée ou qu'elle est interrompue. Leur degré de déception dépend de l'importance de ce but, de la taille des obstacles et de la durée de la frustration. Les multiples objectifs et passions des jeunes, comme par exemple avoir le droit de se coucher plus tard pour un préado, ou encore être invité à une sortie, avoir un petit copain ou une petite amie, passer son permis de conduire, acheter une voiture pour les plus âgés. Et l'intensité avec laquelle les jeunes désirent ces choses en font des candidats idéaux pour de graves déceptions et par voie de conséquence pour la colère. Une autre cause.

Comme autre cause, on trouve les blessures ou les menaces de sévices. La colère éclate en réaction à une blessure physique ou émotionnelle. Si un joueur de basket envoie un coup d'épaule dans la figure de son adversaire, que ce soit de manière intentionnelle ou non, ce dernier réagit fort probablement par la colère. Lorsqu'un parent injurie un enfant, ce dernier est furieux, même s'il ne le manifeste pas. Si un père de famille annule une partie de pêche avec sa fille, alors qu'elle attendait cette sortie avec impatience, elle sera tellement peinée qu'elle se mettra en colère. Chaque fois qu'on insulte, qu'on ridiculise, humilie, ignore ou menace un jeune, il est irrité, même s'il ne le dit pas. Une autre cause est l'injustice ou le sentiment d'injustice. Les adolescents ont tendance à être très idéalistes et à s'accrocher fermement à leur système de valeurs qu'ils tenteront alors d'imposer aux autres. Ils sont particulièrement sensibles à toute violation de leur code éthique ou de leur système de valeurs parce que de telles violations représentent symboliquement des empiétements sur leur autonomie naissante. Ils sont également sensibles à ce qu'ils jugent injuste, que ce soit de la part de leurs parents, de leurs professeurs, de leurs leaders politiques, de leurs pasteurs ou de tout autre représentant de l'autorité. Les adolescents et les préados ont tendance à se mettre en colère face à l'injustice, que cette dernière soit commise envers eux, envers un de leurs amis ou même envers un parfait étranger. Notons que l'injustice est probablement la raison la plus légitime de se mettre en colère. Et peut-être même est-ce la seule raison légitime. Elle peut être plus répandue chez les jeunes en raison de leur sensibilité exacerbée. La crainte peut aussi être une cause qui incite les jeunes à la colère. Peur de ne pas faire partie de l'équipe, peur de se faire recaler à des examens, peur de ce que les autres disent de nous, de ne pas être invité à telle fête, d'être ridicule en EPS. Toutes ces appréhensions peuvent provoquer une dose massive de frustration et d'irritation. Une dernière cause que nous abordons est la colère apprise. Mais qu'est-ce que c'est que ça ? Eh bien, dans bien des cas, la colère peut être inculquée. Un jeune peut avoir appris à exprimer sa colère de manière inappropriée en observant ses parents ou d'autres membres de la famille ou de la société. Il observe comment ses proches gardent rancune, comment ils laissent une amertume se transformer en rage, comment ils détestent ceux qui sont différents d'eux ou ceux qui ne pensent pas comme eux. La violence exhibée aussi dans les médias joue un rôle de modèle, surtout lorsqu'elle est présentée sous une forme attrayante, puissante ou prestigieuse et incarnée par un personnage fascinant. En observant ou en écoutant les autres, et là on peut parler spécifiquement du rôle de certains textes de chansons, les gens apprennent à se mettre plus facilement en colère et à devenir ouvertement agressifs. Après avoir cité ces différentes causes, voyons maintenant les effets de la colère chez le jeune. Un auteur affirme avec force que la colère ou l'hostilité constitue un facteur clé dans la formation de nombreuses maladies graves et qu'elle est une cause essentielle de souffrance, de dépression, d'impuissance, de maladie, d'accident, de perte de temps de travail et aussi de déficit financier dans le monde du travail. Il conclut que quel que soit le problème, qu'il s'agisse d'un conflit conjugal, d'un trouble alcoolique, de révolte d'un de ses enfants, de maladies nerveuses ou physiques, l'élimination de l'hostilité est un facteur clé de sa résolution. Les effets de la colère sont considérables. On peut citer les relations brisées, l'affaiblissement physique, le naufrage financier, et il y en a bien d'autres. Je vais décrire ici quatre conséquences que peut produire l'irritation sur quelqu'un. Ces conséquences peuvent se chevaucher ou alterner d'une situation à une autre.

Alors il s'agit de la fuite, du refoulement, du défoulement sur un substitut et enfin de la découverte de l'origine de la colère. Tout d'abord, la fuite. Peut-être est-ce le moyen le plus facile, mais aussi le moins efficace de gérer sa colère. Le repli sur soi peut revêtir plusieurs formes. Par exemple, quitter la maison, partir en congé ou trouver un autre moyen de s'éloigner physiquement d'une situation qui suscite la colère. Ça peut être oublier le problème en se plongeant dans son travail ou dans d'autres activités, en pensant à autre chose ou en s'évadant au moyen de la télévision ou de la lecture. Il peut aussi s'agir de masquer le problème en buvant ou en se droguant, ce qui également constitue un moyen de se venger, entre guillemets, de la personne qui nous a irrités, notamment les parents. Enfin, on fuit en niant, consciemment ou non, que la colère existe. Le refoulement. Parfois, la colère est gardée pour soi. On ne l'exprime pas. On peut être calme et souriant à l'extérieur et bouillant de rage intérieurement. Toutefois, la colère interne peut avoir une force considérable et s'exprimer extérieurement, par des symptômes physiques allant d'une légère migraine à des ulcères, une tension trop élevée ou même des attaques cardiaques, par des réactions psychologiques comme l'anxiété, la crainte, des sentiments de tension ou de dépression. Par des tentatives inconscientes de se blesser soi-même, qui se manifestent par des accidents fréquents, une tendance à commettre des erreurs. Et puis elle s'exprime aussi par l'apitoiement sur soi-même, des pensées vengeresses, la rumination des injustices commises à son égard, et enfin des luttes spirituelles. Un autre effet est le défoulement sur un substitut. Les manuels de base de la psychologie décrivent souvent la tendance humaine fréquente à blâmer des innocents lorsque tout ne va pas comme on veut. La personne en colère peut attaquer verbalement, physiquement ou indirectement une personne totalement innocente qui sert de bouc émissaire. Parfois même, d'innocentes victimes se font agresser de façon illégale ou criminelle pour cette raison. Un autre effet, eh bien, peut être de chercher à découvrir l'origine de la colère. On peut faire face à l'origine de la colère d'une manière soit destructrice, soit constructive. Les réactions destructrices comportent parfois l'agression verbale ou physique, les sarcasmes, le cynisme, le refus de coopérer ou l'implication dans des actes qui vont blesser ou embarrasser quelqu'un d'autre. Par exemple, boire de l'alcool ou faire l'école buissonnière constitue parfois un moyen subtil de se venger de ses parents, encore une fois puisque la colère est souvent dirigée contre eux. Il est beaucoup plus utile d'admettre que nous sommes en colère, d'essayer d'en discerner les causes, puis de faire tout notre possible pour modifier la situation qui nous irrite ou peut-être pour la considérer sous un angle différent. Il existe une démarche constructive et apaisante que certaines personnes ne parviennent à effectuer qu'avec l'aide d'un conseiller. Je vous propose de faire une pause musicale avec ce titre « Autrefois, enfant de colère » avec le groupe Mission Timothée.

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1: Merci de rester avec nous sur Espérance FM. Nous parlons de la colère. Mais comment la vaincre ? Plongeons-nous dans les Écritures. La parole de vérité par laquelle Dieu nous a donné la nouvelle naissance est une source efficace de puissance pour contrôler et gérer nos pulsions et nos sentiments d'irritation. Par exemple, dans l'épître de Jacques, chapitre 1, les versets 18 à 21, nous lisons « Il nous a engendrés selon sa volonté par la parole de vérité, afin que nous soyons en quelque sorte les prémices de ses créatures. » Sachez-le, mes frères bien-aimés, ainsi que tout homme soit prompt à écouter, lent à parler, lent à se mettre en colère. Car la colère de l'homme n'accomplit pas la justice de Dieu. C'est pourquoi, rejetant toute souillure et tout débordement de méchanceté, recevez avec douceur la parole qui a été plantée en vous et qui peut sauver vos âmes. Dans la lettre aux Éphésiens, chapitre 4, les versets 25 à 27, nous lisons aussi « C'est pourquoi renoncez aux mensonges et que chacun de vous parle selon la vérité à son prochain, car nous sommes membres les uns des autres. Si vous vous mettez en colère, ne péchez point, que le soleil ne se couche pas sur votre colère et ne donnez pas accès au diable. » Ces passages, ainsi que d'autres textes des Écritures, nous apprennent les faits suivants qui nous permettront d'aider les jeunes à savoir gérer leur colère. Il est possible, premièrement, d'être en colère sans péché. Car la colère est une émotion créée par Dieu pour nous permettre de faire face à certaines situations. Jésus lui-même s'est mis en colère, mais sans péché, évidemment. Deuxièmement, les jeunes peuvent apprendre à traiter les problèmes qui

suscitent leur colère dès qu'ils remarquent qu'ils sont irrités et avant le coucher du soleil, comme il est dit dans Éphésiens. Entretenir sa colère sans régler le problème donne au diable l'occasion de marquer des points. Troisièmement, certaines colères conduisent au péché. Elles peuvent entraver l'action de Dieu dans notre vie. Ces colères sont irrationnelles et sans but. Elles ne mènent qu'à des querelles et elles doivent être réglées immédiatement en appliquant la vérité. La maîtrise de soi est essentielle pour cela. Un des buts du chrétien est de développer la maîtrise de soi en toutes choses et surtout en ce qui concerne la colère. Par rapport au verset cité juste avant, je vous propose de réfléchir au point suivant. Nous devons exprimer ce que nous ressentons à la personne dont le comportement suscite notre colère. J'aime à dire le bon message à la bonne personne au bon moment. Proclamons la vérité avec amour et cherchons à inciter cette personne à modifier ce qui suscite notre colère lorsque nous sommes en relation avec elle. Nous ne devons pas exprimer toute notre colère, mais chercher à en surmonter une partie nous-mêmes. Pour cela, disons-nous la vérité à nous-mêmes et cherchons à éliminer nos sentiments et nos réactions d'irritation pour les remplacer par des attitudes et un comportement qui plaisent davantage à Dieu. Par exemple, je peux me mettre en colère par rapport à une situation et en réfléchissant réellement à la cause de cette colère, eh bien, je peux réaliser que derrière, j'ai un problème d'orgueil qui fait que je refuse de reconnaître telle situation ou telle faiblesse de ma part. Mais le Saint-Esprit nous amène à faire face à deux choses. Nous proclamer la vérité à nous-mêmes jusqu'à ce que nous reconnaissions la situation et que nous ne soyons plus fâchés, amers et remplis de rancune, et pour que nous puissions ensuite parler efficacement, selon la vérité, à la personne dont le comportement nous pose problème. Avant d'aller plus loin, je vous propose d'écouter ce titre, « Il est là ».

0: cherchons à trouver ensemble les solutions par rapport à ce problème de la colère. Aider un adolescent ou un préado ou même un jeune adulte qui éprouve des difficultés à maîtriser sa colère peut être une tâche ingrate, une tâche ardue. Cependant, elle n'est pas impossible, surtout si on garde à l'esprit les grandes lignes suivantes. Tout d'abord, écoutez. Prenez garde de ne pas causer de nouvelles déceptions et une colère accrue en écoutant mal. Faites attention à ce que vous dit votre jeune interlocuteur, que ce soit verbalement ou de manière non verbale, à propos de ce qu'il ressent. Aidez-le à définir ce qu'il éprouve. Peu à peu, poussez-le dans ses retranchements, de manière non violente évidemment, jusqu'à ce qu'il admette sa colère. C'est la première étape à franchir. Admettre que ce sentiment est parfois difficile, surtout pour ceux qui sont en colère contre un être cher ou qui sont persuadés que ce sentiment n'est jamais légitime. Il faut parfois expliquer que la colère est une réaction banale, qu'elle est prévue par Dieu et que la plupart des gens l'éprouvent de temps à autre. Si le jeune s'obstine à nier sa colère, malgré les preuves flagrantes, il admettra peut-être la possibilité, l'éventualité d'être réellement en colère. Sympathiser. Un responsable de jeunes, parent, pasteur ou un enseignant peut se demander « Moi-même, ai-je réprimé ma colère ou l'ai-je exprimée de façon inappropriée ?» Est-ce que je surmonte toujours ma colère de façon biblique et chrétienne? Quand ai-je été en colère pour la dernière fois? Qu'ai-je besoin d'améliorer personnellement? De telles questions peuvent dévoiler des attitudes rudes ou critiques, ce qui aidera l'adulte à mieux comprendre les luttes de son jeune interlocuteur. N'oubliez pas non plus que l'empathie peut être communiquée d'une façon très simple. En écoutant, souvenez-vous de vous pencher légèrement en avant. Cela montre votre intérêt. Établir un contact visuel. Hocher la tête en signe de compréhension. Reformuler des affirmations essentielles en disant par exemple « Donc, tu ressens... » ou bien « Tu dis que... » Et puis attendre patiemment pendant les moments de silence ou les crises de larmes. Soutenez. Rappelez-vous en permanence qu'il est parfois très humiliant, et ce à tout âge, d'admettre qu'on s'est mis en colère, qu'on a mal géré ce sentiment et qu'on a manqué de maîtrise de soi. En conséquence, les efforts pour aider un jeune à reconnaître son irritation et à en sortir doivent s'accompagner d'abondants encouragements et de nombreuses appréciations. Les encouragements reconnaissent la valeur d'une personne, là où les appréciations portent sur ses attributs, ses actes, ses attitudes. Diriger. Pour aider le jeune en colère, il faut l'amener à discerner les causes de cette dernière. En analysant les racines de son amertume, ce qui provoque son ressentiment, sa fureur, etc. Alors les questions peuvent être « Qui le met en rage ? Qu'est-ce qui l'exaspère ? Laquelle des causes que nous avons citées tout à l'heure est la plus probable ?» Une fois que l'on a discerné l'origine de la colère, eh bien, on peut inciter le jeune à regarder en face la blessure qui provoque cette réaction et inviter le Seigneur à agir pour que la plaie puisse cicatriser. Nous reconnaissons d'une part l'action du Seigneur, donc dans la sphère spirituelle, et nous reconnaissons la part personnelle, individuelle du jeune. Nous sommes là dans la sphère psychique. Souvenez-vous que votre désir est d'instruire le jeune dans la voie qu'il doit suivre. Alors, félicitez-le pour les façons appropriées dont il a exprimé sa colère. Et ensuite, parlez-lui des façons déplacées qu'il utilise. Par exemple, quand il utilise des mots grossiers, et demandez-lui de se corriger là-dessus. Mais surtout, surtout choisissez le moment le plus favorable à cela. Il est rarement propice, au moment où la colère est la plus forte, d'exiger cela de lui parce qu'il est impossible à tout individu d'avoir cette capacité réflexive alors même que l'on est soumis à cette pulsion émotionnelle. Dans certains cas, il est impossible de déverser sa colère. Par exemple, lorsqu'on ne peut pas avoir une entrevue avec la personne qui provoque la colère. Alors à ce moment-là, l'adolescent doit apprendre d'autres moyens corrects d'apaiser sa colère. Il peut par exemple faire de l'exercice ou parler avec une personne suffisamment mûre, capable d'entendre le problème. Il peut aussi se détendre seul si cela lui convient mieux. On peut aussi lui apprendre à surmonter certains types de colère par la cognition. On utilise alors un raisonnement intellectuel actif. Le docteur Collins, que nous avons déjà cité, appelle cela l'art de l'évaluation. Que le jeune apprenne à se poser des questions. Qu'est-ce qui me met hors de moi? Qu'est-ce que je peux en conclure? Ma colère est-elle vraiment justifiée? Puis-je d'une manière ou d'une autre modifier la situation afin de réduire ma colère? En s'entraînant patiemment et méthodiquement à suivre les lignes de conduite qui vous ont été suggérées, les jeunes peuvent apprendre à exprimer ou surmonter leur colère de façon appropriée, de façon biblique. L'une des façons les plus efficaces de s'assurer qu'un jeune s'implique réellement dans la résolution de son problème est qu'il établisse un plan d'action personnel. Je partage avec vous quelques suggestions tirées du livre de Richard Walters, « Votre colère et la mienne, comment la surmonter ?» Premièrement, suis-je en colère ? Cela permet de discerner tous les symptômes actifs et passifs qui montrent que l'on est fâché. Deuxièmement, pour quelles raisons suis-je en colère? Cela permet d'évaluer ce qui irrite, ce qui remplit d'amertume ou de ressentiment. Troisièmement, comment m'en sortir? Cela peut conduire à devoir se réconcilier avec quelqu'un. Quatrièmement, dois-je employer les secours d'urgence? Alors pour cette question, voici une liste de points qui peuvent aider le jeune à exprimer ou apaiser sa colère. Vous pouvez lui dire, simplement demande l'aide de Dieu. Rappelle-toi que Dieu est tout-puissant. Prie en lui rendant grâce. Prie pour que ton cœur soit en paix. Lis, apprends par cœur ou médite les Écritures. Prie pour la personne qui te met en colère. Mais cet aspect n'est pas des plus simples. Vous pouvez aussi l'inviter à fournir des efforts personnels. En disant par exemple, écoute, vois le problème à sa juste ampleur, sans le grossir. Parfois, on est tellement dans la situation qu'on a tendance à surévaluer. On n'a pas suffisamment de recul pour voir les choses de manière pragmatique. Vous pouvez lui dire « respire pour te calmer ». Alors un exercice qui est assez simple à mettre en pratique, c'est la respiration au carré. On inspire sur 4 temps, on bloque sur 4 temps, on expire sur 4 temps, on bloque sur 4 temps. Et on fait ça 4 fois. En général, ça aide à faire descendre la pression. Vous pouvez lui dire aussi, souviens-toi qu'il est normal de ressentir de la colère. Change-toi les idées, prends de la distance par rapport au conflit, écoute de la musique, défoule ton énergie autrement, fais quelque chose que tu aimes, parle avec un ami, parle avec toi-même, ris, pleure, écris ce que tu ressens ou dessine-le. Sois cool. Déléguer. Parfois, les racines de la colère sont si profondes et complexes qu'elles nécessitent l'expérience d'un conseiller chrétien professionnel. Sachez discerner cela et soyez prêt à vous assurer l'aide d'un professionnel dès que vous comprenez que l'histoire ou la condition de votre jeune interlocuteur le nécessite. Si vous n'êtes pas son parent, rappelez-vous que ces derniers doivent toujours être impliqués le plus vite possible et que leur consentement est nécessaire pour aller plus loin. Voilà, nous avons brossé en un peu moins d'une heure ce qui concerne la problématique de la colère et nous sommes arrivés au terme de notre émission. Je vous suggère comme lecture ce titre du docteur Ross Campbell, un titre que l'on trouve en français, « Les enfants en colère ». Il y a de nombreux éclairages et vous pourrez retrouver des points que nous avons développés aujourd'hui. Notre prochain thème est la dépression. Je dis un grand merci à Davis pour la programmation musicale et pour la réalisation de cette émission. Et vous donne rendez-vous la semaine prochaine, Dieu voulant.
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1: C'est Espérance FM. Il est 22h. Belle soirée. 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
1: C'est Espérance FM. Il est 23h. Belle soirée. 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
1: Bonjour à vous tous qui avez pris le temps de vous connecter pour adorer en ce jour où Dieu doit être exalté. Ce matin, notre méditation portera sur un sujet qui nous permettra de rehausser notre culte d'adoration envers Dieu. Nous allons répondre ce matin à une question. Pourquoi sommes-nous ici dans l'adoration? Mais juste avant de répondre à cette question, j'aimerais vous inviter à prier avec moi et ainsi demander une grâce à Dieu afin que nous puissions vraiment bénéficier de ce message qu'il a en réserve pour nous. Prions. Notre Dieu, notre Père céleste, nous te sommes infiniment reconnaissants pour ta parole inspirée. Nous voulons que tu disposes nos cœurs afin que notre intelligence puisse apprécier ce que tu en réserves pour nous et que nos vies soient transformées. Que ton esprit nous assiste dans ce sens, nous t'avons prié au nom de Jésus. Amen. En effet, chers amis, nous allons répondre à la question « Pourquoi sommes-nous ici dans l'adoration ?» Vous me demanderez pourquoi une telle question? Eh bien, elle a pour objectif de réajuster nos vies, ce que nous faisons habituellement pour glorifier Dieu, pour adorer Dieu. C'est pour provoquer un changement qui devrait nous conduire à anticiper le retour de Jésus. Les choses continuent à bouger autour de nous. Les situations sociales, économiques, financières ne s'améliorent pas. Mais nous sommes encore vivants. Et en tant qu'enfants de Dieu, nous pouvons dire que le travail n'est pas achevé. Nous devons continuer notre mission. Pour répondre à cette question, je m'appuierai sur un récit du ministère de Jésus qui suscita des discussions.

persécution. Il s'agit du récit où Jésus entra à Jérusalem. Les évangiles de Matthieu, Marc et de Luc, de Jean, relatent sommairement les faits. Ces derniers sont décrits d'une manière qui laisse à penser que l'événement qui se déroula, se déroula rapidement. Sans embâche, nous sommes informés sur l'endroit où Jésus s'est rendu et sur la description de ses actions. Trois des quatre évangiles, à l'unanimité, nous informent que Jésus entra dans le temple et qu'il chassa les vendeurs, les acheteurs, les changeurs de monnaie, mais également les animaux. Il renversa les tables et les sièges. Seul Jean nous informe sur les circonstances qui amenaient Jésus au temple. C'était la Pâque. Oui, la Pessa en hébreu. En d'autres termes, Jésus s'est rendu à Jérusalem pour célébrer la Pâque. En effet, les prêtres du temps de Jésus avaient pris le soin d'enseigner que si les Juifs voulaient véritablement adorer ou apprendre à adorer, il fallait absolument être à Jérusalem. Par conséquent, il était bien compris que Jérusalem était l'endroit où l'on devrait se trouver pour célébrer la Pâque. Cette fête était et demeure toujours une des fêtes les plus importantes de la religion juive. Cela explique la raison pour laquelle un grand nombre de personnes accouraient dans Jérusalem, de toutes les parties de la Palestine et même des pays éloignés. En effet, les Juifs de la diaspora entreprenaient un long voyage pour se rendre à Jérusalem pour ne pas rater cet événement. La Pâque renvoyait à la libération du peuple juif, orchestrée par Dieu lui-même. Associé à la Pâque, il y avait toutes sortes de rituels. On peut faire allusion à l'élément le plus important de cette Pâque. On parle de l'agneau pascal qui devait être immolé. Et ce sacrifice était au cœur de la commémoration. Il renvoyait au Messie qui devait venir offrir sa vie pour l'humanité tout entière. Cette fête expliquait certainement pourquoi il y avait une telle affluence à Jérusalem et d'une manière particulière au temple. Ce qui n'était pas inhabituel, car la Pâque était une fête annuelle, un événement à ne pas rater. Autour de cette fête, il y avait également tout un système mis en place pour faciliter la célébration de la fête. Chacun pouvait se procurer un animal sur le parvis du temple qui servait d'offrande pour l'occasion. L'esprit de prophétie explique que pour la commodité de ceux qui ne pouvaient apporter avec eux les victimes qui devaient être offertes en sacrifice comme symbole du grand sacrifice, des animaux étaient achetés et vendus dans la cour extérieure du temple. Ainsi, tout le monde pouvait se procurer une offrande à offrir pour l'occasion. Il y avait aussi un système de change à la disposition de ces Juifs qui venaient d'autres pays et qui habituellement utilisaient une monnaie étrangère. Eh bien, il y avait ce système de change qui existait sur les parvis du temple qui permettait à ces Juifs
de la diaspora de changer leur monnaie et acquérir et chercher à avoir une monnaie que les prêtres utilisaient uniquement pour le temple. Et les Noites parlent du cycle du sanctuaire. Oui, elle dit ceci. On exigeait que toute monnaie étrangère fût échangée contre ce que l'on appelait le cycle du sanctuaire, seul accepté pour le service sacré. Cependant, dans toutes ces transactions, nous voyons qu'il y avait une attitude déplorable, irrespectueuse, autour du temple. Toutes ces transactions donnaient lieu à de nombreuses malversations, dans une atmosphère où l'adoration n'y était pas. Les vendeurs exigeaient des sommes exorbitantes pour la vente des animaux. Et pour s'assurer qu'ils seraient bien vendus, on enseignait aux fidèles que s'ils n'offraient pas de sacrifice, ils ne pourraient pas recevoir la bénédiction de Dieu sur leur famille, mais également sur leur terre. Ainsi, les adorateurs qui ne voulaient pas retourner chez eux sans la grâce du Seigneur, sans la bénédiction de Dieu, étaient prêts à payer le prix fort pour recevoir cette bénédiction et quitter les lieux. Lorsque Jésus entra dans le temple, le parvis du temple avait été investi par les vendeurs, les acheteurs, les changeurs, au point où il était devenu un véritable lieu de commerce et de malversation. Et cela était inacceptable. Ne rien faire serait se faire complice de toutes ces malversations ou ces transactions frauduleuses. Ne rien faire serait contribuer à pérenniser ce qui n'avait pas lieu d'être au sein du temple. Chers amis, il devrait toujours avoir un moment, un espace de parole où nous pouvons mettre les points sur les i en ce qui concerne notre adoration habituelle. Il devrait toujours avoir un moment où il faut briser le silence, briser la tradition, briser le statu quo pour clarifier et régler nos problèmes en rapport avec Dieu et en rapport avec l'adoration. Chers amis, il n'y aura pas de changement possible sans oser sonner la cloche pour avertir des dérives, observer, sans manifester notre indignation. Il n'y aura pas de changement. Parfois, il faut le provoquer. Jésus, face à ce désordre, chers amis, ne pouvait pas cautionner. Il ne pouvait pas être inactif. Parfois, on a l'impression que c'est en gardant le silence qu'on sera sans reproche, qu'on sera saint, irréprochable. Ce n'est pas le cas. Le temple était profané. Il fallait donc faire quelque chose. Et c'est ce que Jésus fit. L'apôtre Jean nous informe que Jésus fit un fouet avec des cordes. Il les chassa tous du temple, les vendeurs, les acheteurs, les changeurs ainsi que les animaux. Il renversa les tables et les sièges. L'imagination humaine nous conduit à croire que Jésus était en furie, qu'il manifestait son indignation par rapport au spectacle qui lui était donné.

conviendrez avec moi qu'il y avait de quoi. Comment pouvons-nous expliquer ce qui passait, ce qui se déroulait, ce qui se passait sur les parvis du temple? Lorsque l'apôtre Jean fait allusion à l'événement qui conduisit Jésus à agir de la sorte, il fait référence à la Pâque des Juifs. C'est à croire que les Juifs étaient à l'origine de la Pâque. En réalité, il n'en était pas une réalité. Exode chapitre 12, verset 11 nous dit que la Pâque a une origine divine. Il s'agit bien de la Pâque de l'Éternel. Pour que cette commémoration devienne la Pâque des Juifs, nous pouvons imaginer que les Juifs eux-mêmes ont pris en main cette fête et l'ont apprêtée à leur manière. Il va sans dire que l'Éternel n'était plus au centre de la fête, au sein de cette commémoration, et c'est la raison pour laquelle cette fête, qui rappelait l'intervention de Dieu en faveur de ses enfants, eh bien, était devenue la Pâque des Juifs, et avec leurs propres valeurs. Chers amis, du temps de Jésus, les transactions humaines avaient pris le pas sur l'offre de la grâce de Dieu. Le salut par les œuvres avait pris le pas sur le salut par la grâce, par le moyen de la foi. La Pâque de l'Éternel met en exerce la puissance de Dieu que Dieu déploie pour sauver son peuple. Elle mettait en évidence tous les moyens que Dieu est capable de mettre à la disposition de son peuple et par extension l'humanité tout entière pour délivrer l'humanité du péché. Je pose la question, avons-nous conscience d'être en présence de Dieu lorsque nous nous approchons de lui? Avons-nous conscience d'être en présence de Dieu et de voir les implications d'être en sa présence? Chers amis, pourquoi les Juifs se réunissaient-ils? Certainement pas pour les bonnes raisons, car Dieu n'était pas présent dans ces rituels, dans ces transactions frauduleuses sur les parvis. Cette commémoration était dépourvue de sens parce que Dieu n'était plus au centre de cette célébration. On ne voyait pas cette grâce qu'il déploie pour l'humanité tout entière. Pourquoi sommes-nous ici dans l'adoration? Peu importe le lieu où l'on se trouve, c'est le sabbat de l'Éternel. Une sainte convocation où Dieu devrait être vraiment au centre. Si c'est pour que nos affaires marchent, si notre rassemblement autour de la parole de Dieu vise simplement à satisfaire nos besoins, Dieu n'est pas glorifié et nous ne sommes pas bénis. Nous ne serons pas bénis parce que nous avons ôté Dieu de notre rencontre. Cela me motive à partager trois points importants qui expriment la volonté de Dieu pour son peuple et pour nous aujourd'hui. Dieu désire être au cœur de notre adoration. Exode chapitre 25, verset 8 nous dit ceci. « Ils me feront un sanctuaire et j'habiterai au milieu d'eux. »

la Pâque et tout autre rassemblement devrait nous amener à placer Dieu au centre de notre culte d'adoration. C'est le Dieu libérateur, le Tout-Puissant, celui qui libère de l'ennemi, qui libère du péché. Et c'est pas sa grâce qui le fait. Cependant, il est rassurant de savoir que l'action de Jésus n'a rien à voir avec ce que nous pouvons imaginer de ces éléments que nous permet de que les auteurs des évangiles nous donnent de voir ou de comprendre. Jésus n'avait aucune intention, chers amis, à casser la baraque ce jour-là, et comme toute personne en prise de colère pourrait faire. Ses intentions étaient tout autres. Jésus voulait amener les adorateurs à avoir l'attitude appropriée en présence de Dieu. Il voulait les amener à être révérencieux. C'est cette attitude qui nous conscientise que nous sommes en présence de Dieu et nous pouvons, par cette conscientisation, croire qu'il est à nos côtés et qu'il est celui qui s'est présenté à nous, un Dieu bon, miséricordieux et qui nous aime, le Dieu souverain, qui réclame de nous ce qu'il souhaite recevoir. Du temps de Jésus, les adorateurs avaient fait preuve d'une grossière irrévérence. Et c'était déplorable. En rapport avec la révérence qui placerait Dieu au centre de notre adoration, Ellen White affirme ceci: la vraie révérence se révèle par l'obéissance. L'Éternel ne nous a rien ordonné de superflu, et il n'y a pas d'autre façon de manifester notre respect à son égard que d'obéir à ce qu'il nous a commandé de faire. Chers amis, si notre attitude témoigne que nous sommes vraiment conscients d'être en présence de Dieu, tout ce que nous lui apporterons révélera que nous l'avons placé au centre de notre adoration. Le psalmiste nous dit, dans le psaume 100, verset 4, « Entrez dans ses portes avec des louanges, dans ses parvis avec des cantiques. Célébrez-le, bénissez son nom, car l'Éternel est bon, sa bonté dure toujours et sa fidélité de génération en génération. » Reconnaissez avec moi, chers amis, qu'une telle disposition de cœur et d'esprit ne s'obtient pas lorsque nous franchissons le seuil du temple. Oh non, loin de là, une telle disposition est la conséquence ou le résultat d'une expérience avec Dieu tout au long de la semaine. Par conséquent, notre attitude par rapport à Dieu n'est pas le fruit d'une incitation du pasteur, de l'ancien ou des chants. Mais notre attitude, c'est le fruit d'une expérience d'intimité avec Dieu, un vécu personnel avec Dieu. Nous ne venons pas en présence de Dieu pour quémander alors de quelque chose, déposer une liste de requêtes à satisfaire, comme si Dieu était un petit génie qui était à notre disposition. Nous venons simplement en présence de Dieu pour le placer au centre de notre adoration, parce qu'il nous a fait du bien, et nous croyons qu'en présence, en sa présence, il est capable de nous libérer et de nous bénir. Deuxième point que j'aimerais partager avec vous, si Dieu doit être

pour bien comprendre les intentions de Jésus face au comportement odieux des dirigeants et du peuple, il est nécessaire d'aller plus loin, aller au-delà de cette description qui nous est donnée de ce qu'il fit au sein du temple. Prenez avec moi l'évangile de Marc qui nous dit ceci. Et il enseignait et disait, n'est-il pas écrit, ma maison sera appelée une maison de prière pour toutes les nations, mais vous, vous en avez fait une caverne de voleurs. Marc chapitre 11, le verset 17. L'objectif de Jésus, chers amis, était d'enseigner. D'où la question, n'est-il pas écrit? Ma maison sera appelée une maison de prière pour toutes les nations. Lorsque l'on enseigne, le premier objectif est de partager, c'est d'accompagner, c'est d'instruire, c'est de corriger, mais surtout pas mettre à dos intentionnellement ceux qui doivent recevoir les enseignements. Jésus voulait, par ses actions et ses paroles, désapprouver certainement ce qui se déroulait au temple, mais aussi rappeler la norme d'un culte acceptable aux yeux de Dieu. Jésus, en parlant ainsi, citait directement un passage de l'Ancien Testament, Ésaïe chapitre 56, le verset 7. Je les amènerai sur ma montagne sainte, et je les réjouirai dans ma maison de prière. Leurs holocaustes et leurs sacrifices seront agréés sur mon autel, car ma maison sera appelée une maison de prière pour tous les peuples. Les versets précédents révèlent qu'il est question des bénédictions que Dieu réserve à ceux qui gardent ses sabbats ainsi que ses préceptes. Bien qu'il ne soit pas vraiment valorisé par l'ensemble des croyants. Oui, ces passages révèlent que Dieu tient à bénir tous les adorateurs et d'une manière particulière, même ceux qui ne sont pas considérés comme dignes aux eunuques qui garderont mes sabbats, nous dit la parole de Dieu, qui choisiront ce qui est agréable à Dieu, qui persévéreront dans son alliance, eh bien Dieu promet une place de choix, un nom éternel préférable à celui qu'on donne à des fils et à des filles, aux étrangers, et qui s'attacheront à l'Éternel pour le servir, pour aimer le nom de l'Éternel, pour être ses serviteurs, eh bien, tous ceux qui garderont le sabbat, pour ne point le profaner, eh bien, ceux-là qui persévéreront dans son alliance, eh bien, recevront une place de choix en présence de Dieu dans sa maison de prière. De quoi parle Jésus ici? Il parle d'un culte dans lequel il n'y a aucune malversation, aucune discrimination, aucun esprit de supériorité. Un culte dans lequel les moins considérés parmi les adorateurs sont aimés, appréciés et reçoivent au même titre que les autres une bénédiction particulière. Il n'y a aucune personne n'est exclue de ce culte d'adoration. Dans cette maison de prière, on constate que la prière est présenté comme l'acte essentiel. Sachant que les hommes et les femmes, les individus sont sur le même piédestal, la

0: prière est présentée comme l'acte essentiel du culte. Reconnaissez avec moi qu'un tel culte nous place en présence de Dieu, car il est notre salut. Il est notre salut, le salut de toute l'humanité. La prière est le moyen par excellence pour nous détourner de nous-mêmes et nous focaliser sur Dieu. Et comme l'a écrit Ellen White, et sur la prière, elle dit: la prière ne fait pas descendre Dieu jusqu'à nous, elle nous élève jusqu'à lui. La prière est aussi le moyen où nous reconnaissons que tous les hommes sont égaux devant Dieu. Les différences entre hommes deviennent secondaires, car Dieu est au cœur de la prière. Tous reconnaissent que le salut n'est qu'en lui. Il suffit de croire et de le vivre. Chers amis, lorsque Dieu est véritablement au cœur de nos prières, nous ne prions pas pour recevoir des bénédictions ou par intérêt. Nous prions parce que Dieu bénit tous ceux qui font sa volonté. Nous ne sommes pas en transaction avec Dieu, mais nous lui offrons ce qu'il nous a donné, et nous nous attendons à, avec anticipation, ce qu'il a promis. Pouvez-vous vous imaginer un culte où la prière ne serait pas sous la forme d'un hors-d'œuvre, mais serait semblable à un plat de résistance? Si Dieu identifie sa maison comme une maison de prière, pourquoi cela devrait-il être autrement? La complexité de ce que nous vivons au quotidien nous laisse penser que seul un peuple entièrement engagé dans la prière, où Dieu est au centre, où sa volonté est recherchée, pourra changer le cours de son existence. Avez-vous fait le compte sur la manière dont vous adorez, dont votre culte est articulé? Si la prière n'est pas la clé, le centre même de votre culte à Dieu, si la prière n'est qu'un simple accessoire, il est encore temps, aujourd'hui, de changer. Chers amis, si nous devons avoir une nouvelle notion du culte à Dieu, dans laquelle la prière est un élément clé, notre prière ne pourra pas être semblable à celle que nous faisons d'habitude. En tant que peuple, tourné vers Dieu, nos motivations à prier devraient être le fruit d'une véritable conversion. Et je le souligne, nos motivations devraient être le fruit d'une véritable conversion. Et je vous dirai comment. Et cela me permet de partager avec vous le troisième point important de notre méditation. Dieu désire un peuple qui recherche le Saint-Esprit. Chers amis, la conversion nous offre une nouvelle vie, car en réalité, une personne convertie, comme nous le sommes, subit une transformation spirituelle. L'apôtre Paul parle d'une résurrection avec Jésus. Par conséquent, une telle personne passe de la mort à la vie. Un nouveau départ lui est offert et elle a de nouvelles dispositions pour vivre une vie nouvelle en Jésus. C'est ce que le baptême d'eau offre, nous permet d'expérimenter. Toutefois, le baptême d'eau seul ne sauve pas. Il n'est que le point de départ d'un processus de transformation. Jésus, au tout début de son ministère, avait légitimé le baptême d'eau en disant à Jean-Baptiste ceci: laisse faire maintenant, car il est convenable que nous accomplissions ainsi tout ce qui est juste. Cependant, Jean-Baptiste lui-même avait compris qu'au-delà du baptême d'eau, au-delà d'une expérience, de cette expérience qui nous rappelle la mort et la résurrection de Jésus, il y avait aussi le baptême du Saint-Esprit. Une expérience à ne pas rater. Car c'est par ce biais seulement que nous parviendrons à vaincre toute tendance au mal, héréditée et acquise. Dieu désire un peuple qui recherche le Saint-Esprit. Car sans lui, nous sommes voués à un échec cuisant. Nous sommes condamnés à vivre une vie misérable, ballottée entre les choses éphémères de la terre et les choses éternelles que Dieu nous propose. D'où l'exhortation de l'apôtre Paul aux croyants de l'église de Colosse. Si donc vous êtes ressuscité avec Christ, cherchez les choses d'en haut, où Christ est assis à la droite de Dieu. Affectionnez-vous des choses d'en haut et non à celles qui sont sur la terre. À travers ce passage, les croyants doivent comprendre que s'ils sont réellement convertis, il faut qu'ils se dévouent entièrement à la cause de Dieu. Les choses de la terre sont passagères. Elles ne sauraient satisfaire les besoins les plus intimes, les plus profonds de l'âme. Chers amis, je ne vois qu'une seule manière de chercher les choses d'en haut, de donner un autre cachet à ce que nous offrons à Dieu. Et c'est cette manière, c'est en priant, c'est par la prière que nous pourrons le faire, mais pas de n'importe quelle manière. C'est en priant par l'Esprit. Éphésiens chapitre 6, verset 18 nous dit ceci: faites en tout temps, par l'Esprit, toutes sortes de prières et de supplications. Veillez à cela avec une entière persévérance et en priant pour tous les saints. Jude 20 nous dit ceci: pour vous, bien-aimés, édifiez-vous vous-même sur votre sainte foi et priez par le Saint-Esprit. Priez par l'Esprit nous amène à rechercher la volonté de Dieu et non la nôtre. Prier par l'Esprit, c'est penser à la mission de Dieu, qui veut que tous les hommes soient sauvés et parviennent à la connaissance de la vérité. Prier par l'Esprit implique que nous désirons ardemment ce que Dieu désire pour nous, mais également pour son Église. Chers amis, en prenant en considération les différents aspects de cette méditation ce matin, n'aimeriez-vous pas que votre culte à Dieu prenne une nouvelle dimension? Certains diront: oh, certainement. Eh bien, j'aimerais vous dire la méthode par excellence pour atteindre cette nouvelle dimension. C'est en plaçant Dieu au centre de notre culte d'adoration. C'est en reconnaissant qu'il, par le biais de la prière, que nous sommes tous égaux, que nous pouvons avoir accès à Dieu et recevoir ses bénédictions. Mais c'est également mettre la prière et comme l'élément essentiel, le fait de parler à Dieu, le cœur sincère, pour faire sa volonté et accomplir sa mission comme il le souhaite pour son Église. Chers amis, recherchons à nous rapprocher de Dieu. Nous pouvons le faire en utilisant la prière comme élément de base, comme la clé de notre culte. On prie par l'Esprit parce que nous savons que en Christ, nous ne sommes absolument rien. Nous sommes morts, mais il vit en nous. Que Dieu vous garde et vous bénisse, et qu'il nous aide à transformer notre culte d'adoration, et que nous puissions passer plus de temps à le glorifier, à témoigner combien il est grand et bon, et attendre ce qu'il nous a promis, afin de rentrer à la maison très prochainement. Que Dieu vous garde et vous bénisse. Telle est ma prière pour vous. Prions. Notre Dieu, notre Père céleste, nous accueillons ta parole. Nous accueillons ce message qui devrait impacter notre vie de prière et notre vie d'adorateur au sein de nos églises. Nous voulons, Seigneur, que tu nous aides à transformer notre conception du culte et à placer la prière au centre où tu pourras, Seigneur, être glorifié pour tout ce que tu es, tout ce que tu fais, et ainsi, Seigneur, nous maintenir en phase avec ta volonté et avec la mission que nous devons achever. Reste donc avec nous, bénis-nous, nous t'avons prié au nom de Jésus. Amen.
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0: auditeurs. Bonsoir à toi, Alicia.
1: Bonsoir, Dina. Bonsoir à tous les auditeurs. Comment allez-vous?
0: J'espère que nos auditeurs vont bien. J'espère que toi, cher auditeur, là où tu te trouves, tu es bien.
1: Que tu as passé une bonne journée.
0: Ou si la journée peut-être a été un petit peu stressante ou trépidante, eh bien, nous arrivons aux heures profondes de la nuit où nous souhaitons t'accompagner par la louange pour que tu puisses trouver le sommeil ou juste, si tu es professionnel et que tu es voilà, en service,
1: au travail,
0: sur la route, eh bien, nous sommes là avec toi.
1: Louons Dieu au cœur de la nuit.
0: C'est ça. Et eh bien, on veut commencer par la lecture du psaume 138. Je te célèbre de tout mon cœur. Je chante tes louanges en face de Dieu. Je me prosterne dans ton saint temple et je célèbre ton nom à cause de ta bonté et de ta vérité. Oui, tu as surpassé ta réputation dans l'accomplissement de tes promesses. Lorsque je t'ai appelé, tu m'as répondu. Tu m'as encouragé, tu m'as fortifié. Tous les rois de la terre te loueront, Éternel, en entendant les paroles de ta bouche. Ils célébreront les voix de l'Éternel, car la gloire de l'Éternel est grande. L'Éternel est élevé, mais il voit les humbles, et il reconnaît de loin les orgueilleux. Quand je marche dans la détresse, tu me rends la vie. Tu portes la main contre la colère de mes ennemis, et ta droite me sauve. L'Éternel terminera ce qu'il a commencé pour moi. Éternel, ta bonté dure éternellement. N'abandonne pas les œuvres de tes mains. C'est un psaume merveilleux qui vraiment nous fait voir la louange adressée à Dieu parce qu'il a accompli ses promesses. Et ben, c'est dans, sous le signe de la reconnaissance que l'on veut vraiment faire ce temps de louange. Et Alicia, je ne sais pas pour toi, est-ce que tu as eu l'occasion de pouvoir dire merci ou d'être reconnaissant envers Dieu ou envers quelqu'un?
1: Non, mais pas qu'une fois.
0: Pas qu'une fois,
1: n'est-ce pas? Ah oui, pas qu'une fois. Mm-hmm. Alors, envers quelqu'un, oui. Mm-hmm. Envers Dieu, souvent.
0: Souvent.
1: D'accord.
0: Ok.
1: J'ai presque envie de dire toujours. Mm-hmm. Mais même envers quelqu'un, c'est souvent aussi. Envers Dieu, très souvent.
0: Ok. Eh bien, élevons donc nos cœurs vers Dieu. Au travers de ce chant, chantons car Dieu est là.

Oui, chantons, car Dieu est là. Dressons-lui un trône de reconnaissance. Nous voulons continuer dans cette optique et dire « Seigneur, je louerai ton nom, je louerai ton nom ».

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0: Je louerai l'éternel. C'est un chant que je souhaiterais que l'on puisse chanter ensemble. Il est connu.
2: Moi, je l'aime bien.
0: De reconnaissance. Tu aimes bien, Alicia ?
2: Oui, oui, oui.
0: Ok, bah.
2: Bon choix.
0: Bon choix. Donc, ensemble, de manière tranquille et douce, eh ben, on élève nos cœurs vers Dieu.

Oui, Dieu sauve les siens. Il est merveilleux. Nous voulons lui dire merci Seigneur, merci de nous avoir donné ton Fils Jésus-Christ pour nous sauver, pour nous montrer le chemin à suivre, mais merci d'être là avec nous au quotidien. Merci pour tous les clairs matins, merci parce que, eh bien, tu as créé la lune, les étoiles, tu as créé les temps pour séparer le jour d'avec la nuit. Merci d'être ce Dieu créateur. Merci de m'avoir donné une famille. Merci de m'avoir donné des amis. Merci pour les joies. Merci des fois aussi pour les peines. Merci Seigneur pour tout ce que tu as fait.

0: quel beau chant, Dina. Tu as eu une merveilleuse idée, vraiment. Mmh. Il est très beau. Cher auditeur, je te fais une confidence. Je viens d'apprendre le chant. Je l'ai trouvé tellement beau. Pas mis beaucoup de temps à l'apprendre. Il est vraiment beau. Merci, mmh. Seigneur.
1: Oui, Seigneur, tu es bon. Et nous voulons manifester notre amour pour toi en ce soir. Tu es bon, tu es merveilleux. Il n'y a personne qui soit comme toi. Eh bien, je t'invite à écouter Reconnaissance avec ce groupe de louanges. Reconnaissance.

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1: Oui, Seigneur, nous voulons te dire merci. Merci pour être là à nos côtés. Et il y a les paroles de ce chant qui me sont revenues, qui impriment vraiment bien l'idée de se laisser transformer par Jésus. Merci parce que de nos vies, tu fais une harmonie. Alors, eh bien, au lieu de le chanter, je vais lire les paroles, parce que les paroles de ce chant, en tout cas, m'ont beaucoup porté. Et je souhaite le partager avec toi, cher ami auditeur. Merci, Seigneur, pour les épreuves de la vie. Si je te laisse me conduire, je serai plus fort. Merci pour la patience que tu me donnes quand les difficultés sont là. Tu es près de moi. Car ce n'est pas dans ma nature de me soumettre à toi, Seigneur, et de te laisser régner en moi, de laisser régner en moi ton Esprit Saint. Quand je veux prendre en main ma vie, voulant tout seul la diriger, j'oublie si souvent d'écouter ta volonté. Ô Seigneur, merci de laisser ton amour en moi, pour que je puisse chaque jour aider mon prochain. Merci Seigneur de me garder jusqu'au grand jour où tu viendras me prendre enfin pour être à toi toujours. Jésus, tu as changé ma vie. Tu en as fait une harmonie. Je ne suis plus seule ici-bas, car tu es là. Jésus, tu me remplis de bonheur et ta joie inonde mon cœur. Tu m'as libérée, pardonnée. Alléluia. Merci Seigneur, parce que tu as changé ma vie. Tu en as fait une harmonie. Je ne suis plus seule ici-bas, car tu es là. Jésus, tu me remplis de bonheur et ta joie inonde mon cœur. Tu m'as libéré, pardonné. Alléluia.
2: Alléluia.
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2: Bien, moi je propose un autre chant.
1: Mm-hmm. D'accord.
2: Comment te remercier pour ce que tu as fait?
1: Mm-hmm.
2: Hein, parce que vraiment, ce qu'il fait pour nous est tellement quotidien, j'ai envie.

0: bien, après ce chant, j'ai choisi un autre chant, Dina, qui s'appelle Merci. Tout simplement. Merci. Est-ce que tu voudrais bien le chanter avec moi, s'il te plaît?
1: Bien sûr, Alicia.
0: Et auditeurs, nous t'invitons aussi à le chanter avec nous, si tu le peux, si tu le connais, ou tout simplement à l'écouter.

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1: Il n'a pas attendu, hein, qu'on lui dise merci. Il a toujours devancé ton désir, cher auditeur, cher ami auditeur. Il t'aime tellement, il sait à l'avance ce dont tu as besoin. Et il t'invite juste simplement à prendre en fait ce qu'il te donne. Tu n'as pas attendu que je vienne à toi, mais tu as revêtu notre humanité.
2: Ah oui.
1: Et moi, j'aimerais bien que l'on chante ce chant,
2: mm-hmm.
1: Dina.
2: Oui.

0: qu'il est beau de savoir que l'amour de Dieu transcende tout et qu'il s'est donné pour nous. Béni soit ton nom. Béni soit ton glorieux nom. Eh bien, nous écouterons ce titre.
1: Béni soit ton nom.
0: Béni soit ton nom.

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1: Alors, Hébreux 12, verset 28, nous parle de la reconnaissance. De la reconnaissance que nous devrions avoir tout simplement en rendant un culte à Dieu qui lui soit agréable. Alors, le verset nous dit plus précisément c'est pourquoi, recevant un royaume inébranlable, montrons notre reconnaissance en rendant à Dieu un culte qui lui soit agréable. Donc la reconnaissance, ça passe, ça peut passer par la louange, comme nous le faisons avec toi ce soir, cher ami auditeur. Mais la reconnaissance, c'est passe aussi par le fait de faire sa volonté.
2: De faire la volonté de Dieu.
1: De Dieu, de lui obéir, de...
2: Et puis aussi, je voudrais ajouter, de tout simplement offrir son cœur et sa vie, en fait. Parce que, en retour de ce que Jésus a fait, lorsqu'on apprécie tous les dons, les bénédictions, ou l'accompagnement, en tout cas, que l'on sent profondément avec Dieu, le retour que l'on puisse faire, c'est lui offrir notre vie, en fait.
1: Tout à fait. De manière concrète. Ce culte, en fait, dont il est parlé ici, c'est tout ce qu'on offre par sa personne, par ce qu'on va dégager, par la manière dont on va l'exprimer,
2: envers les autres.
1: On va s'exprimer, voilà, envers les autres. Le simple fait de vouloir lui obéir, ne serait-ce que dans les petites choses, et puis le culte passe par nous, tout simplement, notre personne, ce qu'on va
2: véhiculer.
1: Voilà. C'est tout ça, en fait, qui va exprimer, en fait, cette reconnaissance.
2: Très bien.

0: bien, nous sommes arrivés. Le temps passe si vite,
1: mais oui,
0: Alicia.
1: Mais oui.
0: Nous sommes
1: on se sent
0: arrivés.
1: Tellement bien ensemble que...
0: C'est ça.
1: On ne voit pas le temps passer. Cher auditeur, on espère que c'est pareil aussi pour toi. Il faut que tu saches qu'on a plaisir à te retrouver chaque soir, Dina.
0: Oui.
1: Après notre petite journée, oui. On a plaisir à revenir ici et partager avec toi ce moment de
2: louange au cœur de la nuit.
3: C'est ça. Et là, en fait, ce soir, notre moment s'achève. Mais, chers auditeurs, nous avons vraiment été heureuses de partager ce moment de louange avec toi.
1: Souviens-toi, qui que tu sois et où que tu sois, Dieu t'aime. Il ne sommeille ni ne dort et il est près de toi.
2: C'était Louange au cœur de la nuit avec Alicia
1: et Dina.
2: Nous te souhaitons une bonne nuit à l'écoute de nos

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Vous avez tout en abondance. Vous êtes des croyants. Vous parlez très bien. Vous connaissez les choses de Dieu et vous êtes toujours prêt à agir. Vous avez de l'amour pour nous. Alors, pour ces dons, montrez-vous aussi très généreux. Ce n'est pas un ordre que je vous donne. Je vous ai seulement raconté avec quelle rapidité les autres églises ont agi. De cette façon, je vous donne l'occasion de montrer que votre amour est vrai. En effet, vous connaissez le don généreux de notre Seigneur Jésus. Il était riche, mais pour vous, il s'est fait

pauvre, afin de vous rendre riche par sa pauvreté. Je vous donne mon avis dans cette affaire. Voici ce qui est bon pour vous. Vous avez été les premiers à faire quelque chose pour les chrétiens de Jérusalem. Vous avez été aussi les premiers à décider cette action l'année dernière. Donc, maintenant, menez-la jusqu'au bout, avec les moyens que vous avez. Quand vous l'avez décidé, vous avez montré beaucoup de bonne volonté. Alors, avec la même volonté, vous allez mener cette action jusqu'au bout. Quand on donne de bon cœur, les gens nous reçoivent bien avec ce qu'on a. Ils ne nous demandent pas ce qu'on n'a pas. Il ne s'agit pas de vous rendre très pauvre pour aider les autres. Non, ce qu'il faut, c'est l'égalité. Maintenant, ce que vous avez en trop servira à ceux qui manquent de quelque chose. Ainsi, un jour, quand vous manquerez de quelque chose, ce qu'ils auront en trop vous servira. Cela fera l'égalité. Les livres saints le disent. Celui qui a récolté beaucoup n'a rien en trop. Celui qui a récolté peu de choses ne manque de rien. »

Dans les écoles secondaires aux États-Unis, être élue reine du bal à la fin d'année est un grand honneur pour toute jeune fille. Mais quand une école près de Houston, au Texas, a couronné Shannon Jones, c'était un moment spécial pour elle et pour toute la communauté. À 19 ans, Shannon, qui a remporté un prix pour sa performance athlétique et qui est un membre actif du groupe de jeunes de son église, souffre de trisomie. Shannon savait que cette expérience unique était un don de sa jeune sœur Lindsay, qui a été le catalyseur de son élection. Leur père a dit « Je suis fier de Lindsay ». Probablement qu'elle souhaitait elle-même recevoir cet honneur. Mais elle a permis que cela arrive à Shannon. Les gestes d'amour humain les plus inspirants ne sont qu'une ombre en comparaison du don ineffable que notre Sauveur nous a fait, comme l'a écrit Paul. Car vous connaissez la grâce de notre Seigneur Jésus-Christ, qui pour vous s'est fait pauvre, le riche qu'il était, afin que par sa pauvreté vous soyez enrichis. Christ a renoncé à sa gloire céleste et est mort sur la croix pour nos péchés, afin que nous soyons pardonnés par la foi en lui. Son sacrifice est fondé sur son amour et non sur nos mérites. Tout ce que nous sommes et tout ce que nous avons sont des dons de la grâce du Sauveur qui nous aime. »

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3: Cher homme, chère femme, cher enfant, victime de violences verbales, physiques, c'est le moment de parler avec le Dieu de toute consolation. Éternel, je cherche en toi mon refuge. Que jamais je ne sois confondu. Dans ta justice, sauve-moi, délivre-moi. Incline vers moi ton oreille et secours-moi. Sois pour moi un rocher qui me serve d'asile, où je puisse toujours me retirer. Tu as résolu de me sauver, toi le seul vrai Dieu. Car tu es mon rocher et ma forteresse. Mon Dieu, délivre-moi de la main du méchant, de la main de l'homme, de la femme ou de l'enfant inique et violent. Car tu es mon espérance. Seigneur éternel, ô Dieu, Dieu de toute consolation,

question. Ne t'éloigne pas de moi. Mon Dieu, viens en hâte à mon secours. N'entre pas en jugement avec moi, mais pardonne toutes mes iniquités et que je puisse te louer pour tes bienfaits envers moi, car tu me relèves et que mes ennemis soient confondus. C'est au nom et par les mérites de ton Fils Jésus-Christ que je t'ai prié, Père Céleste. Amen.

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0: Vital aux éditions Vie et Santé, lu par Christine.
1: En avant. Au petit matin, l'Égypte était plongée dans un grand deuil. Il y avait des milliers de morts à enterrer, depuis le prince dans le palais jusqu'au fils aîné du passeur qui travaillait sur le Nil. Chez les Israélites, en revanche, il régnait une joyeuse animation. Lorsqu'ils apprirent que le pharaon acceptait enfin de les laisser partir, ils éclatèrent en cris de joie. Ils s'embrassaient les uns les autres et criaient « Nous sommes libres, enfin libres !» Et ils remerciaient Dieu d'avoir tenu sa promesse. Certains disaient « Vite, dépêchez-vous, il n'y a pas de temps à perdre, nous devons partir avant que le pharaon ne change d'avis. » Moïse avait déjà établi, avec quelques hommes du peuple, un plan précis pour le départ, et tout le monde devait s'y conformer. Avant même le lever du soleil, ils étaient des milliers à déménager leurs affaires et à charger leurs tentes, leurs draps, leurs casseroles, leurs cruches, leur nourriture et leurs vêtements sur d'innombrables chars à bœufs. Ils emportèrent aussi les récipients et les bijoux en or et en argent que les Égyptiens leur avaient donnés. Oui, ils leur avaient donné pour qu'ils s'en aillent au plus vite. Les femmes prirent leur panier à pain rempli de pâtes, l'enveloppèrent dans leurs vêtements et le mirent sur leurs épaules. Elles auraient ainsi de quoi faire du pain pendant le voyage. Les enfants, pour leur part, tenaient serrés contre eux leurs jouets préférés. C'était une incroyable foule d'hommes et d'animaux, de jeunes, de vieillards, qui allaient et venaient d'une manière désordonnée. Les mères appelaient leurs enfants, et les moutons et les chèvres, les ânes et les bœufs, ils couraient dans tous les sens. On n'entendait que bruit de voix, mugissement et bêlement. Moïse, quant à lui, observait le peuple empaqueter ses affaires et rassembler ses troupeaux. Il se demandait comment il allait conduire en Canaan une si grande foule d'hommes, d'animaux et de charrettes. Il se rappela alors tout ce qu'il avait appris à la cour du pharaon il y avait bien longtemps. Il choisit donc quelques hommes dont la voix portait pour l'aider à ordonner au peuple de se mettre en rang. Les Israélites quittèrent ainsi l'Égypte en bon ordre, en file indienne. Il y avait des milliers d'hommes, de femmes et d'enfants, accompagnés de nombreux troupeaux. Moïse aperçut bientôt que des étrangers étaient partis avec eux. En effet, il y avait des esclaves égyptiens qui virent là une bonne occasion d'échapper à leur maître. D'autres étaient peut-être de jeunes aventuriers qui s'ennuyaient en Égypte. En tout cas, ils avaient voulu partir, eux aussi. Ce furent ces gens-là qui plus tard causèrent beaucoup de problèmes aux Israélites. Moïse regretta souvent par la suite de les avoir emmenés. Le convoi était si long que ceux qui se trouvaient à sa tête n'en voyaient pas les derniers. Et c'est ainsi que les Israélites traversèrent les villes qu'ils avaient construites en tant qu'esclaves et laissèrent bientôt les pyramides derrière eux. En se retournant, il les voyait de plus en plus rapetisser, jusqu'à n'être plus qu'un point. Puis, elles disparurent tout à fait. Ils étaient tellement heureux d'avoir retrouvé la liberté qu'ils ne ressentaient pas la fatigue, pas même les enfants. Personne ne se demandait où il allait manger, ni où il allait dormir. Tout le monde voulait s'éloigner au plus vite avant que Pharaon ne risque de changer d'avis et ne les oblige à revenir. Mais peu à peu, les Israélites commencèrent à se poser des questions. Et plus ils avançaient, plus ils s'en posaient. Combien de temps allaient-ils encore marcher? Allaient-ils rencontrer des animaux sauvages ou des peuples ennemis? À quoi ressemblait le pays de Canaan? Y avait-il assez d'eau et de pâturage pour les troupeaux là-bas? Et comment être sûr de ne pas se tromper de route? Mais soudain, des cris s'élevèrent de toutes parts. « Regardez! Regardez! La nuée !» Depuis le début de la journée, ils avaient été entourés d'un nuage de poussière. Mais ce nuage-là était différent. Il était haut et grand comme une colonne et il avançait devant eux.
2: Les enfants demandèrent « Maman, maman, c'est quoi là ce nuage ?»
1: Moïse a dit « Que Dieu est dans la nuée ?» répondaient les mamans.
2: « Et que fait-il Dieu dans la nuée ?»
1: Eh bien, il l'a fait avancer devant nous pour nous montrer le chemin. À la tombée de la nuit, la nuée brillait d'une lumière si belle et si intense qu'elle ressemblait à une colonne de feu. Les Israélites comprirent alors qu'ils n'avaient pas à avoir peur, que Dieu était avec eux et les accompagnerait tout le long du voyage.
0: C'était un extrait de la Bible familiale Entre les mains de Dieu aux éditions Vie et Santé.
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2: Liberté. Essayez d'imaginer une chambre totalement close où le soleil n'entrevoit jamais. Une chambre située en quelque sorte hors du temps. Les persiennes n'y sont jamais relevées. Dans cette chambre, c'est perpétuellement le jour et indéfiniment la nuit. Cette chambre fait partie d'un appartement strictement fermé situé à Acapulco. Telle qu'elle est, elle pourrait se trouver n'importe où, ou si vous préférez, nulle part. Un homme avait été très grand. Il mesurait normalement 1,90 m. Mais dans les conditions où il végétait, sa taille s'était peu à peu réduite de plusieurs centimètres. L'homme refusait de se faire couper les cheveux. Ceci lui venait à sa taille. Il en était de même pour ses ongles. Longs de plusieurs centimètres, ils se tire-bouchonnaient et ressemblaient de plus en plus à des griffes. Depuis bien des années, l'homme en question vivait ainsi dans des appartements semblables à celui que nous venons de décrire. Il demeurait assis ou couché sur son lit, totalement nu ou à demi vêtu. Un large écran de cinéma occupait une des parois de la chambre. On y projetait constamment des films. Des aides le servaient. Il lui apportait tout ce qu'il pouvait désirer. Mais il ne désirait pas grand-chose. Il restait assis durant des heures, prenant en main des mèches de ses longs cheveux, les laissant retourner, les reprenant, les lâchant. Il lui arrivait de décrocher le téléphone, d'appeler un ami et de lui dire laconiquement « Bob, je me sens terriblement seul. » Il finit par tomber malade, vraiment très malade. Tout à la fin, sa main tâtonnait à la recherche d'une seringue hypodermique posée en permanence sur une table de chevet. Il commençait par l'examiner minutieusement dans son souci maladif d'hygiène, puis se piquait dans la veine et tentait de presser sur le piston. Mais trop affaibli, il n'y parvenait pas et appelait une de ses aides. Avoir cette espèce de spectre, ce squelette pathétique, qui donc aurait pu penser qu'il se trouvait en présence de l'un des hommes les plus riches du monde? Car il était riche et puissant. Il valait, comme on dit aux États-Unis, des milliards de dollars. Il allait végéter encore quelque temps, puis son argent seul existerait encore. Comme il allait de plus en plus mal, ses aides le descendaient en grand secret par un escalier de service où le brancard menaçait à chaque instant de se coincer. Mais nul ne devait être au courant de ce déplacement qui ressemblait à une évasion. Un de ses avions attendait, prêt à prendre l'air. On y glissa le brancard, mais Howard Hughes, le milliardaire, rendit le dernier soupir avant que son appareil n'atterrît à Dallas. Riche d'une fortune évaluée à plusieurs milliards de dollars, ce pauvre déchet d'humanité était-il vraiment un homme libre? Voyons maintenant l'attitude d'un autre homme. Celui-ci, officier d'artillerie dans l'armée soviétique, combattait alors sur le front allemand. C'était quelques mois avant la fin de la Deuxième Guerre mondiale. Un jour, la police militaire se présenta à son domicile avec un mandat d'arrêt. De quoi l'accusait-on? Dans une lettre strictement privée, il s'était permis une réflexion quelque peu désobligeante envers Staline. Cela n'avait pas échappé au censeur. L'homme fut immédiatement ramené à Moscou. Pour cette faute réellement minime, il fut condamné à 11 années de prison, dont il passa la plus grande partie en Sibérie, dans les camps de travail. Il perdit tout ce qu'il possédait. Sa femme elle-même n'avait pas le droit de correspondre avec lui. Il n'était plus rien qu'un numéro matricule parmi beaucoup d'autres. Mais ayant tout perdu, cet homme découvrit la liberté. La liberté intérieure, la seule que personne ne peut ravir à un être humain. Relatant cette précieuse expérience faite dans une cellule pénitentiaire, il la définit ultérieurement comme le céleste royaume de l'esprit libéré et comme goulée revigorante d'élixir de vie. Alexandre Solzhenitsyn est devenu en Occident le symbole d'un esprit libéré des contraintes. Un esprit que ni les murs épais, ni les barreaux, ni les travaux forcés, ni la terrible inanition, ni les sévices, ni les privations ne peuvent écraser ou abattre. Étrange, n'est-il pas vrai? C'est en prison que cet homme a découvert la vraie liberté. Liberté. Celui qui n'en a jamais été privé n'en connaît bien ni l'importance ni la valeur. La liberté est la chose précieuse entre toutes, un bien capable de stimuler toutes les énergies d'un individu. Songez à Howard Hughes, le milliardaire prisonnier de son personnage et de sa fortune. Il avait perdu jusqu'à l'usage le plus courant de la liberté. Il dépendait totalement d'un petit état-major qui s'était constitué. Inversement, c'est dans la détention et l'internement, dans la privation de tout ce qui fait les joies de l'existence, que Solzhenitsyn l'a découverte. Liberté. Le mot revient souvent dans la Bible, où il prend un relief particulier. Jésus a proclamé que sa mission était une œuvre de libération. Le saviez-vous? Voyez comment il définit cette œuvre. Il se rendit à Nazareth, où il avait été élevé, et selon sa coutume, il entra dans la synagogue un jour de sabbat. Il se leva pour faire la lecture et on lui remit le livre du prophète Ésaïe. L'ayant déroulé, il trouva l'endroit où il était écrit « L'Esprit du Seigneur est sur moi parce qu'il m'a oint pour annoncer une bonne nouvelle aux pauvres. Il m'a envoyé pour guérir ceux qui ont le cœur brisé, pour proclamer aux captifs la délivrance et aux aveugles le recouvrement de la vue, pour envoyer libres les opprimés, pour publier une année de grâce du Seigneur. Délivrer les captifs, guérir les impotents, rendre la vue aux aveugles, la liberté aux opprimés. C'est lui le vrai libérateur. Si vous voulez être réellement libre, venez à Jésus. Pas d'autre voie, quoi qu'on pense. En effet, il fut un temps où les habitants du pays de Hanovre refusaient soumission à Charlemagne. Le chef de ce peuple, à cette époque, était un barbare du nom de Witkind, aussi brave que ceux qui le suivaient. Nous ne voulons pas de ce Charlemagne, disait-il dans les assemblées, ni de son christianisme. Nous avons nos dieux et cela nous suffit. Cependant, au soir d'une belle journée d'été, un violent orage éclata sur les bords de la Vizère. Le fleuve se mit à gronder, répondant au vent qui faisait siffler les feuilles à la cime des grands arbres. Un homme, visiblement égaré, s'en vint frapper à la porte d'une hutte. Le voyageur se trouva soudain en face d'un homme d'aussi belle stature que la sienne. « Je suis perdu. Puis-je coucher là cette nuit ?»« Nos dieux nous demandent d'exercer l'hospitalité. Cet abri est le vôtre. Soyez le bienvenu. » Les deux hommes se regardèrent sans sympathie évidente, mais également courtois l'un et l'autre. Ils surent cacher leur déplaisir réciproque. Le voyageur, ayant bu du lait, s'endormit sur une peau d'ours. Longtemps, l'homme de la hutte le dévisagea avec parfois un sourd grondement de gorge. Sa main se crispait alors sur le poignard pendu à sa ceinture. Au matin, l'orage avait cessé. Dieu vous bénisse pour l'abri que vous m'avez accordé. Telles furent les premières paroles de l'inconnu quand il s'éveilla. L'autre ne répondit pas. Mais il proposa ses services pour mettre le voyageur sur la bonne route. Les voici tous les deux chevauchant côte à côte. Soudain, au moment où il s'y attendait le moins, un magnifique cheval blanc se présenta à leurs yeux, libre de toute entrave. « La magnifique bête !» s'écria le voyageur. « Prenons-la pour la dompter !» Ce cheval ne se laissera ni prendre ni dompter, répondit son compagnon de route. « Il est de notre race !»« Si vous me donniez une corde, ce serait bientôt fait !» repartit l'étranger. « Vous pouvez essayer !» fut la réponse. « Mais votre peine sera bien inutile !» Le cheval sauvage ne cédera pas à la force, à la bonté peut-être. Celui qui venait de parler fit signe de la main en appelant doucement la bête ombrageuse qui s'immobilisa bientôt et se laissa caresser l'encolure. Voyez-vous, ce cheval est comme nous, libre, inconquis. Jamais il ne cédera à la force brutale.

0: pas que vous arriviez à nous forcer à l'adoration du Dieu que vous autres, francs, essayez d'introduire dans notre pays par le feu et par le sang, nous mourrons tous jusqu'au dernier homme. Mais si j'essaie la montée, répondit l'étranger. Les Francs ne connaissent que la force brutale, fut la réponse pleine de mélancolie. Il en sera maintenant autrement. La paix unira nos deux peuples. Je vous en donne ma parole, aussi vrai que je suis Charles, empereur des Francs. Croyez-vous que je ne vous ai pas reconnu? S'écria l'homme des bords de la Vézère. Et vous m'avez quand même accordé l'hospitalité? Quoique j'eusse avec joie plongé mon poignard dans votre poitrine, je ne l'ai pas fait, car nos dieux nous disent « Ton hôte te sera sacré ». Mais qui es-tu toi-même? Je suis Witekind, le conducteur de mon peuple, répondit fièrement celui-ci. Béni soit l'heure qui nous a réunis et béni la leçon que ce cheval m'a donnée. Ce n'est plus par la puissance de l'épée, mais par la persuasion que je chercherai désormais à implanter le christianisme parmi vous. C'est ainsi que Witekind et tout son peuple se convertirent au christianisme, que le chef barbare demeura un fidèle vassal de l'empereur Charlemagne et qu'il porta sur son bouclier l'image du cheval blanc qui avait été à l'origine du grand changement survenu dans l'histoire de son peuple. Élie, un prophète de l'Ancien Testament, découragé devant la force des idolâtres, s'est enfui et s'est caché dans une grotte. Là, il cherche Dieu. Il y eut, nous dit le texte de la Bible, un vent fort et violent qui déchirait les montagnes et brisait les rochers. Dieu n'était pas dans le vent. Et après le vent, ce fut un tremblement de terre. Dieu n'était pas dans le tremblement de terre. Et après le tremblement de terre, un feu. Dieu n'était pas dans le feu. Et après le feu, un murmure doux et léger. Et Dieu était dans ce murmure doux et léger. Face à la force guerrière et brutale, la Bible affirme que la véritable force réside dans la douceur et la bonté. Dieu a choisi, écrit l'apôtre Paul, les choses faibles du monde pour confondre les fortes.
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blanchit à peine l'horizon. Une clarté de plus en plus puissante estompe lentement la pénombre. Le village et la campagne dorment encore, mais le chant des oiseaux commence déjà à briser le silence. À un détour du chemin, le jeune homme s'arrête un instant, indécis. Une clairière encerclée de rochers s'ouvre dans les bois. Ce petit paradis champêtre semble être le lieu en question. Il va découvrir enfin son secret. Il va savoir enfin pourquoi le matin, alors que tous dorment encore, il lui arrive si souvent de s'éclipser pour revenir rayonnant et transfiguré comme s'il venait de renaître. Il n'a jamais osé lui demander pourquoi, et quelque chose l'a toujours empêché de s'introduire dans son intimité. Mais ce matin-là, poussé par une irrésistible curiosité, il a enfin osé le suivre de loin jusqu'à sa retraite. Maintenant, il se méfie de lui-même, craignant que sa hardiesse ne l'emporte sur le profond respect qu'il lui voue par-dessus tout. Il est sur le point de rebrousser chemin pour ne pas être découvert. Cependant, il s'approche un peu plus et, retenant son souffle, il regarde par-dessus le rocher. Oui, Jésus est là. Jésus est là. En prière. Matthieu 14, verset 23. Marc 6, 46, Luc 6, 12, Luc 11, 1. L'intrus demeure pétrifié, caché derrière les pierres, incapable de faire demi-tour. Il est submergé par le sentiment d'une présence qui envahit tout et à laquelle il ne peut se soustraire. Le temps semble s'être arrêté sur ses yeux fermés et le jeune homme a le sentiment de s'être penché sur le seuil de l'éternité. Jésus semble absorbé par une contemplation intérieure qui remplit tout son être. Nulle tension sur son visage, il est visiblement en communion avec quelqu'un. Le jeune homme tressaille. Cette solitude, à peine troublée par le chant des oiseaux, est habitée par quelqu'un d'autre. Cette rencontre matinale va enfin lui révéler le secret d'une sérénité et d'un équilibre qu'il a toujours admiré et qu'il désire posséder lui-même maintenant plus que jamais. Il attend que Jésus mette un terme à sa prière. Le soleil vient de se lever. Quand il parvient enfin à formuler sa demande, il lui dit simplement « Seigneur, apprends-moi à prier ». Ce disciple, comme tous les autres, avait cru jusqu'alors qu'il savait prier. Il priait plusieurs fois par jour. La prière faisait partie de ses habitudes quotidiennes. Depuis sa plus tendre enfance, les prières occupaient une grande place dans sa vie. Il en avait prononcé des milliers aux offices, en famille et en privé. Pourquoi alors aurait-il besoin d'apprendre à prier? Le fait de prier lui inspirait du respect. La prière lui apportait sans doute un agréable apaisement. Quand parfois il s'était trouvé confronté à un danger, invoquer Dieu, ce qu'il faisait souvent spontanément, sans même s'en rendre compte, le confortait dans le sentiment qu'il avait fait son devoir. Et jusqu'alors, il n'avait pas eu de preuve flagrante de l'inutilité de ce genre de raison. Pour lui, c'était cela prier. Désormais, au cours de son cheminement avec Jésus, il va découvrir qu'il s'agissait seulement de pseudo-prière, que prier, c'est vraiment tout autre chose. Il apprendra que lorsqu'on accorde de la valeur à sa vie spirituelle, on peut se passer de tout sauf de la prière, véritable respiration de l'âme. L'expérience lui montrera chaque jour plus clairement que devant la prière, tout s'efface. Elle seule est fondamentale. Avec Jésus, il apprendra qu'il est possible d'être croyant, même à l'encontre des croyances de son groupe, qu'il est possible d'être pratiquant, même à l'écart de tout rituel, mais qu'il n'est pas de vie spirituelle authentique sans la prière. Il a vraiment besoin d'apprendre à prier. À sa question, Jésus répondra par petites doses tout au long de son enseignement. Tout d'abord, lui conseille-t-il, cesse de prier comme les hypocrites. Matthieu 6, verset 5. Dans toute société,
Beaucoup de gens se disent croyants, observent certains rites religieux, mais ne prient pas véritablement. Leur attitude générale face à la prière est en porte-à-faux. Ils parlent de Dieu, mais ne parlent pas avec lui. Leur relation avec Dieu n'est qu'une apparence. Pourtant, dès le départ, le destin de l'homme se joue sur le plan de sa relation avec Dieu. Déjà dans le jardin d'Éden, le piège du diable s'est d'ébranlé la confiance des êtres humains envers le Créateur et de semer le doute dans leur esprit pour les faire agir en marge de sa volonté. Genèse 3, 1 à 24, Genèse 2, 18 et 20 à 23. En se détournant de Dieu, le premier couple, c'est-à-dire Adam et Ève, se cache, gagné par la honte et la peur. Ses rapports avec Dieu sont ainsi interrompus. L'espérance dans la nuit. Mais les choses n'en restent pas là. La rupture de la relation avec Dieu oppose l'homme à ses semblables et met fin également à son rapport harmonieux avec la nature. L'équilibre est rompu et il ne reste qu'une chaîne d'êtres dont chacun rejette sur l'autre sa culpabilité. Quand la relation de base est gâchée, la relation avec autrui se détériore inévitablement. C'est alors l'isolement, c'est alors l'égoïsme et l'agressivité qui s'installent. Toi, quand tu veux prier, entre dans ta chambre, la plus retirée, verrouille ta porte et adresse ta prière à ton Père qui est là dans le lieu secret. Matthieu 6, verset 6. La principale finalité de la prière, c'est la communication avec Dieu. Faute de cette communication, la prière n'est rien d'autre qu'une formule rituelle. Elle continue d'être bonne comme toutes les bonnes habitudes, même si elle relève de l'automatisme. Mais en fait, si elle ne nous met en contact avec personne, elle se réduit à une simple autosuggestion, à une illusion, à une thérapie comme une autre. Au lieu d'entrer en communion personnelle avec Dieu, nous nous contentons d'un geste pieux qui ne parvient même pas à nous mettre en contact avec nous-mêmes. En revanche, si notre prière est rencontre, alors elle prend une importance suprême dans notre vie, parce qu'elle n'est rien de moins que communication avec la source suprême d'énergie, de courage et d'amour. En quelque sorte, prier, c'est reconnaître que tu n'es pas le centre de ton univers. Le centre de ta vie est là, en dehors et au-dessus de toi. Dieu est en effet si proche et si présent que tu peux entrer instantanément en contact avec lui à n'importe quel moment. Ainsi, prier, c'est reconnaître que la vie est quelque chose de plus que ce que tu ne perçois chaque jour. Il te suffit d'une prière pour franchir la distance qui sépare ta petite réalité personnelle, médiocre et merveilleuse à la fois, d'une qualité de vie aux possibilités infinies. Ne soyez pas semblables à ceux qui négligent la prière, car celui qui ne prie pas ne sait pas ce qu'il perd. Il se prive tout simplement de sa dimension transcendante. Sa vie peut reposer sur des valeurs morales irréprochables, mais sa vie manquera cependant de profondeur, car il exclut de son champ d'expérience ce qui peut l'élever à une sphère de relation d'un tout autre ordre. Prier, c'est s'ouvrir à l'influence divine. On imagine mal un ami qui veuille à peine nous parler et qui, chaque fois qu'il le fait, ne prête pas attention à ce que nous lui disons. Nous ne le supporterions pas longtemps. Cependant, cette attitude qui nous semble inadmissible au niveau des relations humaines, nous l'adoptons fréquemment dans notre relation avec Dieu. Nous ne le prenons pas assez au sérieux et la prière non plus. Quand vous priez, ne croyez pas que c'est à cause de vos paroles que vous allez être exaucés. Matthieu 6, 7 et 8. Jésus nous apprend que la prière n'est pas un texte à dire, mais une rencontre à vivre. C'est plus une communion qu'une communication.
Si nous prenions pleinement conscience de cette réalité, la prière ne deviendrait jamais routinière, bâclée ni forcée. Si nous nous rendions compte qu'au cours de ce moment privilégié, nous sommes en communion aussi longtemps que nous le voulons avec le Dieu de l'univers, notre vie spirituelle serait complètement transformée. Lorsque vous priez, ne faites pas comme les païens. Paradoxalement, beaucoup de nos prières sont des prières païennes, dans le sens qu'elles s'adressent à Dieu soit pour l'apaiser, soit pour exiger de lui quelque chose ou le faire changer d'attitude. Elles ressemblent souvent, nos prières, à de vastes tentatives destinées à sensibiliser Dieu à des situations qui ne paraissent pas l'affecter. Ces prières formulées à l'impératif sont généralement des demandes et des supplications destinées à exercer une certaine influence sur Dieu pour qu'il agisse, comme si nous voulions le faire changer d'avis. En ce sens, certaines prières pourraient apparaître comme insultantes. Nous disons parfois « Seigneur, daigne écouter tes enfants ». Ce Dieu qui nous a offert son Fils pour nous atteindre et qui est sans cesse blessé par nos affronts et nos rebuffades est traité en tyran insensible que l'on ne peut tirer de son indifférence qu'à force de supplication. Nous te prions, Seigneur, pour la paix du monde, comme s'il fallait éveiller son intérêt pour la paix, alors que depuis des millénaires, Dieu s'efforce de nous convaincre de la bêtise de nos querelles.

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C'est un réel plaisir de te retrouver pour ce petit clin d'œil que je t'adresse d'ailleurs avec beaucoup d'amour, car peut-être que tu ressens le fait de ne pas entendre Dieu. C'est comme si il semblait être sourd à tes prières, à tes requêtes, parce que tu pries, tu formules des souhaits, des demandes avec un cœur vraiment sincère, jour après jour, sans relâche, mais aussi sans résultat. Il y a de quoi être découragé, il y a de quoi laisser tomber, et je veux bien te croire. Tout cela te rend amer, de mauvaise compagnie, ou encore pessimiste. À quoi bon y croire? À quoi bon continuer à prier, à espérer? Je voudrais t'encourager à garder cette foi de toujours vouloir la meilleure des issues. Il est facile d'avoir la foi quand tout nous sourit, alors qu'elle s'exerce mine de rien quand il n'en est rien. D'ailleurs, Hébreux 11, verset 1 nous dit « La foi est une ferme assurance des choses que l'on espère et une démonstration de celles que l'on ne voit pas. » En clair, la foi s'exerce quand tu ne vois rien à l'horizon. Mais que tu gardes cette confiance d'avoir été entendu par Dieu qui d'ores et déjà œuvre en ta faveur. Alors garde cette foi, cette assurance de voir s'accomplir ce qui n'est pas encore perceptible à l'œil nu. Dans cette attente, que tout ce qui est vrai, tout ce qui est honorable, tout ce qui est juste, tout ce qui est pur, tout ce qui est aimable, tout ce qui mérite l'approbation, tout ce qui est vertueux et digne de louange, soit l'objet de tes pensées. J'aurai plaisir à te retrouver pour un autre clin d'œil. D'ici là, prends soin de toi.

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0: 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Il est 5h. 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
2: L'humilité associée à la foi ouvre la porte du miracle. Il est écrit dans le livre de Matthieu, chapitre 15. Jésus, étant parti de là, se retira dans le territoire de Tyr et de Sidon. Et voici une femme cananéenne qui venait de ces contrées lui cria. « Aie pitié de moi, Seigneur, fils de David. Ma fille est cruellement tourmentée par le démon. » Il ne lui répondit pas un mot. Et ses disciples s'approchèrent et lui dirent, « Avec instance, renvoie-la. Elle crie derrière nous. » Il répondit, « Je n'ai été envoyé qu'aux brebis perdues de la maison d'Israël. » Mais elle vint, se prosterna devant lui en disant, « Seigneur, secours-moi. » Il répondit, « Il n'est pas bien de prendre le pain des enfants et de le jeter aux petits chiens. » « Oui, Seigneur, dit-elle, mais les petits chiens mangent les miettes qui tombent de la table de leur maître. » Alors Jésus lui dit, « Femme, ta foi est grande. Qu'il te soit fait comme tu le veux. » Et alors même, sa fille fut guérie. Mon ami, analysons ensemble la situation. Cette femme est désespérée. Elle tente, si je puis m'exprimer ainsi, le tout pour le tout. Elle n'est pas juive, mais cananéenne. Race maudite, l'Éternel avait dit à Josué de les chasser. Pour un juif, un cananéen, c'est impur. On ne lui parle pas. On ne mange pas avec lui. Il est écrit dans le livre de Matthieu, chapitre 11, verset 12, « Depuis le temps de Jean le Baptiste jusqu'à présent, le royaume des cieux est forcé et ce sont les violents qui s'en emparent. » Cette femme, malgré sa race rejetée, elle s'approche de Jésus. Elle franchit toutes les barrières, barrières raciales, barrières religieuses, barrières sociales. Elle est traitée de chien, mais elle accepte cette humiliation. Mon ami, cette femme ne sait pas que sa foi est testée. Elle supporte le silence de Jésus, tel un refus, une insulte, au premier abord. Combien d'entre nous auraient abandonné, là, dès le départ? Combien auraient vécu cela comme une frustration, une déception? Elle doit subir le rejet apparent. Je n'ai été envoyée qu'aux brebis perdues de la maison d'Israël. Puis la parole la plus dure à encaisser, il n'est pas bien de prendre le pain des enfants et de le jeter aux petits chiens. Mon ami, combien parmi nous n'auraient pas insisté et auraient tourné le talon? Combien auraient été déroutés, déçus? Combien se seraient sentis offensés? Cette femme ne discute pas. Elle n'essaie pas de sauver son honneur, de se faire respecter en qualité de femme, en disant « Je ne suis pas une chienne, mais un être humain avec un cœur et des sentiments. » Mais elle se prosterne et supplie en disant « Seigneur, secours-moi. » Elle accepte d'être traitée de petit chien. Elle réclame les miettes qui tombent de la table du maître. Elle croit que l'amour de Jésus dépasse l'entendement humain, dépasse les préjugés, d'après les témoignages des uns et des autres. Elle ne l'avait jamais approché de manière personnelle, mais avait entendu parler de lui et des miracles qu'il avait opérés. Mon ami, ce jour-là, la foi de cette femme a été mise à rude épreuve. Elle a mis sa fierté de côté. Elle s'est oubliée pour la guérison de sa fille. C'était là le prix à payer. Pour que sa fille soit guérie, il a fallu qu'elle accepte d'être humiliée. Pour que sa fille soit relevée, il a fallu qu'elle s'abaisse. Pour que sa fille soit délivrée, il a fallu qu'elle s'oublie. Elle n'a pas pensé à ceux de sa race qui pourraient la juger, la condamner, disant qu'elle s'est prosternée devant un juif. Son amour pour sa fille était plus grand. C'est cela l'amour vrai. Cet amour qui se sacrifie. Cet amour qui s'oublie pour l'autre. Devant cette humilité, cette fois, Jésus opère ce miracle qu'elle était venue chercher. Il lui dit, « Femme, ta foi est grande, qu'il te soit fait comme tu veux. » Et alors même sa fille fut guérie. Mon ami, afin de nous sauver de la malédiction du péché. Cette femme a subi le mépris, traitée de petit chien. Mais Jésus, lui, a subi un mépris plus grand encore. Il fut traité de Béelzébul. Dans Matthieu, chapitre 12, verset 24, il est écrit, « Les pharisiens ayant entendu cela dire, cet homme chasse les démons que par Béelzébul, prince des démons. » Lui, le Fils de Dieu, fut traité de chef des démons. Dans Jean 8, verset 48, les Juifs dirent, « N'avons-nous pas raison de dire que tu es un Samaritain et que tu es un démon ?» Les Samaritains étaient à l'époque traités de chiens, d'impurs. Mon ami, il est écrit dans le livre d'Ésaïe au chapitre 53, verset 3, « Méprisé et abandonné des hommes, homme de douleur et habitué à la souffrance, semblable à celui dont on détourne le visage, nous l'avons dédaigné. Nous n'avons fait de lui aucun cas. » Jésus s'est oublié. Il s'est humilié lui-même se rendant obéissant jusqu'à la mort, même jusqu'à la mort de la croix. Mon ami, si nous connaissions ce que signifie la croix, nous ne l'aurions pas banalisé en faisant le signe de la croix. Un signe rapide, front, poitrine, épaule. On en fait une décoration dans l'église. On la porte en bijou autour du cou. La croix, mon ami, est l'endroit où Jésus est devenu chien pour nous. C'était la mort choisie pour les voleurs, les esclaves. Les moins que rien. Un citoyen romain n'était pas crucifié. Il est écrit dans le livre de Deutéronome au chapitre 21, versets 22 à 23. Si l'on fait mourir un homme qui a commis un crime digne de mort et que tu l'as pendu au bois, son cadavre ne passera point la nuit sur le bois, mais tu l'enterreras le jour même, car celui qui est pendu est un objet de malédiction auprès de Dieu et tu ne souilleras point le pays que l'Éternel, ton Dieu, te donne pour héritage. Mon ami, il est écrit dans le livre de Galates, au chapitre 3, verset 13. Christ nous a rachetés de la malédiction de la loi, étant devenu malédiction pour nous. Chaque fois que tu fais un signe de croix, sans comprendre, c'est comme si tu allais voir un père dont on a tué son fils à coups de couteau, et tu lui montres le couteau ensanglanté, en souriant. C'est cela que nous faisons en banalisant la croix. Si nous comprenons la croix, le sens profond de la croix, nous arrêterions de chanter la croix en dansant, mais nous la chanterions à genoux avec un profond repentir. La croix n'est pas une chanson joyeuse, c'est le prix que Jésus a payé, c'est la honte qu'il a acceptée, c'est la séparation d'avec le Père. Il a supporté en disant « Père, pourquoi m'as-tu abandonné ?» C'est prosterné à Gethsémané. Et il a déclaré s'il était possible que cette coupe s'éloigne de moi, mais non pas ma volonté, mais la tienne. Oh mon ami, Jésus ce jour-là a transpiré des grumeaux de sang. Jésus a accepté d'être traité de Belzébul, de démon, pour que tu sois appelé fils ou fille de Dieu. Non, tu ne danses pas devant ce sang versé, tu pleures, tu te repens, car tu vois ta misère, tu comprends ton état. Non, tu ne danses pas ce jour-là. Sur le mont Golgotha, il y eut des ténèbres sur toute la terre et tous ceux qui étaient là se frappaient la poitrine. Car ce jour-là, la méchanceté était à son comble. Un innocent allait mourir à notre place. Tous s'écriaient « Crucifie, crucifie !» aux yeux de Marie, sa mère, qui ne pouvait rien, rien faire pour le défendre. Non, ce jour-là, ce n'était pas un spectacle réjouissant. Jésus crucifié entre deux malfaiteurs, le front ensanglanté avec une couronne d'épines. Oh mon ami, la femme cananéenne a pu supplier Jésus, lui disant « Secours ma fille !» Et Jésus a écouté son cri. Mais Marie voit son fils traité comme un vulgaire malfaiteur. Elle voit son sang couler, son visage défiguré par la douleur et la souffrance. Et elle ne peut pas dire « Seigneur, secours mon fils !» Parce que c'est son fils qui est le Seigneur qui secourt. Ce jour-là, les larmes coulent sur les joues de Marie, car elle se souvient des paroles de Siméon dans le livre de Luc au chapitre 2, verset 34 à 35. Voici cet enfant est destiné à mener la chute et le relèvement de plusieurs en Israël et à devenir un signe qui provoquera la contradiction et à toi-même une épée te transpercera l'âme. Afin que les pensées de beaucoup de cœurs soient dévoilées. Oh mon ami, ce que Marie n'avait pas compris lors de la naissance de Jésus, ce jour-là, elle a compris ce que signifiait cette épée qui transpercerait l'âme d'une mère. L'épée, cette croix, chaque crucifix lui transperçait l'âme. C'est en silence qu'elle a crié. Pas de réponse. Pas de réponse, juste les ténèbres et une phrase venant de Jésus, tout est accompli. Oui, ce jour-là, toutes les pensées ont été dévoilées. Oh, elle s'est souvenue ce jour-là de la visite de l'ange à qui elle avait répondu. Je suis la servante du Seigneur, qui me soit fait selon ta parole. » Alors ce jour-là, le cœur en lambeaux, mais elle accepta la volonté de Dieu. Oh mon ami, l'humilité associée à la foi ouvre la porte du miracle. L'humilité précède la gloire,
3: tandis que l'orgueil précède la chute. Comme cette femme cananéenne, mettons notre fierté de côté. Jésus n'a pas hésité à laisser son trône pour venir jusqu'à nous. La femme cananéenne fut reçue de la manière la plus dure, la plus humiliante. Mais grâce à sa foi associée à l'humilité, elle est repartie avec une grande bénédiction. La délivrance de sa fille qui était tourmentée par des démons. Et ce jour-là, devant la parole de Jésus donnée à la femme cananéenne, les disciples virent la dureté de leur cœur qui disait « Renvoie-la, car elle crie derrière nous ». Ils avaient gardé leur tradition, leur culture, tout en cheminant avec Jésus, aucune compassion, aucune miséricorde. Un titre de disciple, tout simplement. Mon ami, c'est pour cela que Jésus garda au départ le silence, afin de dévoiler les pensées de leur cœur, afin que leur dureté soit vue. Nous devons alors que Jésus est à la porte, que tous les signes de sa venue se mettent en place avec rapidité. Nous devons nous rappeler qu'il ne suffit pas d'avoir des titres à l'église, des postes, mais que nous devons nous débarrasser de tout ce qui est de notre culture, notre tradition, et qui sont contraires à la loi de Dieu. Dieu ne cherche pas des personnes éloquentes, mais des disciples ayant un cœur transformé, des gens qui savent exercer la compassion et la miséricorde. Il cherche des cœurs dénués de tout orgueil. Jésus était émerveillé devant l'attitude de cette femme. Il n'avait jamais vu ça en Israël. « Femme, dit-il, ta foi est grande. Humilions-nous donc sous la puissante main de Dieu, avec une foi ferme et une obéissance totale, afin qu'il nous élève au temps. »

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1: Prions ensemble. Ô Dieu d'Abraham, Dieu d'Isaac, Dieu de Jacob, détruis en nous toute propre suffisance. Brise et détruis toute chaîne de méchanceté et de dureté de cœur. Débarrasse-nous de toute susceptibilité. Débarrasse-nous de tout ce qui a trait à la tradition de nos pères, à notre culture et nous empêche de nous humilier devant ta face. Accorde-nous ton Saint-Esprit. Nous te le demandons au nom de Jésus. Amen.

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2: Mon ami, Jésus revient. Fais provision pour le ciel. Détache-toi des choses visibles et marche par la foi en comptant sur les promesses de Dieu qui sont certaines et éternelles. Je te souhaite bon courage, mon ami, sur les routes de la vie.
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1: 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Il est 6h. 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
2: Bonjour à tous. Toujours aucune trace de Bérard Jubert en Martinique, malgré la battue organisée hier entre Saint-Joseph et le Gros-Morne. Cet homme de 74 ans, atteint de la maladie d'Alzheimer, reste introuvable. Ses proches sont sans nouvelles depuis le 10 septembre dernier, lorsqu'il a quitté son logement situé à Saint-Joseph, au quartier Chapelle, sans le boîtier GPS qu'il avait l'habitude de porter. En Guadeloupe, mouvement de grève au centre médico-psychologique de Marie-Galante. Les agents font valoir leur droit de retrait depuis bientôt 6 semaines. Ils disent ne pas se sentir en sécurité dans leurs locaux. Ils se situent dans un endroit isolé du Grand Bourg. Ils demandent que leur activité soit délocalisée dans une maison qui leur semble plus adaptée dans un secteur plus passant de Grand Bourg. 10 millions d'euros d'aides débloquées par l'État pour les agriculteurs des Antilles afin de faire face aux conséquences de la sécheresse. La DAF de Martinique réunissait hier un comité départemental exceptionnel sécheresse. Les aides pourront atteindre 10 000 euros par exploitation. Les montants seront calculés selon les productions. En Guyane, les échanges ont été tendus lors du conseil municipal de Saint-Laurent-du-Maroni. Le nouveau logo de la ville a été adopté après des débats houleux. La majorité a défendu une modernisation de son identité visuelle. L'opposition critique la méthode et réclame des précisions sur les dépenses et les justificatifs. La création de ce logo aurait coûté près de 19 000 euros. En Guyane toujours, pendant un mois, les habitants de Cayenne sont invités à s'exprimer sur l'organisation des déplacements dans l'agglomération pour les 10 prochaines années. L'enquête publique sur le plan de mobilité est ouverte depuis mercredi. Elle est en ligne sur le site Registre Numérique. Qui prendra la tête de la Ligue de Guadeloupe de football? La commission régionale de surveillance des opérations électorales examinait hier la conformité des candidatures. Ils sont 3 postulants. Jacques Bade, ancien joueur du Paris Saint-Germain, aujourd'hui entraîneur à la JSC de Marie-Galante. Lucien Hippon, l'ex-secrétaire général de la Ligue et ancien président de l'Étoile Filante. Et Philippe Macchiaba, l'ancien vice-président puis président intérimaire de la Ligue. Le vote des présidents de clubs guadeloupéens aura lieu le 11 octobre prochain. Bonne journée à notre écoute.
3: Bonjour à tous. Olivier Faure appelle à ne pas être gouverné par la peur. Selon Jordan Bardella, la situation est grave. Les principaux représentants des partis politiques sont à l'Élysée aujourd'hui pour parler de la crise du carburant. Une réunion organisée par Emmanuel Macron. Il devrait ainsi évoquer la dégradation rapide de la situation internationale et ses conséquences en France sur la sécurité et l'énergie. Dans ce contexte, l'aide pour les grands rouleurs ne s'arrêtera pas le 30 septembre. C'est ce qu'assure ce matin sur TF1 le ministre du Commerce Serge Papin. Le dispositif de soutien face à la flambée des prix de l'essence pourra cependant évoluer. Pour le moment, 1,5 million de personnes sur 3 millions d'éligibles l'ont demandé. En parallèle, Sébastien Lecornu cherche à réaliser 54 milliards d'euros d'économies dans le budget de l'État pour 2027 et les retraités sont appelés à participer à l'effort collectif. Le Premier ministre envisage une désindexation des pensions par rapport à l'inflation, à la suppression d'un abattement. Il évoque aussi le gel du point d'indice des fonctionnaires qui devrait rapporter 2 milliards d'euros. Une mesure qui fait déjà réagir. La secrétaire de la CGT, Sophie Binet, dénonce un scandale. Elle estime que depuis 2017, les fonctionnaires ont déjà perdu plus de 16% de pouvoir d'achat et ce sera, selon elle, 3% de plus l'année prochaine avec l'inflation. Le syndicat appelle à nouveau à une journée noire de grève le 29 septembre prochain. Dans le reste de l'actualité, Cédric Jubilard entendu par la justice aujourd'hui, c'est ce que rapportent plusieurs médias. Le Tarnais, condamné à 30 ans de réclusion pour le meurtre de sa femme Delphine en décembre 2020, doit être auditionné par une magistrate chargée de l'instruction. Il devra donner des détails sur la nuit du drame après ses aveux formulés cet été. Selon la Dépêche du Midi, Cédric Jubilard a été extrait ce matin de la prison de Toulouse-Seyss où il est actuellement incarcéré. Et puis on termine avec le football car c'est l'heure du choix pour Zinedine Zidane. Le tout nouveau sélectionneur de l'équipe de France de football dévoile à 18h ce soir sa toute première liste depuis sa nomination. Une liste de joueurs retenus pour les prochains matchs en Ligue des Nations. Excellente fin de matinée à tous.

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Bonjour à toutes et à tous, j'espère que vous avez passé une nuit agréable. Ravi de vous retrouver sur les 91.6 de la bande FM, la station qui laisse toujours une porte ou une fenêtre ouverte 24 heures sur 24 sur l'espoir. Une nouvelle journée commence. On remercie le Créateur qui nous donne la possibilité d'être présent pour vous servir. Michel avec vous dans cette matinale, Espérance Matin, jusqu'à 8h. Aujourd'hui, today, nous sommes déjà le vendredi 18 septembre 2026. Et oui, on s'approche vertigineusement vers la fin de ce mois de septembre. Gros bel bonjour à tous nos fidèles auditeurs qui nous écoutent jour après jour, qui nous soutiennent aussi par leurs dons. Nous vous remercions de votre fidélité. Passez une excellente matinée avec nous. Gros bel bonjour aussi pour tous ceux et toutes celles qui sont malades, qui passent par des moments compliqués, des moments difficiles, des moments de deuil également. Nous, l'épisode, Chembefo, bon Dieu bénisote. Si vous êtes sur les routes de la Martinique, soyez prudents. À vous qui écoutez Espérance Matin, nous vous souhaitons de passer une belle journée. Prends précaution à ce route-là. Bon Dieu bénisote. Et puis nous voudrions souhaiter à tous ceux et à toutes celles qui sont nés un 18 septembre, nous vous souhaitons un joyeux anniversaire, que cette journée vous soit profitable et remercier le Créateur pour cette année de plus qu'il vous donne. Notre réflexion matinale se trouve dans Ézéchiel 36, le verset 26 à 27. « Je vous donnerai un cœur nouveau et je mettrai en vous un esprit nouveau. J'ôterai de votre chair le cœur de pierre et je vous donnerai un cœur de chair. Je mettrai mon esprit en vous et je ferai que vous suiviez mes prescriptions et que vous observiez et pratiquiez mes ordonnances. » Ézéchiel 36, le verset 26 à 27. « Le cœur de l'homme peut devenir une demeure pour le Saint-Esprit. » La paix du Christ qui surpasse toute compréhension peut reposer dans votre âme et la puissance transformatrice de sa grâce peut agir dans votre vie et vous préparer pour les cours glorieuses. Mais si le cerveau, les nerfs et les muscles sont entièrement employés au service du moi, vous ne mettez pas Dieu et le ciel à la première place dans votre vie. Nous commencerons cette matinale avec la chorale de Nîmes. Merci Seigneur, nous vous souhaitons un bon réveil. Merci de nous avoir choisis. Que l'Éternel vous bénisse.

des prévisions de Météo France pour ce vendredi 18 septembre 2026. Belle journée en perspective. Quelques gouttes insignifiantes peuvent tomber sur les hauteurs du nord. Vent de secteur est compris entre 20 et 25 km/h avec une sensible baisse l'après-midi. La mer est agitée en Atlantique et canaux avec des coups de l'ordre de 1,50 m en légère atténuation. Belle à peu agitée en Caraïbes. Voici les horaires de marée en Bedford-de-France. Pleine mer 19h40. La basse mer est prévue à 3h27. Température minimale prévue 26 degrés, maximale prévue 33 degrés. Horaire du soleil 5h53 et 18h03. Voici la tendance pour le samedi 19 septembre 2026. La journée se déroule dans une atmosphère sèche malgré le passage de quelques rares ondées. Le vent de sud-est est faible. Des brises marines se mettent en place en Caraïbes. La mer s'amortit légèrement, devenant peu agitée. Les creux sont voisins de 1 mètre. Belle journée en perspective. Nous remercions tous ceux et toutes celles qui sont à l'écoute, notamment Alfred qui nous souhaite une très bonne journée, une très belle route également. Et puis dans quelques secondes, on retrouve Jacques Whitney, Je ne peux qu'imaginer. N'oubliez pas notre rendez-vous à partir de 6h, disons 6h28, hein, on va retrouver justement notre Minute Info. On parle cette semaine de recyclage de véhicules. Voilà la voix de Jacques Whitney, je vous l'ai dit tout à l'heure, je ne peux qu'imaginer, je vous laisse apprécier.

0: Oui, 6h27 sur Espérance FM, il est étonnant, comprenant sa genoux, c'est le nom de Jésus, avec la voix de Jean-Marc Reynaud sur Espérance FM. Bienvenue à ceux qui viennent de nous rejoindre tout juste sur les 91.6 de la bande FM. Nous allons sans plus tarder retrouver notre rubrique, notre séquence info, comme on dit, message recyclé, mon véhicule. Nous vous souhaitons de passer une excellente matinée avec nous sur les 91.6 de la bande FM.
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4: Véhicule abandonné, c'est une pollution visuelle et surtout un risque pour l'environnement. Huile, batterie et fluides toxiques menacent nos sols. Bonjour Vanessa Montagne, vous êtes administratrice du portail officiel jerecyclemonvéhicule.fr. Qu'est-ce qui rend un véhicule hors d'usage si dangereux pour l'environnement ?
5: Il faut savoir qu'un véhicule hors d'usage contient de nombreuses substances nocives comme les huiles moteurs, les liquides de frein, les batteries au plomb. Et donc un véhicule, s'il est abandonné dans la nature, va laisser ses fluides s'infiltrer directement dans les sols et les nappes phréatique. Et dans les territoires outre-mer, les abandons de véhicules sont un fléau reconnu. Les conséquences sanitaires sont encore plus directes puisque les eaux stagnent dans les épaves, ce qui va favoriser la prolifération des moustiques et les risques de dengue et de chikungunya. Il est donc indispensable de confier son véhicule à un centre agréé.
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0: matin encore où t'avais Chris fait pour vous. C'était avec la voix de Claude Aurélien sur Espérance FM. Il est 6h35 minutes déjà. Bienvenue pour ceux qui viennent de se brancher sur la fréquence de l'espoir. Nous allons ouvrir notre fenêtre avec une réflexion. C'est pour vous, tout en vous souhaitant de passer une bonne journée.
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2: N'a pas envoyé son fils dans le monde pour qu'il juge le monde, mais pour que le monde soit sauvé par lui. Jean 3, verset 18.
3: Peut-être as-tu entendu quelqu'un te dire que Dieu est méchant, qu'il nous surveille pour nous punir dès que nous commettons une faute. Eh bien, ce verset semble dire autre chose. Un jour, Jésus est venu dans ce monde pour nous sauver. Si on sauve quelqu'un de la noyade, on ne va pas le couler après. Seigneur, pardonne-moi si j'ai une fausse conception de toi. Je veux apprendre à te connaître, qui tu es vraiment.
0: Ouvre ta fenêtre que vous allez entendre à partir de 12h28 sur Espérance FM. Nous allons sans plus tarder au

0: Nous allons maintenant vous communiquer les avis de décès. Une pensée particulière pour les familles et les proches touchés par le deuil. Les obsèques de M. Baldor Michel Siméon, décédé à l'âge de 92 ans, seront célébrées le vendredi 18 septembre à 9h30 à l'église de Sainte-Thérèse. Le cortège se réunira sur parvis de l'église. L'inhumation se fera au cimetière de Sainte-Thérèse. Cet avis est diffusé à part de ses enfants Baldor Muriel et son époux Frédéric Granou, Béatrice Baldor, Bérald Baldor et son épouse Cadet Marty, Marie-Christine, ses sœurs, des familles, des parents amis et alliés. Les condoléances se feront sur parvis de l'église. Une présentation se fera de 7h30 à 9h au 14 boulevard François Reboul à Sainte-Thérèse. Les obsèques de Mme Pigeon Daniel, née Brina, décédée dans l'Hexagone à l'âge de 75 ans, seront célébrées le vendredi 18 septembre à 14h à Clamart 92. Cet avis est diffusé à part de son époux Laurent Pigeon, sa belle-sœur Christine Pigeon, ses frères et sœurs André, Marie-Emmanuel, Félix, Amélie et Robert, ses beaux-frères et belles-sœurs des familles Brina, Anaclé, Renard, Pigeon, des parents amis et alliés. Les obsèques de Mme Curtius, Maureen, épouse Sanchez Puel, avocate au barreau de Paris, décédée à Paris à l'âge de 36 ans, seront célébrées le vendredi 18 septembre à 14h30 en l'église paroissiale Saint-Vincent de Paul à Clichy-la-Garenne. L'inhumation se fera au cimetière du sud de Clichy-la-Garenne, 3 rue Chance, Milly. Cet avis est diffusé à part de son épouse Sanchez Puel Miguel, ses enfants Valentina et Raphaël, son père Curtius Jean-Marc, surnommé Jimmy, sa mère Taouji Nadia, sa sœur Curtius Allison, sa grand-mère Curtius Philippe, née Vézanne, sa marraine et son parrain, ses oncles et tantes, ses cousins et cousines, les familles Curtius, Taouji Braillé, Courla, Tino, Vézanne, Domergue, des parents amis et alliés. Les obsèques de M. Jean-Pierre Aurélie, décédé à l'âge de 84 ans, seront célébrées le vendredi 18 septembre à 15h à l'église paroissiale du Robert. Le cortège se réunira sur parvis de l'église. L'inhumation se fera sur le cimetière du Beau du Robert. Cet avis est diffusé à part de son épouse Marie-Michel née Lebel, ses enfants Guy-Émile, Fulvia, Thierry et son épouse Suzette Zéline, Hervé et son épouse Corinne Mélinard, Patricia et son époux Jean-Charles Melchior, Gérard et son épouse Jocelyne Lantis, ses sœurs Marianne Chiffrin et Marie-Joseph Bertil, ses petits arrière-petits-enfants, ses cousins, cousines, neveux et nièces, des familles Jean-Pierre, Lafine, Anaclé et Lebel, des parents amis et alliés. Les obsèques de M. Nonon, Ernest, surnommé Nénès, ancien chauffeur de taxi, décédé à l'âge de 93 ans, seront célébrés le vendredi 18 septembre à 15h à l'église paroissiale du François. Le cortège se réunira sur parvis de l'église. L'inhumation se fera sous cimetière du François. Cet avis est diffusé à part de son épouse Nonon, André, née Dubo. Ses filles Nonon Sonia, Nadia et son époux Tony Pierre, Marie-Aline et son époux Georges Francieta, Roselaine et son époux Alain Vandenotte, Cathy et son époux Eric Clio, Voltine Nicole, ses petits arrière-petits-enfants, ses neveux et nièces, cousins, cousines et filleuls, les familles Nonon, Dubo, Zamor, Roll et Amaury, des parents amis et alliés. Un recueillement se fera le vendredi de 13h à 14h au Salon Hyacinthe au François. Les obsèques de M. Cizrane Joseph Claude, décédé à l'âge de 79 ans, seront célébrées le vendredi 18 septembre à 15h en l'église paroissiale du Véapré. L'inhumation se fera au cimetière du Véapré. Cet avis est diffusé à part de son épouse, aimée, surnommée Marie, née Modestin. Ses enfants garçons et sa compagne, Karine. Christian et son épouse, Betty Benoît. Claudine et son époux, José Larrault. Marie-Claude et son époux, Pascal Petit. Philippe et son épouse, Marie-France Grosy. Tania et son compagnon, Jean-Marc Latta. Ses frères et sœurs Roger, Mireille et son époux José et Lisa, Léandre et son époux Jean-Luc Fontaine, Jules, Marguerite et son époux Georges Contoubion, Monique et son époux Jocelyn Vinceslas, Nicolas et son épouse Nadine Charleroi, ses petits arrière-petits-enfants, ses neveux et nièces, cousins, cousines et filleuls, les familles Cizrane, Modestin, Godomène, Arnais, Sinosa, René, des parents amis et alliés. Les obsèques de M. Boulanger Bruno Elie, décédé à l'âge de 58 ans, seront célébrées le vendredi 18 septembre à 15h30 en église paroissiale de Ducos. Le cortège se réunira sur parvis de l'église. La crémation se fera au crématorium de la Joyeux à l'issue de la cérémonie. Cet avis est diffusé à part de ses frères Brice Boulanger, Alain Virgal, ses cousins, cousines, oncles et tantes et filleuls, des familles Boulanger, Cricot, Lada, Chénard, Lauriotte, des parents amis et alliés. Les condoléances se feront sur le parvis de l'église avant la cérémonie. Il n'y aura ni fleurs, ni couronne. Les obsèques de Madame Latif, Suzanne, Eugénie, membre de l'ARCAM, membre des Drôles de Dames, membre de l'organisme de gestion de l'enseignement catholique du séminaire collège, décédée à l'âge de 68 ans, seront célébrées le samedi 19 septembre à 9h en l'église paroissiale de Saint-Christophe. Le cortège se réunira sur parvis de l'église, la crémation se fera au crématorium de la Joyeux à l'issue de la cérémonie. Cet avis est diffusé à part de sa fille Léa Latif, sa mère Jeanne Latif, ses sœurs Marie-Cécile Latif, Nicole Latif, épouse Sylvanise. Majela Latif, épouse Baroudi. Son frère Richard Latif, ses neveux et nièces, ses cousins, cousines, ses filleuls, ses beaux-frères et belles-sœurs, ses collègues du Crédit Agricole. Les familles Latif, Boudine, Sylvanise, Médéric, Baroudi, des parents amis et alliés. Une vie aura lieu vendredi à l'espace funéraire de la Joyaux de 17h à 21h. Les obsèques de Madame Ortolé Christine Gilbert, surnommée Poupée, décédée à l'âge de 102 ans, seront célébrées le vendredi 18 septembre à 9h en la salle omniculte de la Joyaux. Cette avis est diffusée par de sa sœur Honorine Ortolé, de l'Amicale des Guides de France, ses neveux et nièces, cousins, cousines et ses filleuls, des familles Ortolé, des parents amis et alliés. Les obsèques de Madame Veuve Victorin Firmise, née Blamèble, surnommée Fidélia, exploitante agricole en retraite, décédée à l'âge de 100 ans, seront célébrées le vendredi 18 septembre à 9h30 sous la tente de la rencontre contiguë au hall des sports du Gros Morne. Le cortège se réunira devant la tente, l'inhumation à sa force matière du Gros Morne. Cet avis est diffusé à part de ses enfants Rita, Georges et son épouse Micheline, Solange et son époux Jean-Pierre, Marilyn et son époux André, Miguel veuve Victoire, sa sœur Norita Blamèble, ses petits arrière-petits-enfants de Maurice Terrine, ses neveux et nièces cousins-cousines, des familles Victorin, Blamèble, Terrine, Fortas, Grosol. Les condoléances se feront avant la cérémonie. Recueillement aura lieu avant la cérémonie dans les locaux des ponts funèbres Melt, à Petite Trace et Gros Morne, à partir de 7h30. Les obsèques du jeune Naru Kedi, décédé à l'âge de 16 ans, seront célébrées le vendredi 18 septembre à 10h. L'inhumation se fera au cimetière de la Joyaux. Cet avis est diffusé à part de sa mère Bruno Naru, Angelica, ses frères Kevan et Kaimali, de la famille, des parents amis et alliés. Les obsèques de M. de Percet Gérard Denis, chef de police municipale décédé à l'âge de 60 ans, seront célébrées le vendredi 18 septembre à 10h30 à l'église de Saint-Ouen-l'Aumône. L'inhumation se fera au cimetière de Saint-Ouen-l'Aumône dans le Val d'Oise. Cet avis est diffusé à part de son épouse, Betty Manicor, épouse de Percin. Ses enfants Stéphie, Yann et Nettie. Ses petits-enfants, ses frères et sœurs Clément, Osman, Pierrette, Monique, Marie-Louise, Marie-Thérèse. Ses beaux-frères et belles-sœurs, ses neveux et nièces, cousins-cousines, ses voisins et voisines des familles de Percin, Manicor, Comus, Groma, Vulpin, des autres parents amis et alliés. Les obsèques de Madame Dalaise André, Francette, décédée dans l'Hexagone le 5 septembre à l'âge de 83 ans, seront célébrées le vendredi 18 septembre à 11h en l'église paroissiale de Trinité. Le cortège se réunira sur le parvis de l'église, l'inhumation se fera au cimetière de Trinité. Cet avis est diffusé à part de ses enfants Dalaise épouse Honorée Marie-Josée, Dalaise épouse Florella Marie-Claude, Dalaise Patrick et son épouse, Dalaise Jean-Manuel, son compagnon Roger Cader, ses sœurs et son frère Dalaise Elisabeth Colette, Dalaise Ginette, Dalaise Liliane, Dalaise Yvette, Dalaise Lisette, Dalaise André et son épouse. Ses petits-enfants, ses neveux et nièces des familles Dalaise, Romani Toussaint, Barthe Juste, Valé Coralie, Germani Cypria, des parents amis et alliés. Les obsèques de M. Lefel Laurent, décédé en Guyane, seront célébrées le vendredi 18 septembre à l'église Saint-Jean-Baptiste de Tonat en Guyane. Cet avis est diffusé à part de son épouse Yannick Lefel, née Sulpice, sa mère Armide Pastel, ses enfants Thierry, Héloïse, Sacha, Joanne et Aniel, ses frères et sœurs Myriam, Monique, Philippe, Yvelise et leurs conjoints. Les familles Lefel, Pastel, Bonne, Marie-Louise, cet avis tient lieu de faire part. Les obsèques de M. Timon Loïc, Jude, surnommé Le Renard, paysagiste chez Verne et Paysages à Cormeilles en Parisis, décédé à l'âge de 38 ans, seront célébrés le vendredi 18 septembre à 14h30 en église paroissiale de Saint-Christophe. Le cortège se réunira sur le parvis de l'église. L'inhumation se fera au cimetière du François. Cet avis est diffusé à part de sa mère Marie-Joseph Timon, son père Louis-Félix Maïkouva, ses enfants Marlon et Malcolm Ashgill Timon et de leur mère Aurélie Ashgill, sa fille Soleilie Timon, ses frères et sœurs Liwa et Tara, ses oncles et tantes, ses cousins, cousines, ses neveux et nièces, ses sœurs de cœur, Guénaël et Maïté Gautry. Les familles Timon, Alonzo Bulliard, Maïkouva, Ashgill, Lavry, des parents amis et alliés. Les obsèques de Madame Relève, Christiane, Victoire, décédée à l'âge de 76 ans, seront célébrées le samedi 19 septembre à 9h en l'église paroissiale du François. Le cortège se réunira sur le parvis de l'église. L'inhumation se fera au cimetière du François. Cet avis est diffusé à part de ses enfants Losa, Christiane, Relève, Dominique, Nadia, Jocelyne et son conjoint Serge, Adèle, Relève Yann, ses petits arrière-petits-enfants, ses frères et sœurs Relève Raymond et son épouse Francine. Relève Françoise, de Madame Sulti Noéma, veuve Louemba, ses neveux et nièces, cousins et cousines et son filleul. Les familles Relève, Kama et Perito, des parents amis et alliés. La veille se fera vendredi de 17h à 20h au Salon Yacette au quartier Beauregard, au François. Les obsèques de Madame Oudreville Damien Marie-Denise, ouvrière agricole à la retraite, décédée à l'âge de 88 ans, seront célébrées le samedi 19 septembre à 10h en l'église paroissiale de Basse-Pointe. Le cortège serait dans ce parvis de l'église, l'inhumation se fera cimetière de Basse-Pointe. Cette avis est faisait part de sa fille Béatrice Oudreville et de son conjoint Pierre Cauchemar. Sa sœur Maxence Oudreville, son petit-fils, ses neveux et nièces, cousins et cousines, des familles Coussou, Ductel, Mariello, Martinon, Languedoc, des parents amis et alliés. Une avis aura lieu vendredi au pont funèbre Caristan à la zone artisanale Emma à Basse-Pointe de 17h à 21h. Les obsèques de Madame Bassin Claudie Pirette, décédée à l'âge de 89 ans, seront célébrées le samedi 19 septembre à 10h en l'église paroissiale du Robert. Le cortège se réunit à ce parvis de l'église. L'inhumation se fera au cimetière de Mansard de Robert. Cet avis est diffusé à part de ses enfants Chantal Fries, née Crière, et de son époux Alain. Daniel Crière et sa compagne Léa Marie-Rose. Laurette Crière, Marie-Agnès Loutobi, née Argus, et son époux Pierre Rouget. Laurence Thénard, née Bassin, et son époux Fabrice. Ses frères Labonne Renaud, Bassin Léonard. Sa sœur Labonne Ginette. Ses petits arrière-petits-enfants, sa voisine, de Éloi Adolphe Antoinette, des familles Bassin, Labonne, Crière, des parents amis et alliés. Une veillée se tiendra vendredi au pont funèbre Saint-Croix, domaine Saint-Charles, route de Bois-Neuf, Mansard de Catalogne, au Robert, de 17h à 21h. Voilà pour les avis de décès. Toute l'équipe d'Espérance FM adresse ses sincères condoléances aux familles et aux proches.
1: Nous ne voulons pas, frères, que vous soyez dans l'ignorance au sujet de ceux qui sont décédés, afin que vous ne vous affligiez pas comme les autres qui n'ont point d'espérance. Car si nous croyons que Jésus est mort et qu'il est ressuscité, croyons aussi que Dieu ramènera par Jésus et avec lui ceux qui

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3: Il est 6h50 minutes sur Espérance FM. Bienvenue pour ceux qui viennent de nous rejoindre. Voici la musique qui revient avec Le Monde en Paix, le trio Fidal.

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1: Vous écoutez Espérance FM, voici les communiqués du jour. Dans le cadre de l'ouverture de la saison culturelle 2026-2027, l'Office de la culture du Laventin vous invite à la journée portes ouvertes le 19 septembre 2026 de 9h à 16h sur les centres culturels. Que vous soyez au bourg, à Basse-Gondo, à Petit-Bambou, Morne-Pito, venez rencontrer les animateurs et choisir vos activités, musique, danse, arts plastiques et bien d'autres encore. Pour plus d'infos, 06 96 73 83 97 ou encore 06 96 73 83 11 ou alors au 06 96 73 83 01. Dans le cadre de ces actions en faveur de l'amélioration du cadre de vie et de la sensibilisation à la gestion des déchets, la Ville du Saint-Esprit organise une nouvelle opération Saint-Esprit propre le mercredi 23 septembre de 8h à 13h sur le parking André Kabyle. Cette opération permettra aux administrés de venir déposer gratuitement différents types de déchets qui ne seront pas pris en charge par la collecte habituelle des ordures ménagères. Déchets métalliques ferreux et non ferreux, mobilier et équipements d'ameublement, équipements électriques et électroniques, petits et gros appareils électroménagers, nœuds usagés sans jantes. Les dispositifs de tri déjà disponibles au stade André Kabyle restent également accessibles pour tous les emballages recyclables, le verre et les textiles. Une action de proximité pour faciliter le tri et contribuer ensemble à un cadre de vie plus propre. Rendez-vous pour la nouvelle opération Saint-Esprit propre le mercredi 23 septembre de 8h à 13h sur le parking André Kabyle. Renseignements auprès des services techniques au 05 96 56 64 78. Journée Banation Matinique invite la population à la grande rencontre populaire qui aura lieu le dimanche 20 septembre de 9h à 21h à l'espace Laguerre à Petit-Bourg. Au programme Grand Marché Agricole de Produits Martiniquais, exposition vente de produits artisanaux, forum débat sur l'avenir de la Martinique, ateliers et prestations culturelles des artistes martiniquais, déjeuner sur place, venez nombreux, nous ka atanzot. Cap Nord Martinique, Seine Environnement et les communes de Foncédonie, de Saint-Pierre, du Prêcheur, du Morne-Rouge et de Sainte-Marie informent les administrés de la tenue de l'opération Tribocaille. Le vendredi 18 septembre à Sainte-Marie au parking du stade, quartier Morne des Es. Le samedi 19 septembre à Sainte-Marie, parking de la maison du Belay, quartier reculé. Le Tribocaille, c'est une collecte multiflux qui s'installe dans votre commune afin de vous permettre de vous débarrasser de vos encombrants de manière écologique et responsable. Le Tribocaille accepte notamment la ferraille, le petit et gros électroménager, les pneus dégentelés, les meubles démantelés en bois ou en plastique, les piles, les ampoules usagées, les déchets d'équipements électriques et électroniques, ainsi que les sommiers. Une équipe de professionnels vous y attend pour vous accompagner dans vos gestes de tri. Renseignements sur Facebook et Instagram Tribocaille. Mon or, je l'aime, je trie. Dans le cadre de la deuxième édition La Ronde Sud Santé, l'Espace Sud, ses partenaires et la ville de Saint-Esprit vous donnent rendez-vous à l'espace culturel Georges Fitte-Duval et au stade François Pavilla le vendredi 18 septembre de 8h à 13h pour une matinée consacrée à la santé et à la prévention. Le village de la prévention sera l'occasion de rencontrer des professionnels et des acteurs de la santé, d'échanger, de s'informer et de bénéficier de conseils pour prendre soin de soi au quotidien. Cette journée s'inscrit dans le programme d'activités gratuites et accessibles à tous, proposé dans plusieurs communes du Sud à l'occasion de la rentrée. Profitez de cette matinée pour venir vous informer, échanger et prendre soin de votre santé. Rendez-vous le vendredi 18 septembre de 8h à 13h à l'espace culturel Georges Fitte-Duval et au stade François Pavilla au Saint-Esprit.

6h59 minutes dans un instant, retrouver les informations du jour. Et puis, si vous voulez donner votre sang aujourd'hui, ce sera possible. Donc, pour ce vendredi 18 septembre, ce sera à la maison du don, immeuble d'office, premier étage, en face de l'entrée de McDo, donc à Fort-de-France. Ce sera de 10h30 jusqu'à 17h. Et puis, ce sera encore sur le parking du centre commercial La Galeria à Cajou-Lamantin, de 8h30 à 17h30.

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1: 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Il est 7h. Bonne matinée. 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

0: Après deux minutes, merci de votre fidélité. Merci aussi de nous recevoir chez vous. Voici les informations présentées par les confrères de A2PRL. Bonne journée à tous.
1: Bonjour à tous. Toujours aucune trace de Bérard Jubert en Martinique, malgré la battue organisée hier entre Saint-Joseph et le Gros-Morne. Cet homme de 74 ans, atteint de la maladie d'Alzheimer, reste introuvable. Ses proches sont sans nouvelles depuis le 10 septembre dernier, lorsqu'il a quitté son logement situé à Saint-Joseph, au quartier Chapelle, sans le boîtier GPS qu'il avait l'habitude de porter. En Guadeloupe, mouvement de grève au centre médico-psychologique de Marie-Galante. Les agents font valoir leur droit de retrait depuis bientôt 6 semaines. Ils disent ne pas se sentir en sécurité dans leurs locaux. Ils se situent dans un endroit isolé du Grand Bourg. Ils demandent que leur activité soit délocalisée dans une maison qui leur semble plus adaptée dans un secteur plus passant de Grand Bourg. 10 millions d'euros d'aides débloquées par l'État pour les agriculteurs des Antilles afin de faire face aux conséquences de la sécheresse. La DAF de Martinique réunissait hier un comité départemental exceptionnel sécheresse. Les aides pourront atteindre 10 000 euros par exploitation. Les montants seront calculés selon les productions. En Guyane, les échanges ont été tendu lors du conseil municipal de Saint-Laurent-du-Maroni. Le nouveau logo de la ville a été adopté après des débats houleux. La majorité a défendu une modernisation de son identité visuelle. L'opposition critique la méthode et réclame des précisions sur les dépenses et les justificatifs. La création de ce logo aurait coûté près de 19 000 euros. En Guyane toujours, pendant un mois, les habitants de Cayenne sont invités à s'exprimer sur l'organisation des déplacements dans l'agglomération pour les 10 prochaines années. L'enquête publique sur le plan de mobilité est ouverte depuis mercredi. Elle est en ligne sur le site Registre Numérique. Qui prendra la tête de la Ligue de Guadeloupe de football? La Commission Régionale de Surveillance des Opérations Électorales examinait hier la conformité des candidatures. Ils sont 3 postulants. Jacques Bade, ancien joueur du Paris Saint-Germain, aujourd'hui entraîneur à la JSC de Marie-Galante. Lucien Hippon, l'ex-secrétaire général de la Ligue et ancien président de l'Étoile Filante. Et Philippe Makiaba, l'ancien vice-président puis président intérimaire de la Ligue. Le vote des présidents de clubs guadeloupéen aura lieu le 11 octobre prochain. Bonne journée à notre écoute.
2: Bonjour à tous. À la une ce midi, la crise des carburants au cœur d'une réunion sous tension. À l'Élysée, les chefs de parti sont reçus depuis ce matin par Emmanuel Macron, à l'heure où les prix à la pompe s'envolent à cause de la guerre au Moyen-Orient. L'automne s'annonce rude sur le front social. Les 54 milliards d'euros d'économies voulues par Sébastien Lecornu ne passent pas auprès de la CGT. Et puis, une liste très attendue. La première de Zinedine Zidane, le sélectionneur des Bleus, va annoncer ce soir les joueurs convoqués pour la Ligue des Nations. Et il y aura quelques surprises, vous l'entendrez. 2,39 € en moyenne le litre de gasoil, 2,17 € pour celui de sans-plomb 95. Les prix du carburant continuent de s'envoler en raison des tensions géopolitiques au Moyen-Orient. C'est dans ce contexte qu'Emmanuel Macron reçoit depuis ce matin les chefs de parti à l'Élysée. Une réunion sur les conflits au Moyen-Orient, mais aussi en Ukraine, ainsi que leurs conséquences en France sur la sécurité et l'énergie. Pour le président du RN, Jordan Bardella, la situation est grave et préoccupante. Le gouvernement doit, selon lui, accepter de baisser les taxes sur le carburant.
3: Le gouvernement ne semble pas avoir pris la mesure des souffrances qui sont celles aujourd'hui de la France du travail et des millions d'automobilistes. Et donc nous sommes, sans surprise, venus avec Éric Ciotti, demander au président de la République d'accepter une baisse des taxes sur les carburants. Et avec un litre à, je le déplore, mais peut-être dans quelques jours 3 euros, il est évident que les Français ne pourront pas suivre. Si on ne prend pas des mesures maintenant pour soulager le pouvoir d'achat de nos compatriotes et notamment abaisser la fiscalité, c'est non seulement les recettes de TVA dans leur intégralité sur les carburants qui vont s'effondrer, parce que dans quelques jours, malheureusement, plus personne ne pourra mettre de l'essence dans son véhicule.
2: L'Élysée annonce qu'Emmanuel Macron s'exprimera à l'issue de cette réunion. Pour l'instant, une baisse des taxes n'est pas à l'ordre du jour, mais le gouvernement assure que l'aide gros rouleur sera prolongée au-delà du 30 septembre. Elle devrait même évoluer. Le gouvernement va proposer un nouveau dispositif d'aide à destination des Français les plus précaires qui travaillent à compter du 1er octobre, indique la porte-parole Maud Bréjon. Désindexer les retraites de l'inflation ou encore geler le point.

0: D'indice des fonctionnaires. Sébastien Lecornu a dévoilé dans les colonnes du Figaro ses pistes pour le prochain budget. Le Premier ministre veut réaliser 54 milliards d'euros d'économies. La secrétaire générale de la CGT, Sophie Binet, dénonce un scandale et promet une journée noire le 29 septembre, journée de mobilisation déjà annoncée dans la fonction publique. David Gisteau, secrétaire confédéral de la CGT, s'attend à une forte mobilisation.
1: Vu la gravité de la situation, on considère qu'il y a urgence à parler de l'augmentation des salaires, aussi bien dans le privé que dans le public, de revaloriser les pensions. Et notre objectif, là, la priorité, c'est de préparer le 29 septembre, c'est d'avoir un appel à la grève importante dans tous les secteurs d'activité. Tous les indicateurs ou les éléments que nous avons démontrent qu'il y a une prise en considération de cette journée, aussi bien dans le secteur public que dans le secteur privé, pour faire entendre les colères qui sont multiples et nombreuses.
0: Sébastien Lecornu, qui vise un déficit à 5% du PIB en 2027, s'est aussi engagé à faire passer le budget sans avoir recours au 49.3 ou aux ordonnances, à condition qu'il n'y ait pas, je cite, de obstruction parlementaire. Dans le reste de l'actualité, Cédric Jubilard de retour dans le bureau du juge. 2 mois après ses aveux, le peintre plaquiste a été extrait ce matin de la prison de Toulouse-Seize, et ce pour être interrogé par une magistrate en charge du dossier du meurtre de sa femme Delphine Jubilard. Une reconstitution est prévue dans le Tarn le 2 octobre prochain. Un policier mis en examen pour des projets d'attentats terroristes proches de la mouvance d'ultra-droite et complotiste, le gardien de la paix en poste dans les Yvelines, avait été interpellé fin août après des messages inquiétants postés sur des forums. Il disait vouloir s'en prendre aux institutions et à l'État et proposait aussi de fabriquer des armes avec une imprimante 3D. On passe au sport, c'est le grand jour pour Zizou. Le nouveau sélectionneur de l'équipe de France dévoile sa première liste en fin de journée pour 4 matchs de Ligue des Nations. Zinedine Zidane a préconvoqué 55 joueurs. Reste à savoir qui sera dans cette sélection ou quelques nouveaux visages pourraient apparaître, Hugo Guériten.
2: Oui, et à commencer par Esteban Le Poll, l'attaquant du Stade Rennais, sort d'une saison pleine en terminant meilleur buteur de Ligue 1 et redémarre fort avec 3 buts en 4 matchs de championnat. Seul souci pour lui, le secteur de l'attaque est déjà bien pourvu par Dembélé, Mbappé, Olise et consorts. Autre joueur qui pourrait faire sa première, Jérémy Jacquet, transféré de Rennes à Liverpool cet été pour 70 millions d'euros. Le défenseur central fait déjà l'unanimité en Angleterre. Enfin, d'autres surprises pourraient venir, comme Lucas Dacuña, formé à Rennes. Le milieu de terrain de 25 ans et capitaine de Côme explose en Italie. Il a été récemment supervisé par 2 adjoints de Zinedine Zidane et semble intéressé par sa créativité et sa polyvalence.
0: À réponse à partir de 18h, les Bleus affronteront la Turquie le 25 septembre, puis la Belgique le 28. Il faudra attendre le 2 octobre pour la première au Stade de France. Ce sera face à l'Italie. Et voilà pour l'info. Excellente journée à tous.
3: Ce rendez-vous pour l'info à partir de 8h. Il est 7h09.
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17h11, dans un instant, on va retrouver Frédéric pour le Point Santé. Mais auparavant, je vous laisse apprécier l'aide en trail Relais Jésus et avec la voix de Bénédicte Lamartine. Bonne écoute à tous.

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2: Et oui, c'est déjà la fin de la semaine. On va retrouver Frédéric pour le point de santé. Bonjour Frédéric.
3: Bonjour Michel, bonjour à tous les auditeurs d'Espérance FM.
2: Comment ça va aujourd'hui?
3: Ça va, merci par la grâce de Dieu. Mm-hmm. Semaine vite passée. Ah, ouais, je dis, hein, c'est déjà c'est la deuxième qu'on a vécue.
2: Oui, la deuxième.
3: La deuxième, troisième sonne, frappe déjà à la porte.
2: Ah oui, oui, ça
3: passe vite.
2: Ça vient, hein, ça vient grand pas.
3: Et ça passera de plus en plus vite, hein, parce que c'est écrit.
2: Oui, oui, c'est écrit.
3: Quelqu'un de plus grand que nous l'a dit.
2: Absolument.
3: Le temps s'accélère. C'est exactement ce qu'on vit.
2: Ouais.
3: Je me rappelle quand il y avait les grandes vacances. Mm-hmm. Les grandes vacances étaient longues, tellement j'ai l'impression que ça a duré 3 mois.
2: Oui, oui, oui, c'est vrai.
3: Là maintenant, le truc passe à une vitesse folle. C'est incroyable.
2: Incroyable.
3: Incroyable. Ça n'a rien à voir. Perception du temps.
2: Oui.
3: Alors, moi, la question que je me pose, Michel, cette perception du temps.
2: Oh, oui.
3: Parce que Dieu nous a, rappelle-toi, toujours, hein. Toutes les réponses sont dans cette expression au commencement Dieu. Tout est là. Il faut revenir à la création.
2: Oui, tout à fait.
3: Le quatrième jour, journée mondiale des mastodontes, tu te rappelles?
2: Oui, oui, oui.
3: Dieu a créé les luminaires pour faire quoi? Pour éclairer la terre, etc. Mais pour marquer les temps.
2: Les temps.
3: Et les époques. Les jours, la semaine, le mois, l'année, etc.
2: Tout à fait.
3: Et il nous a synchronisé remarquablement sur la durée de 24 heures, sur ce rythme circadien. D'accord. Et nous savons que 24 heures correspond à la rotation de la Terre sur son axe.
2: Absolument.
3: Bien.
2: Oui.
3: Cette perception que nous avons du temps accéléré, est-ce qu'elle est accompagnée réellement physiquement d'une rotation plus rapide de la Terre?
2: Oui.
3: C'est la question que je me pose.
2: Oui.
3: Puisque si ça passe aussi vite, ça ne c'est pas seulement une perception que nous avons, je crois. Chers auditeurs, ça aurait été bien d'ouvrir l'antenne et puis de faire appeler les auditeurs, ceux qui veulent nous dire s'ils ont, comme nous,
2: cette perception, ce sentiment
3: que le temps va nettement plus vite qu'avant.
2: Oui.
3: Est-ce que c'est juste une perception de notre cerveau?
2: Oui.
3: Ou ceci s'accompagne-t-il, ce phénomène s'accompagne-t-il réellement d'une rotation plus rapide de la Terre, puisque le temps passe plus vite?
2: Oui.
3: Donc forcément, les luminaires fonctionnent plus vite aussi.
2: C'est ça.
3: Tu comprends? Tu vois ce que je veux dire?
2: Je vois, je vois.
3: Bon, voilà, c'est la question.
2: La Terre tourne à 28 000 km, c'est ça?
3: La Terre?
2: Oui.
3: Non, ça va beaucoup plus vite que ça.
2: Plus vite,
3: Alors, au niveau de l'équateur, on est à 1700 km.
2: Ah, mais oui, c'est
3: 1700.
2: Oui.
3: Alors, tu vois, nous, on n'est pas très loin de l'équateur.
2: Oui, oui.
3: On est assez peu. Et plus on se rapproche des pôles, plus moins la vitesse est élevée. Donc, je crois que dans les pôles, c'est environ 700 km/h, quelque chose comme ça, de mémoire. Mais nous, on est environ à 1700. Alors, ça, c'est la rotation de la Terre sur son axe.
2: Oui.
3: Par contre, la révolution de la Terre autour du Soleil, c'est à plus de 100 000 km.
2: Ah, c'est vertigineux.
3: Si nous commençons pas à aller dire ça, c'est incroyable. On tourne autour du Soleil à plus de 100 000 km.
2: Ah, c'est vertigineux.
3: Michel, est-ce qu'on a senti un bagaille?
2: Non.
3: Et c'est là que Dieu est fort.
2: Ah oui, là.
3: On n'a aucune perception de cela. On est sur la Terre. Tu restes debout là dans la cour là, de la radio.
2: Ouais.
3: Ou quand le soleil là, ou quand il brûle.
2: Oui, ou quand il a levé.
3: Oui,
2: et puis
3: il a bougé, il a déplacé. Mais tu n'as aucune idée que c'est toi qui es en train de te déplacer.
2: Waouh.
3: Non, il fallait Dieu pour faire ça.
2: Incroyable.
3: Il fallait Dieu pour faire ça. Alors, il y a des personnes qui disent, ouais, mais Dieu, Jésus a dit oui, quand il reviendra, tout œil le verra. Mm-hmm. Mais comme la terre est ronde, mm-hmm. comment vont faire ceux qui sont de l'autre côté? Mm-hmm. Mes amis, faut pas chercher à savoir ça. Pas chercher à comprendre. Nous avons affaire à Dieu, mes amis.
2: Eh oui, Dieu
3: c'est
2: est Dieu.
3: Dieu est Dieu. Pas chercher à comprendre ça. Expliquez-moi, dis-moi, nous là, d'où bouc là, nous qu'à tourner à 1700 km, nous pas qu'à sentir rien. Nous qu'à tourner en plus à l'on tout soleil là, 100 000 km, nous pas qu'à sentir rien. Expliquez-moi ça.
2: Allez,
3: expliquer ça. C'est pas, voilà. Donc, quand Dieu dit que tout œil le verra, Dieu est capable de se faire voir de n'importe où de la terre. Il est le créateur.
2: Absolument.
3: Il est le créateur. Donc, enfin bref. Bon, Michel, ouais, si vous étiez là, le temps qu'a passé, nous qu'a passé 15 minutes là, il est à 7h20.
2: Effectivement. Alors Frédéric, on va poursuivre justement avec le point santé. On a parlé, tu parlais pour conclure hier d'un carburant que Dieu a donné à l'homme pour le bien-être de sa santé. Et il ne s'agit certainement pas du sans-plomb ou de gasoil qui explose en ce moment.
3: Non. Ouais. Et nous avons commencé à considérer cette mécanique exceptionnelle. Mmh. Parce que c'est ça qu'il faut comprendre.
2: Oui.
3: Lorsqu'on parle de s'alimenter, parfois on pourrait être tenté de privilégier le goût, le goût à la fonction utile de l'aliment.
2: Tout à fait.
3: Je prends un exemple. On va rentrer dans le concret, Michel.
2: Mmh.
3: Où finit déjeuner, yokaban, les desserts.

0: terre arrive. Mm-hmm. D'un côté, tu as une pomme.
1: Oui.
0: L'autre, tu as une bonne glace à Gendas.
1: Tu choisis la glace à Gendas.
0: Non, mais c'est ça le truc.
1: Incroyable.
0: C'est aujourd'hui, qu'est-ce qui dicte nos choix?
1: Ouais.
0: D'accord. Qu'est-ce qui va dicter ce qu'on va faire?
1: Ouais.
0: La pomme ou la glace à Gendas?
1: Ouais.
0: Très sincèrement, Michel.
1: Oui. On va se tourner vers
0: Très sincèrement, on va se tourner vers la glace.
1: Oui.
0: Parce qu'on a, envie. Pourquoi? Il y a une notion qui, que Dieu a associée aux animaux. Et il ne faut pas qu'on oublie que c'est Dieu qui l'a fait.
1: Mm-hmm. Tout à fait.
0: C'est la notion du plaisir.
1: Ah oui. Oui, oui. Ça, c'est sûr.
0: Tu as déjà vu comment les fruits embaument une pièce? L'homme était grillave en côté.
1: Et puis ferme la pièce.
0: Ferme une pièce là. Et puis ouvre. Tu vois, tu mets des goyaves dans ta voiture.
1: Oui, mais ça embaume.
0: Ça embaume. Des mangues.
1: Ah ben oui, ça.
0: Des bassignacs.
1: Ah oui.
0: Tu vois, les fruits, le melon. Mmh. Tu as des fruits qui embaument.
1: Ah oui, c'est
0: qui ont une odeur, mais incroyable. Mmh. Oh, Michel, il faut savoir que 80% de la perception du goût est basée sur les odeurs.
1: Les odeurs, oui.
0: C'est la raison pour laquelle, lorsque le nez est bouché, quand on est malade, on a une vieille grippe, etc., les nez ont bouché, tu ne prends pas le goût des aliments.
1: C'est ça.
0: Pourquoi tu crois, mais c'est pas ma langue qui a un problème? Non, ta langue, Dieu a créé les récepteurs chimiques qui nous permettent de prendre le goût sucré, le goût salé, le goût amer, le goût acide. Et puis un cinquième qui est apparu il n'y a pas très longtemps, on l'appelle le goût umami.
1: Umami.
0: Umami. Alors, ils disent que c'est le goût de la viande ou encore le goût de la tomate.
1: Okay. Ouais, ouais.
0: Voilà, c'est des chercheurs japonais qui ont mis en évidence cette dernière saveur.
1: Oui.
0: Donc, on avait toujours les quatre premiers.
1: Mm-hmm.
0: Et puis, depuis quelques temps, on a le goût umami également.
1: Ouais.
0: Donc, c'est Dieu qui a mis qui nous a donné cette langue, qui y a mis des capteurs.
1: Nous sommes bourrés de capteurs.
0: C'est lui qui a mis ces fameuses saveurs dans les aliments.
1: Oui.
0: Et lorsque nous mangeons, bien entendu, le fait de s'alimenter est associé à la notion de plaisir.
1: Mmh.
0: Entre manger une pomme et manger une glace à Gendas, laquelle va te procurer le plus de plaisir?
1: Bien entendu, la glace.
0: Eh bien voilà. Eh bien tu vois, je ne savais même pas que j'allais parler de ça ce matin. Céline nous va parler, nous va dire bagaille. Eh bien tu vas, nous allons comprendre, puisque entre les deux, lequel représente un aliment ultra transformé? C'est la glace.
1: La glace, oui, ça c'est clair.
0: C'est un aliment ultra transformé. La pomme, c'est un aliment naturel que Dieu a créé. Eh bien, nous allons comprendre pourquoi nous allons nous diriger vers la glace plutôt que la pomme.
1: Ouais.
0: Parce que nous sommes conditionnés pour le faire.
1: Absolument.
0: Et c'est ça que je veux mettre en évidence durant cette saison. Parce que je suis le premier, Michel, à dire, et tous ceux qui m'écoutent le savent, moi, main glace à Gendas.
1: Ah ouais.
0: Bon, depuis quelques temps, j'ai freiné ça grave.
1: Sur
0: beaucoup de choses. Beaucoup de choses.
1: Ouais.
0: Parce que tu sais, Jésus te dit, vous connaîtrez la vérité.
1: La vérité vous affranchira. Absolument.
0: Et lorsque j'ai découvert comment sont fabriquées ces choses.
1: Mais regarde, c'est justement les éléments
0: Je me suis dit, mais c'est pas possible.
1: Justement cette
0: glace. On nous manipule. Nous sommes manipulés. Ces aliments qui nous mènent par le bout du nez. Je me suis dit, non, je veux plus être mené par le bout du nez. Mais il faut freiner ces bagailles-là.
1: Ouais.
0: Tu vois. Donc, nous allons comprendre, Michel, pourquoi nous allons plus nous tourner vers une glace à Gendas plutôt qu'une pomme.
1: Ah ben oui.
0: D'accord. Alors, ce corps exceptionnel, nous avons commencé à le décrire hier en parlant du système squelettique, la base, la fondation. De même qu'on fait une maison, on va faire les fondations. Dieu crée un corps exceptionnel et il y met une fondation. Cette fondation, c'est le système squelettique. Maintenant, ce système, cette fondation, cette charpente articulée, il faut la mouvoir. Oui. Il faut la bouger. Nous sommes capables de faire quoi aujourd'hui? Nous sommes capables de courir.
1: Oui.
0: Nous sommes capables de marcher. Nous sommes capables de nous mettre à genoux. Nous sommes capables de nous allonger.
1: Oui.
0: Nous sommes capables d'aller à la mer et de nager. Nous sommes capables de nous asseoir. Nous sommes capables de nous mettre debout. Et nous sommes capables de faire toutes sortes de mouvements. pour ce mouvement, Michel, Dieu a créé un tissu particulier qui s'appelle le muscle.
2: Oui.
0: Et là, nous rentrons dans le système musculaire. Le muscle, c'est un tissu qui est capable de se contracter et de se relâcher.
2: Oui.
0: D'accord ? Lorsqu'il se contracte et qu'il se relâche, il produit ce qu'on appelle un mouvement.
2: Oui.
0: Donc, le système musculaire, les fonctions du système musculaire, c'est la production de mouvement, c'est la stabilisation de la position ou encore de la posture, parce que ce qui nous permet de marcher droit, de rester debout, de ne pas tomber, de ne pas tanguer, de ne pas zigzaguer, d'accord ?
2: Oui.
0: Ce sont les muscles. Nous avons au niveau de la charpente une colonne. La colonne vertébrale. Et sans la colonne vertébrale, il n'y a pas de charpente. Hein, c'est même pas la peine.
2: On est à terre.
0: On est à terre, exactement. Et ce qui va permettre de maintenir cette colonne et lui donner son assise, sa position, sa posture, eh ben, ce sont des muscles.
2: Ouais.
0: Les muscles dorsaux qui sont là pour soutenir la colonne et nous permettre d'avoir une stature stable, une position stable.
2: Tout à fait.
0: Combien de muscles y a-t-il dans le corps humain ? On en dénombre 656.
2: Tout ça ? 656.
0: Et ils représentent près de la moitié du poids de notre corps.
2: Wow.
0: Les muscles.
2: Wow.
0: Alors, grâce aux muscles, un coureur peut presque atteindre la vitesse de 45 km/h. C'est énorme.
2: 45
0: km/h. D'accord.
2: Oui.
0: Un haltérophile peut arracher du sol. Tu sais, les haltérophiles, ce sont les bodybuilders là, très costauds, les Arnold Schwarzenegger,
2: qui soulèvent
0: des poids. Eh ben, un haltérophile peut soulever un peu plus de 200 kg.
2: Ah. Énorme.
0: Énorme.
2: Ah.
0: Tout ça, c'est grâce aux muscles. Nous l'avons dit, ils nous permettent de nager, de sauter, de lancer, de faire de la gymnastique. Sans eux, nous serions condamnés à l'immobilité.
2: Oui.
0: Nous serions incapables du moindre geste. Nous ne pourrions ni sourire, nous ne pourrions pas respirer, parce que rappelle-toi, il y a un muscle, le diaphragme, le muscle de la respiration. D'accord, c'est un muscle qui se contracte et qui se relâche. Nous ne pourrions même pas parler là. T'as vu, nous ne pourrions pas échanger.
2: C'est ça.
0: D'accord. Nous ne pourrions même pas mâcher, donc nous ne pourrions pas manger et nous ne pourrions pas avaler non plus.
2: Oui.
0: Aucune partie de notre corps ne fonctionne sans muscles et presque tous nos os, 180 sur 206, sont recouverts et représentent presque la moitié, je l'ai dit tout à l'heure, de notre poids corporel. Alors, quel est le plus petit muscle du corps humain et quelle est sa taille? Le plus petit mesure 2 mm.
2: Ben oui.
0: Je ne sais pas si tu vois ce que c'est
2: 2 mm. C'est petit, hein?
0: C'est extrêmement petit.
2: C'est petit.
0: Et où se trouve ce petit muscle? Dans l'oreille.
2: Ah oui. Oui, dans l'oreille.
0: Et tu vois, Michel, nous avons affaire à un Dieu qui est à la fois aussi grand dans le grand que dans le petit.
2: Ah oui, infiniment petit.
0: Il est dans l'infini petit, tout comme il est
2: infiniment grand.
0: Infiniment grand. Et c'est ça qui est extraordinaire. Alors ce muscle, il mesure 2 mm. 2 mm, c'est déjà énorme par rapport à ce qu'est l'ADN.
2: Oui.
0: L'ADN, c'est invisible à l'œil nu, tellement c'est petit. Pourtant, si tu prends une cellule, tu récupères l'information qu'il y a dans l'ADN, dans cet ADN qui est dans cette cellule, cette unique cellule, tu as 2,13 mètres d'information.
2: À quoi ?
0: 2,13 mètres d'information. Tu mets les informations l'une à côté de l'autre, les unes à côté des autres, tu as 2,13 mètres d'informations contenues dans une cellule que tu ne vois pas à l'œil nu.
2: Incroyable.
0: Le plus petit muscle du corps humain mesure 2 millimètres. Et le plus grand, c'est le fessier, le grand fessier. Ah, par contre, je ne connais pas sa taille. Et, chers amis, on a les muscles ont aussi comme fonction la production de chaleur. Quand nous avons froid, qu'est-ce qui se passe ? Eh bien, on commence à trembler.
2: Oui.
0: D'accord ? La chair de poule et on tremble. Le tremblement, c'est quoi ? Ce sont les muscles qui produisent de la chaleur.
2: C'est ça.
0: Pour réchauffer le corps.
2: Oui, tout à fait.
0: Et on a récemment découvert une autre fonction des muscles qui révolutionne notre compréhension du corps humain. Mais ça, nous allons le considérer lundi, si Dieu veut.
2: Très bien. Eh bien, Frédéric, on te remercie. On te souhaite de passer une très bonne journée, une très bonne matinée. On rappelle aux auditeurs que s'ils n'ont pas entendu le présenter durant cette semaine, ça sera possible dimanche, Dieu voulant, à partir de midi. Bonne journée à toi, Frédéric, et puis on se retrouve lundi, Dieu voulant.
0: Merci, Michel.

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16: Il est 7h37 minutes sur votre station. À suivre, bien muscler votre cerveau. Et puis, nous aurons ce matin une réflexion. Hein, c'est tiré du livre de Roberto Badenas, Rencontre avec le Christ. On va parler ce matin de la Samaritaine dans quelques minutes sur Espérance FM.

0: Et oui, avec le groupe Ezekiel 37 sur Espérance FM, les anges même, il est exactement, oui, 7h40 minutes.
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3: Bonjour, avec les beaux jours qui vont revenir, je voulais vous proposer de faire du ménage. Déjà du ménage à l'intérieur de votre foyer. Du ménage domestique, profitez-en pour faire du tri. On sait que souvent l'intérieur de notre maison est à l'image de l'intérieur de notre tête. Alors, paniquez pas, mais posez-vous la question de si vous n'auriez pas envie de changer, de désencombrer l'espace, de libérer, de respirer mieux, que la circulation soit plus fluide à l'intérieur de votre foyer, de votre maison, de votre appartement. Et essayez un petit peu chaque jour de faire un petit peu de tri, de donner, de jeter, de recycler. Et ce sont des choses aussi qui ne seront pas perdues pour tout le monde. Et voilà, donc je voulais vous proposer de prendre un petit peu de temps, alors sans vous mettre la pression, en faisant ça avec plaisir, comme si c'était un jeu. Vous en tiens ce tiroir là, est-ce que je pourrais pas m'attaquer à ce tiroir aujourd'hui? Mon tiroir de salle de bain, mon tiroir de chaussettes, j'aurais besoin de faire du tri dans mes chaussettes. Voilà, parce qu'après vous verrez qu'on se sent mieux, on se sent plus libéré, on a l'impression d'y voir plus clair chez soi. Alors partez sur des petits objectifs réalisables, hein. Vous dites pas que vous allez trier tout l'intérieur de la maison ou l'intérieur d'une pièce en un jour. C'est vraiment des tout petits objectifs chaque jour, mais pour vous faire du bien. Voilà, donc bon entraînement, bon tri.
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0: Voilà, juste avant de retrouver notre réflexion de ce matin, avec tiré du livre plutôt de Roberto Benedas, Rencontre avec le Christ, je vous propose maintenant de retrouver Come As You Are avec Yassi Velasquez.

0: à tous ceux et à toutes celles qui viennent de nous rejoindre sur les 91.6 de la bande FM. Je vous propose une réflexion, La Samaritaine, un récit tiré du livre de Roberto Badenas, Rencontre avec le Christ.
1: Cette soif inassouvie. Il est midi à Sichar. C'est l'heure de recherche de la fraîcheur derrière les volets fermés en attendant que la canicule s'apaise. Dans les rues désertes, même les ombres se tapissent contre les murs, tandis que le soleil se venge sur la poussière et que le chemin du puits creuse sa boulure blanchâtre contre les cailloux qui flambent. L'heure du puits, c'est l'aube ou le crépuscule, où le sentier se remplit de rires et de cruches qui dansent entre les chevelures noires et les voiles blancs. Les garçons du village, assis sur les marches de la place, suivent des yeux les silhouettes qui descendent au puits et qui miroitent toujours au fond de leurs rêves. Ils savent la soif d'eau plus facile à étancher que la soif de rencontre. Et à Sichar à midi, il n'est pas question pour eux de tenter leur chance. À cette heure-là, celui qui, en plein soleil, s'abrite tant bien que mal contre la margelle, sous l'ombre fuyante des palmiers, ne peut qu'être qu'un étranger. Jésus a franchi une fois de plus la frontière de la Samarie et de celle des tabous. Il est passé en territoire hérétique. Pour aider ses disciples à vaincre leurs préjugés, il les a envoyés en ville acheter des provisions pendant qu'il les attend. Jésus sait que les Juifs et les Samaritains sont des ennemis jurés. Leur seul point de rencontre se situe dans leur rancœur mutuelle polarisée autour de l'hostilité entre leurs deux sanctuaires. Les Juifs et les Samaritains ne se parlent jamais. C'est pourquoi lorsqu'elle arrive, silencieuse, seulement accompagnée de son ombre et du tintement de ses bracelets, elle non plus ne dit mot. C'est la Samaritaine. Personne ne la connaît sous un autre nom. Elle intrigue par son allure arrogante et solitaire, avec sa cruche sur l'épaule chaque jour à midi. Qui sait ce que cache son voile? On raconte que la Samaritaine n'est pas comme tout le monde. Elle fait des choses que personne n'ose faire. Cet inconnu en sueur est le seul à être plus hardi qu'elle. Donne-moi à boire. Ce Juif lui adresse-t-il vraiment la parole? Cela ne le gêne-t-il pas de se compromettre au contact d'une femme impure? À moins qu'il cherche autre chose. Les paroles de l'étranger paraissent trop simples pour être prises à la lettre. Demander de l'eau près d'un puits, c'est ce que font habituellement les hommes qui veulent aborder une femme. À Sichar, presque toutes les histoires d'amour commencent par un « j'ai soif ». La Samaritaine sait cela par cœur. Près du puits ou près du lit, peu importe. Elle a entendu la même histoire de la bouche de tous les hommes avec qui elle avait espéré réaliser ses rêves. Cet homme qui réclame de l'eau, cherche-t-il encore autre chose? Donne-moi à boire est un mot de passe vieux comme son peuple. Lorsque Abraham décida de marier son fils, la stratégie de son serviteur au puits fut déjà la même. La femme à qui je donnerai à boire et qui me dira oui sera la future épouse de mon maître. C'est ainsi qu'Isaac et Rebecca se connurent. Cet étranger assis près du puits creusé par Jacob, leur descendant illustre, va-t-il lui aussi offrir un nouvel avenir à la Samaritaine? Ce puits sera-t-il le lieu de sa rencontre avec le destin? Cependant, un abîme sépare cet homme de cette femme. Il ne semble pas appartenir au même univers. Son monde à elle est fait de relations nocturnes et instables. Jésus va lui permettre de faire une rencontre décisive sous le soleil de midi. Ils ne parlent pas non plus la même langue. Pour elle, la coquette, la conversation est un simple jeu. Elle parle de l'eau comme elle parlerait de la pluie et du beau temps. Parler pour tromper le silence. En revanche, Jésus mesure précisément l'intérêt de cette rencontre à la distance qui les sépare. Malgré la soif qu'il ressent, il sait que demander de l'eau peut sembler aussi choquant que de dire « Je suis venu te parler de ton avenir ». Mais comment attirer autrement l'attention d'une femme comme elle? Lorsque Jésus lui propose une eau meilleure, rien d'étonnant que la Samaritaine songe à l'eau courante, à un réservoir et même à une salle de bain en marbre. Cet homme qui la traite avec une telle déférence n'a pourtant pas l'air de pouvoir lui offrir cela. Tandis que la femme rêve et s'évade en puisant de l'eau au fond du puits, Jésus lui fait déjà un don d'une autre eau plus précieuse, puisée au fond de sa sympathie pour elle. « Si tu savais quelle eau que je t'offre, tu m'en redemanderais. » Moi, je te parle de l'eau vive, inépuisable, qu'aucune citerne ne peut contenir, ni qu'aucun système ne peut canaliser. L'eau qui jaillit de la fontaine de vie et de la source d'espérance, celle qui purifie le corps et vivifie l'esprit. De l'eau qui enlève toute soif, serait-ce un sourcier, ou plutôt un sorcier, un magicien, ou peut-être un médecin? Cet étranger surprenant commence tout à coup à l'intriguer. On entend déjà au loin les disciples qui reviennent. Jésus dispose de peu de temps. Il va devoir brûler les étapes. En opérant une distincte subtile entre l'eau courante et l'eau vive, il montre qu'il croit la Samaritaine capable de suivre ses réflexions spirituelles. Pour lui, l'eau n'est pas un objet, la femme non plus. Renversant les préjugés et hiérarchies, Jésus place l'être humain au-dessus des barrières sociales, des tabous religieux, des exclusions de classe, des différences de race ou de sexe. Il libère ainsi la religion de son dernier carcan. Pour dissiper toute ambiguïté, Jésus fixe la Samaritaine dans les yeux et lui dit « Appelle-moi ton mari. » Pourquoi maintenant cette question gênante ? La Samaritaine n'a pas de mari. Elle en a eu 5 et ne croit plus au mariage. Depuis ses 5 échecs, elle se défie des hommes. Elle a choisi l'indépendance au détriment de sa sécurité. En faisant allusion à son état civil, Jésus ne lui adresse pas de reproches. Il lui demande simplement de définir son identité, son statut social, ce qui détermine son existence légale. En réalité, il l'invite à être elle-même, sans recourir à aucune couverture sociale. Tu as eu 5 maris, et maintenant tu vis avec qui se présente. Jésus fait un simple constat. Il ne mentionne ni l'adultère, ni l'immoralité. Mais l'indulgence non plus ne perce pas sous ses paroles. 5 maris, 5 blessures mal refermées. Tu as donc souffert tant de déceptions. Il n'est pas étonnant que pour ne pas souffrir davantage, tu t'engages chaque fois un peu moins. 5 rêves enterrés. 5 déserts, là où tu avais planté un jour des jardins. Et dorénavant, tu ne veux plus t'engager. Mais ta soif demeure. Si tu ne crois plus en l'amour des hommes, n'est-ce pas pour avoir espéré un amour plus durable? Devant la clairvoyance de son mystérieux interlocuteur, la Samaritaine perd son assurance et ôte son masque de frivolité pour laisser entrevoir un cœur d'enfant blessé. Elle commence à comprendre. Tu parles en prophète? Eh bien, parlons donc religion. Je ne suis pas pratiquante. J'ai quand même toujours voulu croire. Mais croire en quoi? Vous les juifs, vous prétendez détenir la vérité. Et votre Dieu accepte seulement d'être adoré dans votre temple. Au contraire, les Samaritains disent que l'on accède à Dieu que du haut du mont Garizim. Cette femme intelligente sait que le centre de toute expérience religieuse véritable se trouve dans la rencontre avec Dieu. Mais elle sait aussi que les religions tendent à cristalliser leur centre d'intérêt autour d'elles-mêmes et que les religieux se combattent entre eux avec une réelle violence, non seulement par ferveur, mais par fanatisme et par orgueil. Les religieux sont des hommes, et la Samaritaine en tant que femme les connaît bien. Elle pose donc à Jésus une question qui détourne l'attention de son cas personnel vers la réflexion théologique, afin de satisfaire sa curiosité, mais aussi de valoriser son interlocuteur, car Jésus est devenu pour elle un homme exceptionnellement intéressant. Jésus saisit la manœuvre. Et comme ses convictions ne sont ni juives, ni samaritaines, il lui répond en esquivant l'alternative. Dieu est en dehors de nos systèmes et bien au-dessus de nos querelles de clochers. Pour le rencontrer, il n'est pas nécessaire d'aller sur la montagne ou jusqu'au temple. Il suffit d'aller jusqu'au plus profond de ton désir d'amour. La religion qui n'a pas l'amour pour centre n'a rien d'autre qu'une citerne vide. Chercher à adorer Dieu sans essayer d'atteindre l'esprit et la vérité est inutile. C'est pourquoi dans tant de démarches religieuses, dans tant de sanctuaires, on ne rencontre au fond que de la soif inassouvie. Ce ne sont que des sources taries. Seul celui qui s'élève au-dessus de tous les temples et au-dessous de toutes les montagnes peut étancher notre soif insatiable et faire fleurir notre vie. La Samaritaine soupire et dit « Un jour, quelqu'un viendra et nous éclairera sur ces questions. » Jésus répond « Ce moment est arrivé et celui que tu attends est en train de parler avec toi. La grande révélation est faite, pas à l'héritière, mais à l'étrangère. Pas à l'élu, mais à l'hérétique. Pas à la croyante, mais à l'insatisfaite. L'alliance est offerte à la séparée, à l'exclue, à la soifée. La Samaritaine a disparu en courant derrière un nuage de poussière. Elle n'ira plus chercher de l'eau au même puits. Près de la margelle, elle a oublié sa vieille cruche. Jésus n'a plus soif non plus. Une source nouvelle vient de jaillir dans le désert. Il lui suffit de l'avoir débordée pour se sentir rafraîchi. La femme sur la place du village persuade tous les habitants de se dépêcher vers la source pour trouver de l'eau vive. Elle sait bien que son flot naissant est capable d'alimenter le monde entier. Dorénavant, le puits de Jacob sera appelé la source de la Samarie.

Voilà, c'est terminé pour cette matinale. Je vous souhaite de passer une bonne journée avec nous. Un bon week-end également. Dans un instant, vous allez pouvoir retrouver également les informations avec les confrères de A2PRL. Vous avez rendez-vous avec Philippe à partir de 8h30 pour le rendez-vous. À 10h, Marie-Lucienne sera bel et bien présente pour vous donner, hein, pour vous présenter, bien entendu, au travers de la tempête avec Alex. À 11h, Yasmina également va vous proposer Info Actu. Et puis à partir de 13h, c'est Émerante que vous allez retrouver, bien entendu, sur les 91.6 de la bande FM. Nous vous souhaitons de passer une très bonne journée, un bon week-end avec Espérance FM. Que Dieu vous bénisse et restez connectés.

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0: unique, malgré la battue organisée hier entre Saint-Joseph et le Gros-Morne. Cet homme de 74 ans, atteint de la maladie d'Alzheimer, reste introuvable. Ses proches sont sans nouvelles depuis le 10 septembre dernier, lorsqu'il a quitté son logement situé à Saint-Joseph, au quartier Chapelle, sans le boîtier GPS qu'il avait l'habitude de porter. En Guadeloupe, mouvement de grève au centre médico-psychologique de Marie-Galante. Les agents font valoir leur droit de retrait depuis bientôt 6 semaines. Ils disent ne pas se sentir en sécurité dans leurs locaux. Ils se situent dans un endroit isolé du Grand Bourg. Ils demandent que leur activité soit délocalisée dans une maison qui leur semble plus adaptée, dans un secteur plus passant de Grand Bourg. 10 millions d'euros d'aides débloquées par l'État pour les agriculteurs des Antilles afin de faire face aux conséquences de la sécheresse. La DAF de Martinique réunissait hier un comité départemental exceptionnel sécheresse. Les aides pourront atteindre 10 000 euros par exploitation. Les montants seront calculés selon les productions. En Guyane, les échanges ont été tendus lors du conseil municipal de Saint-Laurent-du-Maroni. Le nouveau logo de la ville a été adopté après des débats houleux. La majorité a défendu une modernisation de son identité visuelle. L'opposition critique la méthode et réclame des précisions sur les dépenses et les justificatifs. La création de ce logo aurait coûté près de 19 000 euros. En Guyane toujours, pendant un mois, les habitants de Cayenne sont invités à s'exprimer sur l'organisation des déplacements dans l'agglomération pour les 10 prochaines années. L'enquête publique sur le plan de mobilité est ouverte depuis mercredi. Elle est en ligne sur le site Registre Numérique. Qui prendra la tête de la Ligue de Guadeloupe de football? La Commission régionale de surveillance des opérations électorales examinait hier la conformité des candidatures. Ils sont 3 postulants. Jacques Bad, ancien joueur du Paris Saint-Germain, aujourd'hui entraîneur à la JSC de Marie-Galante. Lucien Hippon, l'ex-secrétaire général de la Ligue et ancien président de l'Étoile Filante. Et Philippe Macchiaba, l'ancien vice-président puis président intérimaire de la Ligue. Le vote des présidents de clubs guadeloupéens aura lieu le 11 octobre prochain. Bonne journée à notre écoute.
1: Bonjour à tous. La réunion à l'Élysée se poursuit entre Emmanuel Macron et les chefs de parti. Réunion pour évoquer la situation internationale et ses conséquences sur la France, en particulier la hausse des prix des carburants liés au conflit au Moyen-Orient. Sorti plus tôt de cette rencontre, le candidat du PCF à la présidentielle, Fabien Roussel, a indiqué qu'Emmanuel Macron n'avait pas de solution à court terme pour faire baisser la facture des automobilistes. Dans ce contexte de hausse des prix à la pompe, le ministre du Commerce, Serge Papin, a annoncé que l'aide à destination des gros rouleurs ne s'arrêterait finalement pas le 30 septembre. Ce coup de pouce, sous condition de ressources, est de 100 euros. Une enveloppe réservée aux actifs qui effectuent plus de 15 km par trajet entre leur domicile et leur lieu de travail, ou plus de 8000 km par an dans le cadre de leur activité. Mais cette aide pourrait évoluer à partir du 1er octobre. La situation s'améliore dans les ports français. Tous les blocus pour protester contre les prix du carburant sont désormais levés. Après plusieurs jours de mobilisation, les pêcheurs ont obtenu des garanties de la part de la ministre de la Mer, Catherine Chabot, notamment des prix à taux zéro facilités pour les professionnels avec des difficultés de trésorerie. Nous n'augmenterons pas les impôts. Les mots de Sébastien Lecornu sur X. Le Premier ministre revient sur son ambition de proposer un effort de 54 milliards d'euros pour le budget 2027. Il indique que les niches fiscales les plus importantes seront sanctuarisées, notamment pour les services à la personne. Sébastien Lecornu refuse le terme d'austérité, mais concède des choix difficiles. Des économies, il faudra en faire aussi à France Télévisions. 90 millions d'euros de moins en 2027, selon la présidente du groupe public Delphine Ernot. La faute notamment à la baisse des dotations de l'État. Conséquence, certaines compétitions sportives pourraient ne plus être diffusées. C'est le cas de la Coupe de France de football. Et puis le foot avec le début de la 5e journée de Ligue 1. Ce soir, en ouverture, Monaco reçoit Lens. Premier match pour le nouvel entraîneur lensois Yannick Cahuzac. Coup d'envoi 20h45. Voilà pour l'info. Excellent après-midi.

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2: Bonjour auditrices et auditeurs d'Espérance FM, il est exactement 8h, non pas 30, mais 8h33 sur les 91.6 MHz. Bienvenue aux fidèles et aux nouveaux auditeurs. L'actualité locale met à l'honneur l'élan de solidarité à travers les battues organisées pour retrouver notre aîné disparu. Cette fraternité nous rappelle que chaque vie a une valeur inestimable aux yeux de notre Créateur face aux épreuves. Le Christ reste au-dessus de tout et notre force d'espérance. Élevons nos cœurs. Très belle matinée spirituelle et culturelle sur votre radio préférée à travers toutes les chroniques préparées pour vous, chers auditeurs. Nous aurons dans un premier temps notre chronique des mots d'actu, des mots d'espérance, avec une chroniqueuse que vous allez découvrir, puisque nous avons, eh bien, au niveau de l'équipe d'Espérance FM, de nouvelles recrues pour notre chronique. Nous bénissons le Seigneur pour toutes ces dispositions de cœur qu'il donne à ses enfants pour travailler à sa cause, pour partager l'espérance. Alors, j'ai le plaisir de vous présenter Magali Morinville. C'est une Martiniquaise, elle est née à Saint-Joseph, elle est mariée, elle a 4 enfants et elle étudie en master de théologie à Collonges. Donc elle s'est reconvertie pour se préparer à servir le Seigneur. Elle est actuellement assistante à la FAT et puis elle a fait toute son enfance à la Martinique et elle habite donc sur le territoire dans la France hexagonale. Et puis elle est sur place depuis déjà 25 ans, mais elle a le cœur bien martiniquaise et nous la remercions pour cela. Donc nous souhaitons la bienvenue à Magali qui nous présentera la chronique des mots d'actu, des mots d'espérance ce vendredi 19 septembre. Et nous lui souhaitons vraiment bon courage pour toute cette saison, cette longue saison. Et nous savons que le Seigneur la bénira. Nous remercions aussi toutes ces bonnes volontés qui, jour après jour, nous donnent d'espérer à travers la parole de notre Seigneur. Après la chronique des mots d'actu, des mots d'espérance, nous ferons notre tour, dans la parole de Dieu pour découvrir la promesse du jour. Après quoi, ce sera le tour du monde des cultures pour découvrir une nouvelle culture et voir comment d'autres vivent leurs traditions, leurs actions journalières pour passer de bonnes journées ou encore se recentrer sur ce qui est important, ce qui est bon. Voilà, donc nous allons découvrir tout cela et bien sûr nous découvrirons le conseil solaire du jour et je vous donnerai l'indice UV pour la journée. Le programme, il est très intéressant. Restez en notre compagnie, vous êtes au bon endroit. Et tout de suite, écoutons notre chronique des mots d'actu, des mots d'espérance présentée par Magali Morinville. Bonne écoute à vous.
5: 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Chers auditeurs, chères auditrices d'Espérance FM, quel bonheur et quel privilège de vous retrouver sur les ondes. Aujourd'hui, j'aimerais vous inviter à réfléchir à une question étonnante. Jusqu'où l'être humain peut-il aller dans sa quête d'amour ? La semaine dernière, une chaîne nationale diffusait un reportage consacré à un phénomène en pleine expansion. Les mariages avec une intelligence artificielle, IA. En France, quelques personnes vivent déjà une relation affective avec une IA. Mais au Japon, une étape supplémentaire semble avoir été franchie. Le reportage montrait une jeune femme vêtue comme une mariée, participant aux différents rites d'une cérémonie. À ses côtés, son époux, entre guillemets, un personnage

Le manga, représenté par une silhouette grandeur nature. Vous savez, une sorte de grande image en carton appelée standee dans le jargon du monde du marketing. L'organisateur du mariage, lui, bien réel, bénissait cette union. Et la jeune fille, elle, parlait de cette relation avec beaucoup de sérieux. Elle la décrivait comme sincère, profonde, réelle, tout en sachant que l'être aimé n'existe pas physiquement. Ce qui m'a le plus marqué, ce n'est peut-être pas la cérémonie, mais la manière dont cette relation avait commencé et continuait à vivre. L'intelligence artificielle envoyait des messages, proposait des appels, se montrait attentive, douce, prévenante, disponible. Elle semblait comprendre, consoler, encourager. Elle ne se vexait jamais, ne se fatiguait pas, ne répondait pas avec dureté. Elle pleurait quand l'autre pleurait, riait quand l'autre riait. En somme, elle ressemblait à l'ami idéal, à la personne parfaite dont beaucoup rêvent. Mais justement, cette perfection nous interroge. Car nous, les êtres humains, sommes tous sauf parfaits. Nous sommes plutôt favorables à des relations superficielles, artificielles. Nos humeurs, nos blessures, nos jalousies, nos maladresses, nos impatiences et nos indisponibilités déterminent souvent la météo de nos relations. Aimer quelqu'un de réel demande du temps, de la patience, du courage. Cela signifie accepter que l'autre ne corresponde pas toujours à nos attentes. C'est pénible, parfois. Vous l'admettez volontiers avec moi. L'amour de sa vie ou l'ami idéal ne sont pas de ce monde. Pas de ce monde. Tiens, il y a 2000 ans, loin de toute technologie, Jésus disait de lui-même qu'il n'était pas de ce monde, au sens propre comme au figuré. Pourtant, Jésus n'est pas une invention virtuelle, il est bien réel. Il est l'amour de Dieu venu à notre rencontre, l'amour rendu visible, l'amour fait chair. Nous ne l'avons pas connu, comme on rencontre une personne dans la rue, et aucune image ou objet ne peut pleinement le représenter. Pourtant, il propose une relation véritable, non pas fondée sur la perfection de ses réponses, mais sur la profondeur de son amour. Jésus ne se contente pas de prononcer les mots qui nous plaisent. Il ne cherche pas seulement à nous distraire de nos solitudes. Il veut rejoindre notre cœur dans nos fragilités et nos altérités. Il veut nous rencontrer individuellement et collectivement pour faire naître durablement une espérance nouvelle. Oui, Jésus te propose de remplir ton cœur de son amour, un amour intelligent, profond et bien réel.

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2: Et oui, chers auditeurs, vous écoutez La Croix Seule me suffit avec le groupe Hillsong. Alors, le moment est venu pour nous de découvrir notre promesse du jour. Alors, nous allons dans le livre de Deutéronome, le chapitre 31, au verset 8. Et je lis pour vous. « L'Éternel marchera lui-même devant toi. Il sera lui-même avec toi. Il ne te délaissera point. » C'est merveilleux. Quand on entend ces paroles et que nous plaçons notre confiance en Dieu, nous sommes assurés de cette promesse, cette parole, cet amour indéfectible de la part de notre Dieu qui marche devant nous. Mais vous savez, souvent, on souhaite que les circonstances nous soient favorables. On aimerait que certaines personnes nous viennent en aide. Puis assez souvent, on a recours à des connaissances et on est apaisé quand on sait qu'à tel endroit, à tel poste, comme nous disons, eh bien, j'ai une bonne connaissance, comme ça se faisait, hein, dans le passé, dans certains métiers, eh bien, on n'avait pas besoin en Martinique d'être diplômé pour avoir un poste. Il suffisait d'avoir une bonne connaissance, la bonne personne au bon endroit pour être placé, puis on apprenait avec le temps. Mais ici, le Seigneur nous dit, chers amis, que il marchera lui-même devant toi. Alléluia. Ce n'est pas Dieu ne joue pas des circonstances ou même des personnes. Il pourrait, mais il dit que dans cette promesse, il vient lui-même t'ouvrir le chemin. Il s'engage, en fait, lui-même, par sa volonté, par sa puissance, eh bien, à agir, intervenir dans ta vie. Alors, le Seigneur nous invite à lui faire confiance. Et il sera lui-même avec toi. Il ne te délaissera point. J'aime particulièrement cette promesse de la part du Seigneur. Et je remercie Dieu pour sa parole qui nourrit notre foi, puisque il est écrit, hein, dans Romains chapitre 10 au verset 10 que la foi vient de ce qu'on entend et ce qu'on entend vient de la parole de Dieu. La foi vient de ce qu'on entend. Alors quand le Seigneur me dit Dieu marchera, l'Éternel marchera lui-même devant toi. Alors je suis rempli de force, rempli de joie parce que je sais que je suis bien accompagné. Il est bon de savoir que nous avons un Dieu qui nous aime tant et qui est prêt à agir dans nos vies de cette manière, qui s'investit pour nous, hein, qui s'engage auprès de nous. Et nous le remercions pour la démonstration de son amour. C'est pourquoi il est écrit, eh bien, Dieu prouve son amour envers nous. Voilà, il l'a fait en Jésus-Christ, qui est venu sur cette terre par l'incarnation et qui a donné sa vie pour nous. Et il s'engage encore auprès de nous, eh bien, à marcher lui-même devant nous et à être avec nous. Et je reprends ces paroles. L'Éternel marchera lui-même devant toi. Il sera lui-même avec toi. Il ne te délaissera point. C'est vraiment merveilleux et je loue le nom de notre Dieu pour cela. Je vous souhaite vraiment, chers auditeurs, de passer une belle journée remplie de joie, remplie de force, remplie de courage, sachant que nous avons un Dieu si merveilleux qui nous précède en tout et qui nous dit qu'il est lui-même avec nous. Soyez bénis. Nous allons maintenant faire notre tour du monde des cultures. Restez avec moi.
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3: Alors pour le tour du monde des cultures, je vous emmène dans un nouveau pays, une nouvelle destination. Nous avons parlé déjà de la siesta, vous vous souvenez, c'était en Espagne, le rythme du bien-être, comment reposer le corps pour que ce corps se régénère, il est important. Et voilà, de faire de petites siestes, de courtes siestes, qu'on dit de faire la sieste. Bon, pour ceux qui travaillent, on ne dit pas de rentrer à la maison et de rentrer sous le drap. Non. Il s'agit ici de se reposer un petit quart d'heure. Voilà, juste courber la tête pendant un petit quart d'heure. Et puis, après ce quart d'heure, eh bien, on est comme renouvelé, comme régénéré, et pour vivre la journée de belle manière. Alors, je vous conduis maintenant, je vous invite à venir avec moi au Japon. En réalité, nous retournons au Japon puisque nous avons déjà fait un tour du côté du Japon. Et là, nous revenons avec le wabi-sabi. Qu'est-ce que le wabi-sabi ? Alors, c'est la poésie de l'éphémère. Alors, le wabi-sabi, une esthétique et une philosophie qui fait appel justement à apprécier la beauté des choses simples. Voilà. Elles sont peut-être imparfaites et éphémères, mais quand même apprécié. En réalité, quand je le dis, je réfléchis aussi comment nous pouvons vivre la chose ici. Oui, il y a des choses qui sont qui restent éphémères, qui sont simples, mais qui méritent de porter aussi une attention, parce que dans ce qui vit, dans les choses qui nous sont données, des choses que nous voyons, que nous entendons, eh bien, nous voyons aussi l'empreinte du Créateur. Et c'est beau de voir les choses, de les considérer parce qu'elles sont, parce qu'elles existent, même éphémères. Alors, c'est le wabi-sabi, c'est la beauté d'une feuille d'automne séché, d'un bois patiné par le temps ou d'une tasse en terre cuite irrégulière. Beaucoup aiment le bois flotté. Moi, je suis un adepte du bois flotté. Eh bien, ce sont ces bouts de bois qu'on trouve sur le rivage, sur nos plages, qui ont parcouru des kilomètres, qui ont atterri là. Et puis, ces bois qui sont malmenés par les vagues sur le rivage et frappés par la chaleur du soleil, eh bien, ces bois sont blanchis. C'est un bois qui n'a plus de vie. Mais qui demeure tellement, tellement beau. À la maison, j'en ai beaucoup. J'ai trouvé un bois flotté magnifique de 2,40 m. Non, un peu plus. Pas 2,40 m. Ouais, il doit faire 3,20 m. 3,20 m, voilà. J'ai un autre de 2,40 m, mais j'ai un très, très, très grand. J'ai dû, en l'emportant, laisser le coffre de la voiture ouvert pour transporter ce bois flouté et qui orne ma maison. Voilà, donc ce sont ces choses-là qui sont éphémères, qui passent, qui sont simples, mais qui apportent beaucoup. Et c'est à l'opposé de la recherche de la perfection lisse et artificielle de nos sociétés contemporaines, cette vision du monde nous enseigne la paix intérieure en nous réconciliant avec la simplicité des choses, avec même le caractère temporaire de toute chose. Donc accepter le changement, le vieillissement et l'incomplet devient alors une source d'émerveillement au quotidien. Voilà, donc c'était le wabi-sabi au Japon qui nous appelle à apprécier les choses simples de la vie, même si ces choses simples sont éphémères, alors elles nous apportent à peine apaisement, elle nous apporte une forme de richesse parce que nous contemplons aussi la créature, la création de notre Seigneur et nous pouvons que le bénir pour tout cela. Alors que le Seigneur vous fortifie, chers auditeurs, et restez en toute compagnie, hein, puisque lundi, Dieu voulant, nous irons du côté de la Chine pour découvrir le Guangxi. Voilà, donc c'était notre tour du monde des cultures. Le moment est venu pour nous, alors, de découvrir le conseil solaire du jour, après quoi je vous donnerai l'index UV du jour. C'est parti avec Magali et Pierre Césarini. Bonne écoute à vous.
4: Conseil solaire dans la Minute Info. Comme le dit la musique, couronne toute plaie qu'a brillé en plein soleil. Le soleil est essentiel à la vie. C'est un allié pour une bonne santé. Mais il y a danger à s'y exposer sans se protéger. Entre les choses à faire, à ne pas faire et les idées reçues, il faut trouver un juste équilibre. Monsieur Pierre Césarini, directeur général de l'association Sécurité Solaire, fait le point avec nous. La question du jour, comment savoir si le soleil est dangereux ?
5: C'est très simple. Alors, il y a un premier moyen le plus simple, c'est d'écouter la radio. D'écouter Radio Espérance. On a les indices UV dans les points météo. Et quand vous entendez dire qu'il y a sur la Martinique des indices UV à 10, à 12, à 13, 14, c'est extrême. C'est vraiment des jours où le rayonnement solaire va être très puissant et le risque, évidemment, très élevé. Il y a aussi un autre moyen que tout le monde peut utiliser, c'est regarder la taille de son ombre. Hein, qu'est-ce qui fait varier l'intensité du rayonnement solaire reçu au sol ? C'est la position du soleil dans le ciel. Donc quand le soleil est haut, on a un trajet des rayons dans l'atmosphère qui est court, le filtre est mince, donc il y a beaucoup d'UV. Inversement, quand le soleil est bas sur l'horizon, on a une épaisseur d'atmosphère traversée par les rayons qui est grande. Ainsi, le rayonnement est très atténué, très filtré par l'atmosphère, et donc l'indice d'UV au sol va être faible ou au maximum modéré. Donc regardez la taille de son ombre. Si ton ombre est plus courte que toi, ne t'expose pas ou bien protège-toi. C'est quelque chose qu'on apprend à des enfants à la classe maternelle qui observent cela. Si ton ombre est plus courte que toi, ça veut dire que le soleil est haut dans le ciel, ça veut dire qu'il est puissant, donc il faut vraiment faire attention. Si ton ombre est longue, plus longue que toi, le risque est nettement moindre. Il n'y a pas lieu de trop se préoccuper du coup.
4: Se protéger, c'est protéger sa santé. Entre 10h et 14h, veillez à bien vous protéger, vous et vos enfants. Pensez à suivre l'indice UV dans notre point météo. Pour plus d'informations, visitez le site www.soleil.info.
3: Et oui, chers auditeurs, nous sommes parvenus à la fin de notre émission ce matin, le rendez-vous. L'indice UV est de 9 aujourd'hui. Donc soyez prudents et puis couvrez-vous quand même, hein, pour ne pas avoir de coups de soleil, comme on dit. Alors que le Seigneur vous fortifie tout au long de la journée, restez avec nous. Nous n'aurons pas à 9h l'émission Tuteur de Résilience avec Louisiane Cornano. Nous allons retrouver Louisiane avec ses invités très bientôt. Probablement la semaine prochaine, nous ferons le point avec elle. Mais restez à l'écoute de nos programmes. Donc à 10h, nous n'aurons pas encore l'émission Voyage dans la tempête avec notre bien-aimée Marie-Lucienne Joseph Renette qui nous rejoindra à compter du mois d'octobre et nous prions le Seigneur de la bénir et de l'enrichir de tout. Par contre, à 11h, Yasmina sera avec nous pour le 11-13 et à 13h, Émérante deux fois viendra pour l'émission Notre Monde, Notre Vie. Très, très, très belle journée à vous. Soyez fortifiés dans les grâces du Seigneur et restez en toute compagnie. Nous avons encore de très belles choses à vivre et à partager ensemble. Bon courage à vous. Rappelez-vous, le Seigneur a promis de s'investir lui-même. Je marcherai moi-même avec toi. Je marcherai moi-même devant toi et je serai moi-même avec toi. Très bonne journée et que le Seigneur te fortifie. Bye bye.
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9: 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Il est 9h. 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

0: 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J'avais annoncé que nous n'avons pas l'émission en direct avec Louisiane Coronado. 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
3: La résilience a aussi des bienfaits sur le comportement d'un enfant. Plus un enfant a une bonne résilience, plus il arrive à gérer ses émotions et moins il est désorganisé devant une situation difficile. De plus, la résilience permet d'avoir des relations positives avec les autres, ce qui amène d'autres avantages. La résilience est la capacité qui lui permet donc de rebondir, de prendre un nouveau départ après un traumatisme. On peut dire d'une personne qu'elle est résiliente lorsque, plutôt que de nier les événements ou de s'enfoncer dans la tristesse et la dépression à cause d'eux, elle parvient à y faire face, à ressortir plus fort de ses expériences, à rester optimiste et confiant en la vie.

0: Madame, Monsieur, merci d'être à l'écoute de votre émission Tuteur de Résilience.
1: Notre invité aujourd'hui est Paul Ney. Paul Ney, bonjour.
2: Bonjour.
1: Merci d'être avec nous aujourd'hui. Comment ça va?
2: Grâce à Dieu, tout va bien. Merci.
1: D'accord. Alors, Paul, vous avez un parcours un peu particulier, un peu différent. Eh bien, vous perdez votre père, vous aviez 3 ans. Vous perdez ensuite votre mère à l'âge de 12 ans. Mais la bonne main du Seigneur, comme vous nous l'avez dit, ne vous a pas laissé pour compte. Alors, avant d'en parler, lorsqu'on a 3 ans, est-ce qu'on garde des souvenirs de son père, de son parent? En tout cas, pour vous, est-ce que vous vous rappelez de certaines choses vous concernant tous les deux? Là, je parle de votre père.
2: Eh bien, mon père, ce que je peux dire, c'est que mon père, c'était un homme marié. Donc, il avait son foyer. Et donc, je ne le voyais pas tout le temps, parce que c'est un gars, c'était un coureur, c'est un gars qui avait d'autres femmes, donc, mais par contre, il prenait soin de nous. Il était du marin, et nous habitions Fort-de-France au pont de Chêne. Donc, il avait un ami qui était chauffeur de bus. Chaque semaine, il lui donnait des provisions. Tiens, amène ça pour mes enfants que j'ai. Et il passait nous voir, pas souvent, puisque

0: C'est pas s'il avait une voiture. Il passait nous voir. Et ce que je me souviens de lui, effectivement, des souvenirs vagues, il me poignait sous ses épaules, il me mettait assis sous la fenêtre, il m'appelait le petit polisson. Et puis, je me souviens que on avait des poules à la maison, donc il me montrait comment donner à manger aux poules, j'avais 3 ans, tout ça. Mais moins de 3 ans, parce que quand il est mort, j'avais 3 ans. Mmh. Et c'est tout ce que je me souviens de lui. Je voyais que parfois, comment il faisait avec ma maman, comment ma maman était malade. Mmh. Et puis après, bon, à 3 ans, quand il est mort, ben, je me souviens le jour de sa mort, combien qu'on pleurait dans la maison.
1: À trois ans,
0: je me souviens.
1: C'est extraordinaire,
0: ça. Oui, je me souviens de ça.
1: Ça veut dire que vous étiez vraiment proche de lui?
0: Ben, c'est-à-dire que proche de lui, parce que ma mère déjà était malade, elle n'avait pas un travail fixe, on a grandi dans une souffrance, donc il fallait s'accoucher à quelque chose. Mais grâce à Dieu, si je peux développer pour dire comment ma mère, ou sinon on attend.
1: Voilà, donc on va y arriver au fil du temps. Donc 9 ans plus tard, vous perdez votre mère, vous aviez 12 ans. Elle était déjà malade physiquement, mais avant de rentrer dans ces détails, quel souvenir vous-même vous gardez de votre maman? Vous avez dit qu'elle était malade, elle était souffrante. Mais au-delà de ses souffrances, comment est-ce qu'elle faisait avec vous?
0: Eh bien, pardon. Comme c'est ma maman, même elle a souffert par rapport à ses parents. Mm-hmm. Son père l'a rejeté. Aujourd'hui, quand on a... son père l'a considéré comme l'a mis à la porte. Mm-hmm. Quand on a un enfant, on parle, des crises d'adolescence. Ben, aujourd'hui, on fait l'enfant voir par un psychologue, on a trouvé des gens, il y a des associations qui essaient de faire le lien. Mais en ce temps-là, je ne pense pas que ça existait. Donc, les parents disent, j'ai pas cherché à savoir, j'ai vraiment pas cherché à savoir, mais je sais qu'elle n'a pas, ça s'est pas bien passé avec ses parents, donc elle a dû laisser la maison de ses parents très jeune, et s'est mariée, ça n'a pas marché. Et Dieu a permis qu'elle rencontre une dame qui avait...
1: Mais avant d'arriver à cela, votre mère, elle était, c'est vrai, pendant que le fait qu'elle était malade, mais comment vous avez vécu une relation exceptionnelle avec votre père à 3 ans?
0: Oui, mais j'y venais. C'était pour vous dire, comme c'est quelqu'un qui a souffert, elle était plutôt quelqu'un de triste.
1: Ok.
0: Donc, elle nous supportait, puisque elle était, notre père est mort, donc elle ne travaillait pas, elle était parfois des petits boulots, donc elle évitait qu'on aille avec les amis, les camarades, fais attention, ceci, fais cela, on était plutôt enfermés, surprotégés, puisqu'elle n'avait pas la possibilité. Donc c'était très très difficile.
1: Est-ce que vous étiez conscient de cette surprotection? Est-ce que vous compreniez? Est-ce que vous acceptiez cela?
0: C'est pas facile quand on a des amis qu'on voit qui sont.
1: Et qu'on est adolescent.
0: Même avant d'être adolescent, depuis qu'on est né, tu vois, ils nous protégeaient, ne va pas à part là, fais attention, fais ceci, fais cela. Mais quand on est à l'école, on entend les camarades de classe qui racontent ce qu'ils ont fait. Ils sont allés chercher des mangos, ils sont allés dans la plaine, ils ont fait des choses. Et nous, on était peut-être plutôt. Elle nous gardait à la maison. On jouait avec les voisins proches. Donc tout ça, c'est un peu difficile, mais il fallait l'accepter, quoi. On a vécu avec, et puis surtout, comme je la voyais souffrir, elle était malade, c'est plutôt ça que j'ai retenu, quoi. Je comprenais que c'était pas facile, pas d'argent, il n'y avait pas la... Alors, quand on était malade, c'était quoi, l'AMG, après, l'AMG, il n'y avait pas de... Alors, quand on était malade, c'est du thé qu'on faisait, des petites choses comme ça, donc c'est la grande souffrance, c'était une grande souffrance. Et comme aujourd'hui, je dis à mes enfants, mes enfants, dès qu'ils sont malades, je prends un Doliprane. On n'a pas connu ça, c'était des feuilles de quinoa, du thé, toutes sortes de citronnelles, des choses comme ça, quoi. Donc, ça nous a forgés. Ça nous a forgés, puis
1: Alors, votre mère, qui était déjà souffrante physiquement, mais également moralement, puisqu'elle subissait le rejet de ses parents, elle décède. Alors, c'est un coup dur pour vous, puisque c'est quand même votre mère, mais votre mère avait pensé à tout avant de mourir, et c'est ce qui vous a permis de faire surface. Est-ce que vous pouvez nous en parler?
0: Oui, parce qu'elle a eu un cancer. Elle était déjà malade, et puis après, elle a eu un cancer. Donc, en ce temps-là, on savait quand on a un cancer, c'est fini, jusqu'à maintenant, parfois. Et elle savait qu'on était en bonne main, parce qu'elle-même, elle a été accueillie par une dame qui, comme j'ai dit, qui sortait de Panama. Et quand elle est revenue en Martinique avec son mari, Son mari est décédé 6 mois après et ils ont eu l'occasion d'acheter une grande maison pontienne qui avait 8 pièces. Mm-hmm. Et c'est cette dame-là qui n'avait pas d'enfant qui a recueilli ma maman. Mm-hmm. Et je ne sais pas comment ils se sont connus. Et cette dame est devenue une mère pour ma mère. Et nous sommes nés dans cette maison. Donc ce qui fait que cette dame, elle savait que cette dame allait faire la continuité pour nous aider. Mm. Bien que quand je suis né, la dame avait déjà 60 ans.
1: Okay.
0: Aujourd'hui, il y a très peu de gens qui allaient prendre, à 60 ans, prendre 3 enfants en bas âge. Donc, elle savait qu'elle allait mourir. Et ce qu'elle a fait, elle a fait un courrier. Et elle a dit à ma grand-mère, bon, alors si les enfants n'obéissent pas, si les enfants ne sont pas gentils, tu vois Madame X, c'était une, pas professeure, c'était une institutrice qu'elle connaissait bien, et l'institutrice va faire en sorte qu'on place les enfants dans un foyer.
1: Alors,
0: un foyer, soit, je ne sais pas si c'était l'espérance qu'on a tracé, quelque chose comme ça. Mais la dame qui nous avait élevé, ma grand-mère avait tellement d'amour. Et puis en plus, il y avait des voisines.
1: Alors, votre grand-mère, pour ne pas confondre, votre grand-mère adoptive. Voilà.
0: Adoptive, parce que ma grand-mère elle-même, je n'ai pas connue. Ma grand-mère adoptive avait tellement d'amour. Et les voisines, dans ce temps-là, il y avait une solidarité. Mm-hmm. Donc, on l'aidait. Et la chance que nous avions, parce que le terrain et sur lequel on habitait avait quand même des arbres à pain. Il y avait 3 arbres à pain, il y avait des cocotiers, il y avait des mangos, il y avait des prunes de citerne. Donc, on avait de quoi survivre. Et il y avait une petite boutique en face, en ce temps-là, des petits crédits. Donc, elle a tenu bon. Et cette dame-là n'avait pas de grands moyens, puisqu'elle n'a pas travaillé en Martinique. Mmh. Elle a travaillé à Panama, arrivée en Martinique. Son mari est mort, son beau-père est mort. Et elle a eu une petite opération, enfin une opération au sein, qui l'avait rendue. Elle touchait une petite monnaie à adultes handicapés. Mmh. Et la maison, on avait l'occasion de louer en bas pour des locataires, mais qui aussi parfois ne payaient pas. Donc c'était très, très, très difficile. Très difficile. Mais la chance ou la grâce, c'est que c'était une dame très, très, très pieuse. Très pieuse. Elle avait même un petit musée avec les saints, les vierges et tout ça. Donc elle nous a appris à prier. Ma mère aussi a appris à prier aussi. Mmh. Donc le soir, on nous mettait à genoux, on priait. Et ça m'a permis de faire des expériences. Parce que quand vous êtes à l'école, on vous dit 2 et 2 font 4. 4 et 4 fait 8, vous répétez. Mmh. Et quand vous prenez 2 et bois d'allumettes, vous mettez 2 et 2, vous vérifiez, vous voyez que ça fait 4. Mais c'est pareil, on m'apprend à prier. Mais quand j'ai fait des expériences, je prie et je vois que ça réussit, je dis, mais tiens, ça marche. Mmh. Et j'ai grandi dans toute ma jeunesse, toute mon enfance, j'ai grandi dans la prière, la recherche de Dieu, avec mes mots. Je ne connaissais pas la Bible, je ne connaissais pas, mais et j'ai vu que ça marchait.
1: Alors, votre mère décède entre-temps.
0: Oui.
1: Est-ce que à ce moment-là, votre bonheur s'arrête puisque vous êtes bien avec la grand-mère adoptive, ou bien elle décide de vous garder?
0: Oui, elle a même pas réfléchi. Nous étions là comme ses enfants. Mmh. Donc, nous sommes restés, rien n'a changé. Et donc, je me suis pas senti comme si j'ai reçu un coup de marteau, puisque j'étais déjà avec elle. Et même quand ma maman était vivante, c'est comme si elle n'était pas là, puisqu'elle ne pouvait pas tellement nous aider. Elle était malade, alitée, couchée, voyant souffrir parfois. Donc c'est comme si elle n'était pas là. Elle était là, présente, mais pour nous aider, elle ne pouvait pas.
1: Mais donc, qu'est-ce qui vous a le plus marqué le jour de la mort de votre mère?
0: Alors, c'est pas ce qui m'a le plus marqué. C'est pas le jour de la mort, c'est le jour de son enterrement.
1: C'est-à-dire?
0: Eh bien, son enterrement, elle est morte à l'hôpital civil. Il y avait un cancer. Et à l'hôpital civil, il y avait une petite chapelle. Mmh. C'est là où on enterrait. Les gens faisaient une petite prière, un petit enterrement. Et en face de l'hôpital civil, c'est là que ses vrais parents habitaient, à l'Ermitage. La maison était juste en face. Mmh. Et ce qui m'a manqué jusqu'à présent, c'est que ses propres parents n'ont même pas traversé la rue pour venir s'incliner devant leur fille. Mmh. Ça, c'est resté. Et ça m'a, jusqu'à maintenant, ça m'a beaucoup, ça m'a manqué.
1: Est-ce que ce jour-là, vous l'avez réalisé ce jour-là, et qu'est-ce qui s'est passé dans votre esprit plus tard? Est-ce que vous avez eu de la rancœur pour vos grands-parents, ou encore est-ce que vous avez essayé de faire un pas vers eux, les voir, parler, discuter avec eux à ce sujet?
0: Mes grands-parents, je ne les connaissais pas. Une fois, j'avais peut-être 9 ans, ma maman... Alors, quand ma maman allait chez ses parents, parce qu'on l'avait rejeté, sa maman n'avait pas rejeté. Donc, elle était obligée de... C'est ce que j'ai appris, oui, à 55 ans, c'est un cousin à moi qui me raconte ça. Parce que moi, j'avais pas envie de savoir. Moi, j'avais pas... Pour moi, la vraie mère et père que j'avais, c'est la dame adoptive, celle qui nous a adoptés. Alors, les autres, j'avais pas envie de savoir. Et un cousin me racontait l'histoire de mes vrais parents. Il m'a dit, tiens, quand ta mère allait voir sa maman, elle était obligée de se cacher, prendre un poteau électrique, et sa maman descendait, lui donnait une petite monnaie, elle pouvait pas entrer chez elle. Et c'est vrai ce qu'il dit, parce que je me souviens, une fois, j'avais peut-être 9 ans, ma maman était montée, je sais pas si c'est mon grand-père ou ma grand-mère, un parmi eux a dit, t'es une lumière, faut au déo. Et ça, c'est resté dans ma tête. Donc, je n'ai pas eu de... On est petit, on ne comprend pas. Et puis, j'étais bien là où j'étais avec ma grand-mère adoptive. Donc, je sais pas... C'est après, quand on grandit, on réalise les choses. Donc, la question que m'avait posée, c'était...
1: Est-ce que vous avez essayé de revoir vos grands-parents?
0: Alors, voilà. Justement, alors, ma mère est morte 6 mois après ou quelques temps après. Je crois que ma grand-mère est morte. Par contre, je n'ai pas le souvenir de ça. Mais je sais, après, peut-être 6 mois encore après, et mon grand-père était à l'hôpital, il était mourant. Alors ma mère adoptive me dit, tiens, mais va voir ton grand-père à l'hôpital, va le voir. Un enfant qui obéit, je vais le voir, je monte le voir. Je me rappelle même du linge que j'avais ce jour-là, un t-shirt bleu qui était marqué, un t-shirt publicitaire, c'est marqué « Sol la lessive bleue ». Et puis j'avais un pantalon marron, un jersey, et puis un soulier qu'on appelle pingouin dans ce temps-là. Pingouin, je monte le voir. Et il me voit, tu es l'enfant de Homé, patiti, patata. Alors, ce qu'il me dit, maman mort, il part quitter en fourmi. Ta maman est morte, elle n'a pas laissé une fourmi. C'est vrai qu'elle n'a rien laissé. Moi, j'avais même pas 12 et demi, je ne comprends pas.
1: En fait, quand il vous dit maman mort, c'est sa fille de sa fille.
0: C'est sa fille, c'est sa fille. Maman mort, il part quitter en fourmi. Alors, je ne comprends pas, je ne sais pas quoi répondre. Il ne m'a jamais demandé, je sais que tu n'as pas de père. Tu viens de perdre ta mère, comment tu fais pour manger? Est-ce que tu fais 3 repas par jour? Est-ce que tu as des chaussures? Est-ce que tu as des vêtements? Il ne m'a jamais posé cette question-là, mais il me reproche, maman mort, il paraît qu'il t'en fourmi. Alors que les frères de ma mère, parce que lui, il était masseur kinésithérapeute, il avait de l'argent, il était bien dans ce temps-là. Donc, c'est les frères, il y a un frère à ma mère qui l'a mis sous un bateau, qui est sorti bien gradé, capitaine ou lieutenant dans la marine nationale. L'autre était affaire radiologue, la dernière soeur de ma mère a été dentiste, donc tout, sauf ma mère qui était. Donc, mais ça, pour moi, bon. Humainement, on sent qu'il y a un souci. Mais après, quand je réfléchis, quand je suis devenu grand, enfin, quand j'ai réfléchi, parce qu'à un moment donné, je ne pense pas tellement, mais de temps en temps, je me dis, mais tiens, mais heureusement, ma mère n'a pas laissé une fourmi, mais elle m'a appris à prier. Elle m'a connecté avec Dieu. Et c'est ce qui m'a permis de sortir du fumier. Parce que, et puis, bon, ce matin encore, j'ai discuté avec une fille, je lui disais ça, mon père de Dieu. Elle dit, mais au fait, si j'avais été élevé avec mes grands-parents, mes vrais grands-parents, mon grand-père, paraît-il, il avait une bague avec une tête de mort. Dans sa poche, il avait une espèce de portefeuille. Il y a peut-être quelque chose dedans. Jamais il ne sortait pas ça de sa poche. Quand il s'asseyait, le portefeuille a pris la forme de sa fesse. Donc, ce n'est pas des gens qui m'ont conduit vers Dieu. Ce n'est pas des gens qui m'ont dit, tiens, et prie, va à l'église, et choses comme ça. Et parce que je regarde, les cousins, tout ça, ils n'ont pas eu le chemin, ils n'ont pas... Donc, je dis, mais au fait, je ne peux pas regretter. Et si je dois refaire le même parcours, je demande à Dieu que je retombe dans les mains de la mère, la grand-mère adoptive, qui nous a appris des choses. Parce que j'ai vu, il y a à point de Dieu, en parole, on raconte Dieu, Moïse a fait ceci. Mais j'étais pas là quand Moïse a fait ça, j'étais pas là quand Abraham a fait ça. Et ce que je peux dire, on habitait au pont de Chienne, face à la rivière. En ce temps-là, et on n'avait pas encore fait le lit de la rivière. Donc, dès qu'il y avait la pluie, l'inondation, l'eau montait. Et on a vécu le cyclone d'Ourti. L'eau est montée à 1,80 m dans notre maison. Et heureusement, on était à l'étage. À côté, il y avait un grand garage. Et tous les garages et toutes les voitures, les voitures du garage sont rentrées chez nous. Il y avait 8 voitures dans notre cour. Les voitures tournaient autour de la maison. On avait dans ce temps-là, on avait.
1: C'est-à-dire que
0: l'eau les a soulevés, tout le monde de la maison. Mais ma grand-mère priait, il y avait du monde, il y avait les locataires. On priait Dieu, c'est là où j'ai compris que Dieu existait. On avait une cuisine extérieure de la maison, une cuillère. Dans ce temps-là, les gens avaient des cuisines extérieures. Dans mes yeux, j'ai vu l'eau, j'ai entendu crac, crac, choix. partie. Notre maison était pas, c'était pas une maison solide, c'était une maison en bois. Mmh. Elle a résisté. La maison a résisté. Nous étions dedans, comme dans l'arche de Noé. Mmh. Alors j'ai compris que vraiment Dieu existe. Et c'est pour raconter d'autres choses, mais c'était une dame de prière, et sans connaître la Bible. Elle avait une vieille Bible et elle lisait tous les matins le psaume 91 et quand il y a un psaume qui dit je foulerai le dragon, le serpent sous mon pied. Mmh. Quand je vais à l'école, je l'entends qui dit ça, foulerai. Mais on partait à l'école et priait pour nous. Et puis tout ça, moi j'ai prié, je faisais mes expériences avec Dieu, des petites expériences, je priais à l'école pour que le maître ne m'interroge pas. Des fois ça marche pas, mais comme Dieu dit obéissez à vos parents, prenez-vous le sang, on m'interroge quand même. Ouais. Donc, mais j'ai grandi dans vraiment avec le désir de m'accrocher à Dieu. Mmh.
2: Alors justement, votre grand-mère adoptive, elle priait pour vous, elle vous présentait au Seigneur tous les jours, mais vous-même, vous voyez les résultats, mais vous-même, à quel moment avez-vous compris cela pour pouvoir faire, avoir votre expérience personnelle avec Dieu? Qu'est-ce qui s'est passé pour vous ce jour-là? À quel moment avez-vous décidé de recevoir Jésus comme votre sauveur personnel?
0: Oui, avant d'arriver à ce moment, je vais vous dire des choses que Dieu a fait pour moi. Mmh. J'ai connu Dieu à l'âge de 24 ans. J'ai fait l'expérience de savoir la conversion, la foi en Jésus-Christ, la repentance. Je ne savais pas ça. Mais dans toute ma vie, j'ai toujours prié. Parce que quand on est seul, on n'a pas de parents, j'avais pas des cousins, des cousines, donc on est livré à toutes sortes de choses. On fréquentait des gens, on prie, marche dans la rue, dit Seigneur, est-ce que. Bon. Mais je vais vous raconter des choses et des expériences que j'ai jamais oubliées. Alors, par exemple, Alors, je vais vous dire, j'ai commencé à l'âge de 12 ans à faire des petits jobs. Mm-hmm. Des petits jobs pour. J'allais derrière la caisse d'un petit service pour mettre les choses en sachet. Et puis, j'avais une petite monnaie, donc ça me permettait. Et aussi, le propriétaire de cette boutique avait un magasin de pièces automobiles et de motos. Un jour, j'étais tout jeune, 14 ans, on nous envoie pour. Aller et faire une mécanique. Parce qu'on recevait des motos neuves, il fallait aller les monter, c'est ailleurs. Alors, il y a un mécanicien qui m'a mis derrière sa moto. Mais dans ce temps-là, c'était des motos puissantes, des motos qui roulaient très vite. Et ce gars-là, pour se faire voir, au lieu d'aller faire le travail, il passe au niveau du lycée technique. Pour montrer aux filles qu'il a la moto avec une vitesse. Je lui ai dit, mais je te crampe, je lui ai dit, mais tu vas trop vite. Et ralenti, je parle en français, j'avais tellement peur, mais quand même moi parler en arabe ou bien en anglais, il n'y a pas qu'à comprendre. Eh bien, j'ai prié Dieu, moi, je ne sais pas ce que j'ai dit au Seigneur, mais c'est quelque chose de moins. Eh bien, quand on arrive au rond-point du Vietnam, oui, une crevaison, tac, la moto. On a fait à peu près 1 km à pousser la moto. Donc tu vois, vous voyez, c'est Dieu. Mm-hmm. On ne peut pas dire que c'est un pasteur qui a prié pour moi. On ne peut pas dire que c'est le hasard. Mm-hmm. On donne notre expérience. Je vais vous donner 3 seulement. Quand je fais mon service militaire, j'avais prié Dieu pour tomber dans toujours prié Dieu. Mm-hmm. Je suis tombé dans un bon régiment, service de matériel, et j'étais placé dans le grand magasin où on donne les vêtements. Mm-hmm. Des vêtements neufs quand les gens. Mm-hmm. Donc, quand on est dans ce magasin-là, il y a toujours des gens qui touchent, qui volent, qui machin. Un jour, un week-end, un camarade de l'armée vient me voir et me dit, tiens, j'ai pas de place dans mon armoire, mets ça pour moi dans ton armoire, tiens ça pour moi. Des choses qu'il avait volées. Mm-hmm. Et moi qui suis un gentil garçon, je mets dans mon armoire. Et le week-end, je monte chez ma cousine à Paris. Et après, quand il faut repartir, j'avais l'intention de prendre le dernier train à la gare Austerlitz. C'est le train qui partait à 22h56. C'est gravé dans ma tête. Quand j'arrive, le mari de ma cousine me dépose et je vois le train qui s'en va. Je dis merde. J'étais pas chrétien, je dis des mots, mais j'ai même un juillet. Mm-hmm. Ah, t'es rien. J'ai dormi dans la gare, condamné dans le foin. Mm-hmm. Alors, moi, je ne comprends pas, ma chérie. Et le lendemain matin, quand j'arrive à la caserne, on vient me voir, on m'a dit, dis attention, si tu avais des choses dans ton armoire, la police militaire est venue, on a fouillé tous les gens qui travaillent au magasin et ceux qui avaient des choses. En plus, quand vous êtes entré à l'armée, on vous donne une bottine, 2 pantalons, 3 chemises. Si vous avez 4 chemises, 3 bottines, 2 pantalons, vous l'empoignez. Donc, tout cela dorme en prison ce soir. Mmh. Alors tout de suite, j'ai enlevé ce que le bonhomme m'avait donné, mon camarade, et j'ai peut-être mis ça ailleurs. Et, Et puis j'ai remercié Dieu, je ne sais pas, hein, ça c'est passé à 20 ans. Mais c'est longtemps après, quand j'ai connu Dieu, j'ai dit dans la Bible, toute chose concourt bien de ceux qui aiment Dieu. Mm-hmm. J'ai dit, mais Seigneur, j'ai dormi.
1: Vous n'avez pas raté nuit. Le train pour rien.
0: J'ai dormi une nuit dans la gare, dans le foie, mais sinon j'aurais dormi 10 jours en prison.
1: En prison.
0: À cause d'un service que je rends à quelqu'un. Mm-hmm. Donc tout ça, ce sont des expériences. Et quand on additionne des expériences, alors encore la dernière pour finir, il y a des milliers.

0: une deuxième. Alors, à 18 ans, j'étais quelqu'un de timide, d'hésitant. Quand on n'a pas de parents, on est hésitant, on est peu heureux. J'ai, pour passer mon permis, le code, je l'ai eu. Et la conduite, la première fois, j'ai échoué. Pour ça n'allait pas trop. La deuxième fois, je pars tout tremblant, mais au départ, je pense que je vais échouer. Mais j'ai prié. Je ne peux pas dire que j'ai fait une prière comme les évangélistes adventistes, un grand prier avec des adjectifs collés avec des versets. Non, on peut prier avec ce que j'ai.
1: Mais oui.
0: Ça ne s'est jamais produit sur la planète. Quand on arrive, j'ai fait Fort-de-France, tout s'est bien passé. Quand on arrive au niveau du stade de l'UHIL, le moniteur m'a dit de faire un créneau. Je fais le créneau et je suis en difficulté. Au même moment, l'inspecteur. Il y a un ami, un camarade a dit, qui passe dans la rue, qui appelle Joby. L'inspecteur lui dit, restez là, mon bon sauveur. Mm-hmm. Il sort de la voiture. Il va parler avec Hugo. Un exemple, Hugo. Mm-hmm. Alors le moniteur me dit, profite, arrange la voiture pendant qu'il est descendu. Donc, effectivement, parce que j'étais déjà dans la paix, parce que je n'arrivais pas à faire la manœuvre. Donc, je range la voiture. Et je vais parler avec Hugo, comme un bon martiniquais. Mm-hmm. Et quand il revient, il est 9h, allez, on s'en va, on y va. Il a oublié que j'étais en difficulté. Mm-hmm. On arrive, il me donne le permis. Qui c'est qui fait ça? C'est pas Dieu. Mm-hmm. Donc tout ça, ça m'a conforté. Mm-hmm. Et puis, il y avait aussi des colporteurs, comme on dit, des adventistes, des témoins de Jéhovah qui venaient à la maison, qui discutaient. Mais moi, j'allais danser, j'allais tout ça. Mais tout en étant catholique, j'allais à l'église, puis j'allais danser. Mais un jour, j'ai fait une prière. Plusieurs fois, j'ai fait cette prière. Seigneur, conduis-moi sur le chemin de la vérité. Mm-hmm. Sans savoir que je me piégeais moi-même. Parce que je pensais que le chemin de la vérité, mm-hmm. on peut faire ce qu'on veut, mais le chemin de la vérité.
1: Et c'est là que commence votre expérience
0: avec Dieu. C'est là qu'on commence l'expérience mm-hmm. avec Dieu. Mm-hmm. Alors, un jour, parce que chaque dimanche, comme j'ai eu j'ai une voiture, parce que j'avais de l'argent, j'ai pu acheter une voiture. Donc j'allais je sortais chaque dimanche, je vais en commune, je vais visiter une commune. Et un jour j'allais, je ne sais pas dans quelle commune, et puis un voisin m'arrête, il me dit, tiens, mon frère est malade, est-ce que tu peux l'emmener à l'hôpital pour moi? Je dis, bon, comme un bon samaritain, je l'emmène. Et puis je l'ai attendu, je vois qu'il ne sort pas. Bon, j'ai enlevé le manteau du samaritain, je suis parti. Et puis, deux ou trois mois après, il vient me voir, ce bonhomme. Et il m'a dit, Poto, tu sais ce qui s'est passé? Effectivement, j'ai fait une dépression, tout ça. Il me raconte comment Dieu l'a touché. Parce que lui, sa mère était chrétienne. Et sa mère lui dit, et lui, il était musicien dans le monde, ne fais pas du zouk de ma maison, ne fais pas ceci, ne fais pas cela. Et Dieu l'a frappé. Et c'est de là, il s'est repenti. Il m'a dit, tiens, eh ben justement, je vais t'inviter à l'église, l'église baptiste, l'église évangélique baptiste, dimanche, c'est un dimanche de Pâques. Mm-hmm. Et viens. Alors je lui dis, ben ouais, comme ça, je suis toujours intéressé, je vais venir. Mais dans mon cœur, je lui dis, mais mon cœur est venu, mais si c'est pour un suspens d'aller danser, bref. Et je suis allé, et le pasteur, il n'avait jamais vu ça. Quand j'ai vu comment il a pris la parole, il a décortiqué la machine, j'ai trouvé ça bien, les chants, tout ça. Mmh. Puis je suis retourné le dimanche d'après. Mais le même dimanche, après le culte, on m'a invité à la librairie. Et j'ai acheté un livre. Dieu m'a conduit à acheter ce livre-là, du dôme catholique à la foi biblique. Et quand j'ai lu ça, ce livre, c'est un prêtre qui a étudié la Bible pendant ces temps. Et par rapport à ce qu'il a, l'enseignement
1: découvert,
0: il posait des questions à ses supérieurs. Mmh. Donc le livre, c'est une suite de lettres. Mmh. Alors il écrit à ses supérieurs, on l'écrit, on leur répond, tout ça. Et j'ai compris des choses. Le dimanche d'après, je suis allé et j'ai acheté un livre de Billy Graham. Paix avec Dieu. Et là, Billy Graham, c'est un évangéliste.
1: Tout à fait.
0: Et c'est là que j'ai compris ce que c'est que la repentance, la conversion et la foi en Jésus-Christ. Mm-hmm. J'ai lu tout le livre. J'ai lu tous les livres de Billy Graham. Mm. Et j'ai compris que il fallait que. J'ai pas hésité à m'engager parce que c'est moi qui avais prié. Mm-hmm. Et puis je me suis engagé à l'église. Et puis jusqu'à ce jour, mm-hmm. je tiens. Et comme je dis, j'ai 62 ans aujourd'hui. Si pas des bons, moi, t'es déjà là. Donc, et je peux dire que j'ai vu ce que Dieu a fait dans ma vie. Je n'ai jamais connu un jour de chômage, malgré que j'étais orphelin. Mm-hmm. Le travail est venu me chercher deux fois. Et j'ai fait une carrière, 40 ans. Je me suis marié, j'ai eu trois enfants.
1: Alors, justement, vous êtes marié et un jour, votre épouse vous propose d'être une famille d'accueil. Alors, vous êtes orphelin, comment est-ce que vous avez accueilli cette idée?
0: Oui, alors, au départ, comme ma femme avait commencé à garder les enfants de jour, donc, garder, et puis après, elle a décidé de passer en famille d'accueil en continu, quoi, les enfants permanents.

0: pu vous apitoyer sur votre sort et puis dire j'ai pas connu ça, je me laisse aller.
1: Non. Alors et j'ai accueilli les enfants, tout ça. Parfois, il faut dire aussi que il y a des fois où c'est pas toujours évident, parce qu'on peut avoir des enfants qui sont dans une autre famille d'accueil, et comme ça se passe mal, on l'envoie dans une autre famille pour voir si ça s'améliore. Mais quand l'enfant est déjà ado, il a déjà un chemin un peu qui ne correspond pas à un chemin. Alors là, il faut faire attention. Là où j'ai fait attention, je dis attention, j'ai 3 enfants, mais je ne veux pas que si les enfants que j'accueille tirent mes enfants vers le bas. Mm-hmm. Alors là, je ne veux pas de ça. Mm-hmm. Donc nous, on le fait pour les aider, mais s'ils ne veulent pas, ils retournent là où ils sont sortis. Mm-hmm. Effectivement, on avait des enfants qu'on était obligé de les renvoyer, de nous dire attention, non, ça ne va pas, on ne peut pas. Mm-hmm. Mais ceux avec qui ça se passait bien, eh bien, jusqu'à l'âge de 18 ans, jusqu'à ce qu'ils sont partis là-bas, et ça s'est bien passé, on les a gardés, et même maintenant, on correspond. Quand je vais en métropole, il y a une qui était chez nous, elle a 2 enfants maintenant, mais tonton, elle m'appelle tonton, donc ça s'est très bien passé. Et jusqu'à ce jour-là, on a une petite qui est rentrée avec son frère, elle avait 9 mois quand elle est rentrée. 9 mois qu'elle est rentrée, elle m'appelle papa. Alors, son histoire, c'est pas son histoire, c'est-à-dire qu'après 6 ans, on a décidé de la renvoyer chez sa mère. Parce que quand les enfants sont chez nous, de temps en temps, ils sont en contact avec leurs parents. Donc, on a décidé de la renvoyer chez sa mère, mais ça s'est très mal passé. Donc, elle est revenue à la maison. Et elle est revenue à la maison, et c'est là que je me rends compte de mon histoire. Parce que quand elle est à la maison, elle est tellement bien avec mes petits-fils, avec mes enfants, tout ça. Elle se sent tellement bien qu'elle ne pense même pas à sa maman. Donc je me dis, effectivement, mon cas, je ne pense pas. Quand vous me demandez si mes grands-parents, moi je ne pense pas à mes grands-parents, parce que j'étais tellement bien avec ma grand-mère. Donc, je n'ai pas souffert de ça, que mes grands-parents ont rejeté ma maman, je n'ai pas joué avec mes cousins, je n'ai pas connu mes oncles. Je n'ai pas souffert de ça, puisque j'étais entouré. Mmh. Et bien, la fille qui est chez nous, quand elle vient, elle passe ses cheveux dans ma tête, papa, ceci, voilà. Je sens qu'elle est bien.
0: Voilà, donc votre parcours, votre vécu avec votre grand-mère adoptive vous a permis d'être résilient et donc de permettre à d'autres enfants de se sentir dans une vraie famille, c'est ça?
1: Oui.
0: C'est par rapport à ce que vous avez vécu que vous acceptez de recevoir d'autres?
1: C'est-à-dire que ça m'a donné de l'expérience et de comprendre qu'un enfant a besoin d'aide. Parce que moi, j'ai été aidé. Nous avons été aidés parce que ma grand-mère, comme je vous ai dit, quand nous sommes nés, elle avait 60 ans. Quand ma mère est morte, elle avait 72 ans.
2: Votre grand-mère
1: 72 ans. Donc, il y a eu des voisines qui étaient bienveillantes, qui venaient, tiens, et Madame X, justement, j'ai apporté ça pour tes enfants, j'ai apporté ça. Donc, on a eu beaucoup de gens qui nous ont aidés. Donc, si j'ai réussi, c'est parce que Dieu a mis autour de nous, nous étions 3, une sœur et un frère, des gens qui nous ont aidés. Donc moi je dis, mais tout naturellement, je ne vois pas l'inconvénient d'aider des enfants s'ils sont en difficulté. À partir du moment où ça se passe bien, c'est comme si c'est mes enfants. Et tous les conseils que je donne à mes enfants, je leur donne aussi. Il n'y a pas de différence. Il n'y a pas de différence dans l'éducation, quoi. Donc ça, je ne vois pas ça comme un fardeau.
0: Vous avez parlé à votre famille de votre parcours avec votre maman et votre grand-mère?
1: Oui, j'ai expliqué des choses à mes enfants, mais sans entrer dans les détails, puisque moi-même, comme je vous ai dit, c'est 2 ans après, ça fait 2 ans qu'un cousin à moi m'a donné des détails sous mes grands-parents. Moi, je n'ai jamais cherché à savoir. Ça fait deux ans ou c'est pas un an où qui me disait que mon grand-père avait toujours une bague avec une tête de mort et puis un portefeuille qu'il n'avait jamais dans sa poche. Donc j'ai compris que c'est quelqu'un qui était dans le mysticisme. Mais de moi-même, je n'ai jamais cherché à savoir. Donc, parce que j'étais bien avec ma grand-mère. Et s'il fallait renaître ou refaire les choses, c'est toujours avec cette grand-mère adoptive que je voulais. Parce que c'était vraiment une dame pieuse, une dame sage, une dame douce, qui était toujours chez elle, qui n'était pas dans la tutu, la porteuse. Non. Donc, je me suis senti bien. Et je vois l'image aujourd'hui, comme l'exemple que j'ai fait de donner. La fille qui est avec nous, là, elle a 6 ans, elle est revenue chez nous. Et bien, je n'entends pas, je ne pose pas de question, mais je n'entends pas parler de ses parents. Mmh. Elle se sent tellement bien. Et bien c'était mon cas.
0: Lorsque vous vous êtes mariée, votre grand-mère adoptive, qu'est-ce que vous...

0: qu'elle avait fait? Est-ce que vous l'avez laissée chez elle ou bien dans une maison de retraite, ou bien est-ce que vous l'avez adoptée à votre tour?
1: Alors, quand j'étais...
0: Parce qu'elle avait quand même 60 ans quand elle vous a recueilli.
1: Oui, et quand je me suis marié à 24 ans, quoi. Mmh. C'est même pas 29 ans, je suis marié. 29 ans. Et ma grand-mère était encore vivante. Mais elle était... J'étais chez elle, hein. Parce qu'on avait une maison. Donc ma femme a été bien gentille. Elle est venue habiter chez nous. Donc ma grand-mère était chez nous. Parce que je l'entendais dire, ah, je ne voulais pas, je voulais pas être un fardeau pour les autres. Je ne comprenais pas. C'est après que j'ai compris que parfois, quand les personnes grandissent, ils sont diminués, soit ils vont à l'asile ou bien ils vont dans une EHPAD. Donc c'est de ça qu'elle parlait. Mais je n'ai jamais eu à l'esprit qu'un jour, j'aurais mieux à la grand-mère dans une EHPAD. Non, puisque je travaillais à peine 2 kilomètres de la maison. Donc quand je n'étais pas encore marié, je m'occupais d'elle le matin. J'allais au travail, de midi j'entrais, je donnais à manger, je repartais. Donc il n'y avait pas de souci. Et puis quand ma femme est arrivée, donc ça m'a aidé. Donc, et puis elle est morte peut-être 2 ans après mon mariage. Donc elle est morte dans mes bras. Mm-hmm. Donc moi j'ai été content du fait que, j'étais satisfait du fait qu'elle n'a pas été pour moi un lourd fardeau. Ou que j'aurais dû être obligé de la mettre dans un EHPAD où je ne jouais pas plus.
0: Vous lui avez rendu l'appareil.
1: C'est-à-dire que c'est Dieu dit qu'il y a toujours un Dieu pour les canards sauvages. Je l'entendais dire ça. Quoi. Il y a toujours un Dieu pour les canards sauvages. Mais ce qu'elle a fait, elle ne l'a pas fait en vain. Parce qu'effectivement, si elle n'avait pas accueilli ma maman, qui nous a, et puis nous a accueillis aussi, élevés, elle n'aurait eu personne pour l'aider. Mm-hmm. Elle est morte à 84 ans.
0: Quand
1: 84
0: même.
1: Ans. Mm-hmm. Non, même pas 84 ans. Elle est morte en 91, 90 ans. 90 ans, elle est morte. Mm-hmm. 90 ans. Elle est née en 1902.
0: Ok.
1: Ah oui, donc...
0: Paul, à qui ou à quoi devez-vous votre résilience?
1: À qui, à quoi?
0: Ou à quoi?
1: Ou à quoi? Parce que je n'avais pas le choix. Je ne pense pas que c'est... Déjà, le mot résilience, c'est un mot que j'ai appris tout grand. Mais moi, naturellement, j'ai appris à me battre quand j'ai compris que la vie, je n'ai pas le papa, je n'ai pas le maman, je n'ai personne. D'ailleurs, à 12 ans, ma tante, quand elle est revenue en Martinique, elle était dentiste, elle m'a demandé si je voulais aller aider les parents de son mari qui avait un petit supermarché. J'ai commencé le samedi après-midi, j'allais là, derrière une caisse, je mettais les choses en sachet, le dimanche matin aussi, on me donnait 50 francs à l'époque, ce qui représente 7,50 €.
0: Mais à l'époque, 50 francs, c'était de l'argent.
1: J'allais au cinéma, le cinéma, c'était 50 centimes le cinéma.
0: Pour un enfant de 12 ans.
1: 50 centimes le cinéma, donc je commençais à... Et puis, je me suis dit, mais pendant les vacances, je peux aller travailler aussi. J'allais, je faisais un mois de vacances. On me donnait 250 francs. Ça peut-être 35 €. C'était de l'argent. Puisque ma grand-mère n'avait pas de moyens. Donc avec ça, je pouvais m'acheter des vêtements, des choses. Bon, par contre, c'est le souci quand on n'a pas de parents, on n'a pas d'expérience. Quand on va acheter des vêtements, on l'achète mal, c'est pas le bon, on fait des mauvais choix. Donc on n'a pas des gens pour conseiller. Mais c'est le seul regret que j'ai. C'est pourquoi maintenant je donne des conseils à mes enfants. Je dis, toi, tu as la chance d'avoir des parents qui vont te dire, fais attention. Alors tu vas bénéficier des erreurs de tes parents pour ne pas tomber dans les pièges. Mm-hmm. Et moi, je n'ai pas eu ça, puisque j'ai fréquenté quand je travaillais des gens qui étaient plus grands, qui me donnaient conseil, celui-là te dit, va par là, va ceci. Mais heureusement quand même, l'éducation de ma grand-mère m'a permis de rester rectiligne.
0: Mm-hmm. Donc la résilience, c'est ce qui permet à quelqu'un comme vous, subi un traumatisme, de remonter. Donc il y a eu des gens autour de vous, il y a eu premièrement votre grand-mère,
1: adoptive, oui.
0: D'accord. Il y a eu aussi d'autres personnes qui vous entouraient. Mais est-ce que vous avez beaucoup parlé de Dieu qui vous a, grâce aux prières de votre grand-mère adoptive, qui vous a aidé, qui vous a soutenu? Est-ce que vous lui devez votre résilience ou bien pour vous c'était normal?
1: Est-ce que je dois à Dieu ma résilience?
0: Oui. Est-ce que c'est à lui que vous devez cette capacité, d'avoir eu cette capacité d'avoir pris un nouveau départ dans votre vie? C'est lui qui a mis votre grand-mère adoptive sur votre chemin.
1: Mais dans tout, je me suis toujours tourné chercher le secours de Dieu.
0: Mmh.
1: de manière systématique, sans penser à résilience aussi. Je n'avais pas d'autre issue. Je n'avais pas de cousins, de cousines, donc qui ne s'occupaient de nous. Il n'y a que ma tante, quand elle est sortie, elle, de temps en temps, elle venait nous voir. Ma tante qui était dentiste, qui nous a aidé. Elle a réparé toutes mes dents. Elle a fait des choses. Mais tout ce qui concerne dans la vie, j'ai été à l'hôpital. Pardon. J'ai été à l'hôpital 6 fois.
0: Un peu d'eau.
1: Pour... J'ai été à l'hôpital 6 fois. J'ai été opéré 5 fois. Mm-hmm. Je n'avais pas une église derrière moi pour prier. Sinusite, hernie, quoi encore. Mais j'avais pas une église, je ne connaissais pas ça. Aujourd'hui, c'est très facile. Frère, prie pour moi, soeur, prie pour moi. Je ne connais pas ça. C'est mes propres expériences. Aujourd'hui, j'ai 62 ans. J'ai même changé de médecin traitant, parce qu'à chaque fois, il m'a dit, mais vous n'avez rien, c'est pas la peine de faire un bilan chaque année au comité de la sécurité sociale. Il a dit, non, je suis allé voir notre médecin, quand elle a pris mon bilan, mais monsieur, vous êtes, il y a très peu d'hommes comme vous qui ont un taux de cholestérol aussi bon. Vous êtes blanc comme du coton. Donc tout ça, ça montre que Dieu a dit que j'ai ma vie. Vous dites, 6 fois, je suis allé à l'hôpital. J'ai été opéré 5 fois. J'étais tout seul. Ma grand-mère a prié. Mais j'ai fait ma prière. Je ne connaissais pas cette histoire. Mais pasteur, mais ça vous renforce. Résilience, c'est ça. Je n'ai qu'un secours. Tu es la houlette. Ma houlette est mon bâton. Voilà. Donc aujourd'hui, même aujourd'hui, après 24 ans, je me suis converti à l'âge de 24 ans, je ne compte pas les années, mais c'est pas ce qui compte, c'est arrivé jusqu'au bout, c'est ce qui compte.
0: Tout à fait.
1: Aujourd'hui, j'ai le même réflexe. Mais je ne pense pas, jusqu'à maintenant, d'avoir demandé, je suis dans une église depuis l'âge de 24 ans, je ne pense pas, c'est une seule fois, j'ai peut-être demandé la prière. Mais ça m'a servi à savoir si un souci va vers Dieu. Voilà. Comment? Moi, ce que je n'aurais peut-être du mal à comprendre, comment? Je prie Dieu pour telle chose. Il ne me répond pas, je vais dans l'église. Le pasteur prie pour moi, il répond. Donc le pasteur est plus proche de Dieu que moi. Donc finalement, c'est pas moi qui l'a répondu. Oui, moi je préfère faire ma propre expérience avec Dieu. Et je vais vous dire une chose, parce que je ne sais pas si l'émission se termine. Pour ces choses-là, c'est très, très important de développer une communion avec Dieu. Quand j'ai acheté un terrain, j'avais, je ne sais pas, 30 ans, 32 ans, et j'avais pas l'argent pour construire la maison. J'ai dit, Seigneur, enfin, je ne sais pas ce que j'ai dit exactement, mais j'ai dit quelque chose. Dieu m'a dit, je vais te donner l'argent. J'ai attendu 20 ans. Et Dieu m'a donné. Je ne vais pas. La maison, quand ça sera fini, elle va peut-être valoir peut-être au niveau de 300 000 euros. Et sur les 300 000 euros, peut-être que je veux que 10% de ma poche que je mets dessus. Donc c'est pour vous montrer la confiance. C'est-à-dire que quand on apprend à faire confiance à Dieu, si on fait confiance dans les petites choses, on va faire confiance dans les grandes choses. Quand Dieu te dit, il m'a montré dans un songe. Je ne savais même pas que Dieu parlait dans un songe. Et un jour, je vois dans la vision que j'ai la somme. Je dis, telle somme, ça vient de telle personne. Et je me réveille. Et puis, j'avais une chambre à côté, je prends la Bible, j'ouvre par hasard, mais c'est pas par hasard, c'est Dieu qui m'a conduit. Et je tombe, je crois que c'est dans Job, où dit, et le titre c'était dans la Bible en français courant, Dieu avertit l'homme. Et j'avais jamais lu ça. Et Dieu parle d'une manière ou d'une autre, quand l'homme est profondément endormi dans des visions nocturnes, dans un récit, c'est toi qui me parles. Et plusieurs fois après, parce que ça a pris 20 ans, et donc il y a le doute qui s'installe, il y a est-ce que j'avais bu du vin, et toi, il y a le doute. J'ai fait des jeûnes, j'ai dit Seigneur, est-ce que. Et Dieu confirme, oui, je vais te donner l'argent. J'ai entendu. Mais la maison est en train de se finir là on fait les cordages. Voilà. C'est ça, c'est important. Et quand Dieu m'a montré ça, je ne suis pas allé voir. Ni pasteur X, ni frère Y, puisque c'est pour moi qu'il a parlé.
0: Vous avez fait jouer vos propres relations,
1: absolument.
0: Vous et votre Dieu.
1: Voilà le résultat de la confiance depuis petit. Parce que si je vais voir un pasteur, je vais lui dire, tiens, ben, 15 ans après, j'ai abordé. Oui, c'est pas raisonnable. Oui, donc c'est ça l'importance. Et la parole dit, sans la foi, il est impossible de t'agréer à Dieu. Alors, mieux vaut de ne rien dire. On sait si je suis tout seul.
0: C'est Dieu qui sait.
1: C'est Dieu qui sait.
0: Alors, les auditeurs comme j'aime à le dire à la fin de chaque émission, les auditeurs d'Espérance FM vous écoutent. Vous avez eu un parcours particulier et exceptionnel. Donc, quel mot ou quelle phrase diriez-vous à ceux qui vous écoutent aujourd'hui?
1: Ce que je...
0: Ceux qui sont peut-être dans la même situation, qui ont été plutôt dans la même situation que vous, des orphelins. Donc, qu'est-ce que vous leur dites aujourd'hui?
1: Mais ce que je peux leur dire, c'est ce que j'ai appris dans la Bible. Je n'avais jamais appris ça. Dieu, c'est le père des orphelins. Mmh. Dieu, c'est le père des orphelins. Donc, confiez-vous

0: votre cœur et tout va bien se passer.
1: Merci beaucoup. Merci Paul Ney, merci de nous avoir raconté ce parcours de votre vie. Merci pour toutes les expériences partagées et continuez à garder les yeux fixés sur Jésus. C'est lui seul qui peut nous soutenir encore aujourd'hui. Madame, monsieur, merci d'avoir été avec nous aujourd'hui dans cette émission Tuteur de Résilience. C'est avec plaisir que nous vous retrouverons la semaine prochaine.
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1: 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Il est 10h. Bonne matinée. 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

0: à tous nos amis, auditeurs, internautes, à tous ceux qui participent de manière directe à ce programme, c'est-à-dire Alex qui est à la technique, que nous saluons, Thierry qui est fidèle à son poste.
1: Bonjour.
0: Ainsi que Bérénice qui nous accompagne.
2: Bonjour aux auditeurs.
0: Voilà.
2: Bonjour Marie-Lucienne.
0: Bonjour. Dans cette dernière partie pour ce qui est de cette saison. Alors, nous rappelons tout simplement, puisque nous avons beaucoup à dire, nous rappelons tout simplement que en voulant participer, vous avez la possibilité de nous appeler au 0596 72 82 51, et en faisant ce numéro, vous allez pouvoir en quelque sorte apporter votre contribution à ce programme aujourd'hui. Alors, quel est le menu du jour? Le menu du chef sera tout simplement un moment de reconnaissance, un moment que l'on va passer à regarder un peu ce qui s'est passé. Nous avons examiné les trois premiers chapitres du livre de la Genèse et nous nous sommes rendus compte du fait que la Genèse est une mine d'informations, mais de richesses aussi, puisque finalement nous découvrons tellement de choses concernant la nature, nous concernant

0: concernant Dieu qu'on ne peut pas passer tout cela sous silence. Et par conséquent, on va simplement conclure la saison en prenant le temps, pas de revenir sur les détails, mais de revenir sur l'importance, les éléments que nous avons étudiés, qui nous ont peut-être échappé ou encore que nous avons mentionnés en courant, mais revenir dessus. Et cette fois, nous ne parlerons pas des choses. Ils sont là parce que nous avons déjà beaucoup parlé de la nature, nous avons parlé de tout ce qui est environnement, nous avons parlé aussi des individus, l'homme et la femme, mais nous allons aujourd'hui, en quelque sorte, élever le capitaine, le louer, parce que ces trois chapitres-là vont nous permettre de découvrir qui vraiment est le capitaine. Qu'est-ce que nous apprenons de tout cela à travers ces trois chapitres-là? Qu'est-ce que nous découvrons, nous remarquons par rapport au capitaine? Alors, nous allons donc l'inviter à venir toujours par la prière et nous allons ensemble, en lui demandant bien sûr son aide, parce qu'il doit aussi se révéler, en lui demandant son aide, nous allons avec vous déjà, vous nous appellerez au, c'est un fixe, 0596 72 82 51. En nous appelant, vous participerez ainsi à justement la louange au capitaine et accompagné bien sûr de Bérénice et de Thierry qui ont des choses importantes et intéressantes à nous dire concernant ce capitaine. On se rappellera tout simplement que nous sommes partis en voyage avec lui, mais nous savons que déjà en 10 ans voyage à travers la tempête, qu'il y a une tempête qui arrive. Et très bientôt, quand nous recommencerons la prochaine saison, on va rentrer en plein, le bateau va prendre de l'eau, il y aura beaucoup, beaucoup, beaucoup d'incidents, mais nous nous rendrons compte du fait que le capitaine reste toujours le même dans tout ce qu'il propose dans son accompagnement. Nous verrons qu'il est toujours le même. Alors, prenons le temps de vérifier, de regarder, puisqu'à partir du prochain départ, là, on est en train de rouler doucement, mais après, ça ira très vite parce que les événements vont se succéder. Et nous verrons le capitaine à l'œuvre. Et parce qu'il a des qualités, il a des capacités, eh bien, nous verrons justement que la mise en place des choses vont nous permettre encore de réaliser que nous sommes vraiment en de bonnes mains. Alors, accueillons-le par la prière. Notre Père et notre Dieu, merci encore de nous donner d'être ici. Nous sommes en vie, en santé. Tu nous as donné de quoi partager avec nos amis, auditeurs et internautes. Tu nous as donné de quoi partager avec eux ce moment spécial. Alors, que tu puisses encore une fois être à la tête de ce moment, afin de nous bénir et de nous diriger, nous orienter, mais aussi afin de recevoir toute la gloire qu'on veut te donner, parce que tu en es digne. Et au nom de Jésus, nous te remercions d'accepter nos accents de reconnaissance et de joie. Amen. Eh bien voilà, c'est parti. Et dans la première partie de notre moment, nous allons nous pencher un petit peu très brièvement sur ce que notre capitaine a fait. Alors évidemment, dans le premier chapitre, nous avons vu ce qu'il a fait, dans le deuxième, dans le troisième. Mais à travers ce qu'il a fait, nous voulons apprendre à le connaître. Qu'est-ce que nous découvrons à travers, d'une manière générale, à travers ce qu'il a fait, qu'est-ce que nous découvrons de lui? Alors, pour enclencher la discussion et puis le partage, et vous de votre côté, vous aussi, vous nous appellerez au 72 82 51, vous nous appellerez pour nous dire qu'est-ce que vous découvrez de bien, de beau, de louable, de notable chez le capitaine en rapport avec ce qu'il a fait. Alors, nous allons interroger Bérénice, qui a déjà des choses à dire, pour nous montrer un petit peu ce qu'elle comprend de tout ce qui a été fait de manière globale. Nous allons revenir maintenant dans un moment par rapport aux différents chapitres, mais déjà globalement. Alors, la première chose que moi je remarque, avant de laisser la place à Bérénice et ensuite à Thierry, c'est que ce capitaine-là, c'est un véritable architecte. Quand on regarde les choses qui sont faites, mais il n'y a pas de bavure, il n'y a pas de choses à refaire dans la nature, on se rend compte du fait qu'il n'y a rien à retrancher, rien à ajouter.
1: que tout est parfait comme il l'a dit. Alors déjà, nous réalisons que c'est quelqu'un qui dit vraiment la vérité. Il est vrai, il est véritable, il est véridique, authentique. Et par conséquent, quand nous faisons des choses, nous revenons dessus, nous raccommodons, nous rapiéçons, nous essayons de parfaire les choses. Mais regardez la nature, et que ce soit nature en haut ou nature en bas ou nature à notre niveau, peu importe, mais on se rend compte du fait que ce capitaine, c'est un véritable architecte. C'est un mathématicien en pair. C'est quelqu'un qui, quand il fait, il ne revient pas dessus parce que c'est parfait. N'est-ce pas, Bérénice?
2: Oui, il parle de lui et il dit « Soyez donc parfait parce que je suis parfait ». Mais ce qu'il y a aussi à comprendre, c'est qu'il est dans la perfection, mais aussi dans la protection. Quand nous voyons dans la protection, où il définit chaque environnement. Il définit ce qui se passe en haut dans les cieux, il définit ce qui se passe sur la terre. C'est-à-dire que c'est un être dans son idée, dans sa vision, qui est protecteur et qui préserve. Et c'est un être qui est aussi prévenant.
1: Tout à fait. Et toi Thierry?
3: Moi ça me fait penser, effectivement il est authentique. On le voit à travers la terre. Et ce que j'aime, c'est que la Terre, par exemple, est constituée de 80% d'eau, à peu près, et le corps humain, c'est pareil. Il y a des écosystèmes sur la Terre qui permettent de faire pousser les plantes, il y a des cycles, et dans le corps humain, c'est aussi un petit peu pareil. Donc il y a des similitudes, et je trouve ça génial, à travers le vivant, de voir ce qu'il est et comment il manifeste en fait ce qu'il est.
0: Tout à fait. Je disais tout à l'heure, dans l'organisation, dans les agencements, nous nous rendons compte du fait qu'effectivement, tout est parfait, tout est ingénieux, et on voit la toute science de ce Dieu-là. Il est omniscient, il a un savoir qui défie toute concurrence. Nous réalisons, par exemple, aujourd'hui, on découvre un certain nombre de choses dans les plantes, etc., et on revient à cela. Mais ça a toujours été. C'est aujourd'hui qu'on découvre. Mais il a toujours su et il a toujours pourvu, comme tu disais tout à l'heure. Et par conséquent, sa perspicacité se voit à travers, justement, cette création. Il y a beaucoup de fantaisie, beaucoup de légèreté et en même temps, beaucoup de beauté dans ce qui est présenté et par conséquent, beaucoup de créativité. Parce que quand on regarde, par exemple, les orchidées, on a une variété d'orchidées, mais on se dit, mais il faut aller chercher loin pour créer quelque chose d'une telle beauté. C'est vraiment formidable. Par conséquent, je crois que à ce point de notre présentation, nous allons nous arrêter 2 minutes pour pouvoir, en quelque sorte, mettre en place une sorte de... on pourrait dire une prière en chaîne, mais essayons chacun d'entre nous déjà ici, et puis on va vous demander de nous appeler pour le faire aussi. Pensons à une phrase que nous pourrions dire qui résumerait ce que nous pensons, ce que nous découvrons, ce que nous voyons à travers justement cette première partie. Qu'est-ce qu'on pourrait dire? On pourrait lui dire, par exemple, oh capitaine, nous sommes si heureux que tu nous aies choisis pour voir ces choses et pour participer à tout cela, puisque finalement nous nous rendons compte du fait que tu es vraiment ingénieux. Tu es d'une ingéniosité qui nous inspire en fait, et nous te bénissons pour cela. Et toi, Bérénice, que pourrais-tu dire?
2: Moi, je dirais, cher capitaine, ton expression l'amour, tu nous enseignes à donner. Mais tu nous apprends aussi à recevoir. Tu es vraiment celui qui sait partager et établir une vraie relation.
1: Ok, et toi?
3: Moi, j'ai envie de dire que je suis content de vivre l'expérience du vivant, en fait, à travers ce qu'il a créé.
1: Ok, eh bien voilà. Donc c'est en première partie de la reconnaissance. Nous sommes vraiment très contents d'être partis dans cette aventure avec lui. Et il ne se cache pas, il se met à nu, il nous laisse le découvrir, il nous permet à travers tout ce qu'il a fait, il nous permet de découvrir vraiment qui il est. Quel est cet être si puissant, si tout puissant, toute science, tout cela, qui se laisse découvrir par nous et qui surtout nous met en relation avec lui? C'est extraordinaire, parce que les grands, d'une manière générale, restent entre eux. et ne partage pas. Mais le plus grand

0: des grands, il s'ouvre, il partage. Et nous le bénissons pour cela.
1: Amen.
0: Béni sois-tu, notre capitaine. Alors, nous poursuivons et nous allons maintenant dans le chapitre 1 du livre de la Genèse, puisque nous l'avons parcouru ensemble. Nous allons tâcher de découvrir qui il est. Et c'est tout ce que nous allons faire. Qui est-il à travers le chapitre 1? Qu'est-ce que nous découvrons de lui dans ce chapitre-là? Alors, c'est quoi le chapitre 1? C'est le chapitre de la création. C'est le moment où il met tout en place. Mais quand il met les choses en place, il parle, il dit des choses, il amène des choses à l'existence, il organise, on le voit mettre en place les choses et on se dit, mais qu'est-ce qu'il est en train de nous dire? Cette façon d'être nous parle et nous dit quoi dans le chapitre 1? Alors, il y a une première chose que nous réalisons dans ce chapitre-là, c'est qu'il est super intelligent, supra intelligent, il transcende en intelligence. Et il est intelligence. Il est aussi sagesse. Parce que nous nous rendons compte du fait que il met les choses dans un certain ordre et pas dans un autre. Ceux-là viennent avant parce que ceux qui viennent après ont besoin de ceux qui sont là, en avant. Et par conséquent, nous le voyons mettre en place les choses au fur et à mesure de cette manière-là. Et on peut donc le louer parce qu'il est sagesse, parce qu'il est intelligence. Et nous continuons avec Bérénice.
1: Alors, on pourrait dire que Dieu crée un événement et un environnement à la réalité de la vision humaine, puisque lui, il existe dans d'autres réalités qui est spirituelle, mais en créant l'univers, l'univers dans lequel l'univers tertiel, il crée un environnement qui peut être apprécié par l'être humain. Il crée un environnement où l'être humain, comme on dit, peut analyser, voir la différence, voir les profondeurs, penser à la profondeur. C'est-à-dire qu'en faisant cet événement qui est celui de la création de l'univers, il crée un environnement approprié à d'autres êtres. Et c'est là que nous apprécions sa sagesse, non seulement sa sagesse, mais aussi son intelligence, parce que nous voyons qu'il dit chaque herbe, chaque plante, chaque espèce, c'est-à-dire que dans chaque espèce créée, il prépare déjà un futur par rapport à l'imaginaire humain, parce que lui, il est dans tous les temps. Mm-hmm. Et il dit qu'il y aura la semence, c'est-à-dire qu'il donne la plante, il fait émerger une plante avec ses fruits, mais dans sa pensée, il y a déjà la graine qui va permettre, comme on dit, perpétuer l'existence de ces plantes qui vont être là comme aliment vivant pour permettre à l'être humain, non seulement à l'être humain, mais aussi aux animaux, de croître, de dignement le représenter. C'est-à-dire que en regardant cette attitude divine, il est avantageux de voir que il a tout analysé avant de poser. Il était déjà dans la haute technologie avant que nous ayons les SMS. C'est-à-dire que il y a des connexions qui se font comme maintenant que nous pouvons parler des ondes, mais dans la manière que Dieu a placé les choses, les êtres humains, comme on dit, peuvent apprécier les plantes, ils peuvent contempler les belles choses créées, et les animaux aussi peuvent aussi regarder la beauté d'autres animaux. C'est-à-dire que Dieu, dans sa vision, dans son inspiration, dans sa sagesse et son intelligence, il a créé une ambiance viable et qui est renouvelable.
0: Ok, c'est merveilleux tout ça. Donc on voit ce Dieu tout-puissant qui est prévenant. Il est prévenance, on dira même. Il est lucidité, il est clairvoyance, parce qu'à travers justement la création, on se rend compte non seulement du fait qu'il est toute science, qu'il est toute sagesse, toute intelligence, mais qu'il y a une beauté qui se dégage de ce qu'il est. Et si on n'est pas beau, on ne peut pas produire de belles choses. Et quand on regarde justement la nature, si belle, ce matin en descendant, je regardais le ciel, je me dis, mais quelle beauté! Il y avait quelques nuages qui s'étaient placés de manière très originale. Et je me suis dit, ça, c'est la création divine, c'est merveilleux. Et pendant tout le trajet, j'étais en train de me dire, mais qu'est-ce que tu es merveilleux, Dieu. Et tu me donnes ça comme un cadeau. Donc, c'est merveilleux parce que ça embellit ma journée, en fait. Ça m'a permis tout le long d'être, de sourire et puis de le remercier.
1: C'est ce qu'on peut appeler un cadeau du ciel.
0: Un cadeau du ciel.
2: C'est
0: très organisé, c'est très ordonné. Et nous nous disons que, mais c'est merveilleux tout ça. Et nous réalisons que Dieu est un Dieu d'ordre. Il est un Dieu de générosité. Et Thierry, qu'est-ce que tu nous dis?
2: Ça me fait penser, on parle de cadeau du ciel. Mercredi sur le training, on avait un joli arc-en-ciel. On avait même deux arcs-en-ciel qui étaient positionnés d'une manière, mais c'était au-dessus de la mer, avec le soleil qui brillait de l'autre côté.
0: Ça, c'est merveilleux.
2: Puis on était dans l'eau, on avançait, on marchait, on faisait les exercices. Et c'était génial. Rien que d'y penser, là, ça me...
0: ça remplit de joie,
2: Ça réchauffe, c'est bon, c'est puissant, c'est...
0: Ah oui, c'est extraordinaire. Et il y a des moments dans la vie où l'on va justement ce fameux arc-en-ciel que Dieu nous a donné. Il va le placer en certains endroits et cet arc-en-ciel-là va faire tellement de bien parce qu'il aura une présence, une présentation, un aspect qui va nous parler par rapport au moment dans lequel on est.
2: Disons que ça crée le sourire quand on voit un arc-en-ciel.
1: C'est de voir dans l'optique de Dieu, c'est que nous soyons dans le contentement. Même si nous avons peu, mais que nous puissions nous réjouir parce qu'il est le Dieu qui nous amène, qui nous demande, qui sollicite que nous puissions nous réjouir tous les jours, mais dans le Seigneur, dans sa créature, à travers ce qu'il a créé. Et être dans la joie et le contentement, je sais que ça fait du bien de voir se décider le sourire de bébé dans une famille. Mm-hmm. Ça fait encore mieux d'avoir le sourire d'une maman qui est contente d'avoir créé, préparé le repas. C'est encore mieux quand on voit que le papa, il arrive et puis il pose le sourire. C'est comme un arc-en-ciel qui réjouit le cœur. Et c'est le vœu profond de Dieu de nous voir dans le contentement.
0: Nous allons donc, après avoir dit tout cela, participer à un moment de chant. Dieu Tout-Puissant, quand mon cœur considère tout l'univers que tu as créé. Alors nous allons demander qu'on nous mette cette musique, mais nous allons tâcher de chanter nous aussi, parce qu'on connaît. On va faire tout simplement la première strophe. Dieu Tout-Puissant, quand mon cœur considère tout l'univers que tu as créé. On y va.

0: En effet, comme nous venons de le dire et de le chanter, Dieu Tout-Puissant, vraiment, nos cœurs débordent de joie, d'allégresse et de reconnaissance, parce que nous savons que tu es vraiment grand, tu es vraiment tout-puissant. Mais ce qui nous plaît le plus dans cette histoire, c'est que tout cela, tu ne l'as pas gardé pour toi. Jalousement, tu l'as partagé, tu l'as dévoilé et tu as offert à chacun une petite parcelle de chacune des caractéristiques que nous découvrons, afin que nous puissions nous réjouir, mais afin que nous puissions aussi en profiter. Et nous te remercions pour cela. Alors, dans le chapitre 2 maintenant, nous poursuivons. Dans le chapitre 2, c'est le chapitre où Dieu va expliquer en quelque sorte tout ce qu'il est en train de faire. Il entre dans une relation avec les êtres humains, il va leur parler, il va donner des ordres, il va mettre en place un fonctionnement par rapport à lui-même. Qu'est-ce qu'il va faire, mais par rapport à l'être humain, ce que l'être humain va faire. Et par conséquent, dans ce chapitre 2, il est aussi en train de nous parler de lui, de son caractère. Il est en train de se dévoiler encore une fois. Et par conséquent, dans ce partage qu'il va faire dans le chapitre 2, il y a beaucoup de choses que nous allons aussi découvrir. Alors, on va prendre ce petit temps et je vais commencer par vous dire moi-même que dans ce moment, je réalise que le capitaine est en train de nous montrer toute sa générosité. Parce que là, il donne, il se donne, il donne, il se donne. Il ne fait que ça. Et dans ce partage, il va partager avec l'homme son savoir-faire. Alors, il sait faire un certain nombre de choses, mais aussi, il va aider les hommes à comprendre qu'ils doivent faire un certain nombre de choses. Alors, a-t-il donné l'exemple en plantant? Oui, il l'a fait. Puisqu'il a produit, en quelque sorte, les arbres, il a parlé, mais n'empêche que il a certainement expliqué à nos premiers parents comment faire pour faire pousser les arbres. Pas à sa façon, puisque nous n'en avons pas le pouvoir, mais il a très certainement montré, parce qu'il leur a dit que je vous donne ce sol pour que vous cultiviez, pour que vous gardiez. Et un bon éducateur qu'il est, il a très certainement expliqué comment faire les choses. Jusqu'à maintenant, l'homme sait comment planter, comment récolter, comment s'occuper, comment entretenir. Donc il y a le savoir-faire qu'il a passé aux hommes, ainsi que le savoir. Il y a aussi un savoir qu'il a passé, parce qu'il a très certainement montré à quoi servait ceci, à quoi servait cela. Ça, c'est à manger, à mâcher, l'autre est à... En fait, bon, en tout cas, ce sont des fruits, ce sont des légumes de l'autre côté, des légumes verts. Et il a aussi montré, de par ce partage, il a aussi montré un certain savoir-être aux êtres humains. Et par conséquent, au niveau du partage, il y a tous les savoirs qui sont passés aux hommes. Et si ça, c'est pas de la générosité, je sais pas ce que c'est. N'est-ce pas, Thierry?
1: Ben, en fait, ce que j'aime, c'est que je dis avec les enfants, c'est que dans les fruits, il y a les graines. Et en fait, il n'y a pas grand-chose à faire, en fait, puisque la graine a tous les éléments à l'intérieur d'elle-même qui fait que quand elle sera posée dans un environnement, elle pourra évoluer. Donc en fait, on sait que la graine va tomber par terre et au fond, on ne peut que l'admirer pour la voir grandir.
0: Tout à fait. Et nous nous rendons compte du fait que c'est ingénieux. Mmh. On ne le dira pas suffisamment. C'est vraiment ingénieux.
2: Oui.
0: Et il n'y a que Dieu pour penser à tout ça, n'est-ce pas? Il n'y a que notre capitaine pour pouvoir arriver avec ces idées-là et nous les passer, parce qu'on n'a rien inventé. Hein.
2: On a tout trouvé.
0: On a tout trouvé.
2: Et ce qui est beau de voir, c'est que quand on regarde, c'est en quelque part, Dieu, il est prêt à partager avec nous son immensité, sa force. Et tout cela, en même temps, dans la mangue, il y a la graine qui est cachée et qui pourra donner une mangue, comme on dit, un manguier aussi gigantesque. C'est-à-dire que Dieu, c'est celui qui se révèle dans sa grandeur, mais qu'on peut le trouver dans le secret. Il est le même. Et ça, c'est ingénieux, c'est sage et c'est divin. Et en même temps, il enseigne à l'être humain, je peux être dans l'immensité, mais je peux être dans quelque chose de très minuscule et je me manifeste où je veux, quand je veux, mais dans l'optique premier, c'est d'échanger avec mes créatures, de les nourrir et de prendre soin. Dans l'expression de la plante, dans la création, dans la pensée de Dieu, il est avantageux de voir que chacune de ces créatures, que ce soit les arbres, les humains ou les animaux, une mission est donnée parce que Dieu voit à travers chacune de ces créatures, il se voit, parce que Dieu, étant donné qu'il est le créateur, il se voit, et ce qui est bien, ce qui est merveilleux, c'est que quand l'arbre accomplit sa mission, c'est qu'il donne le fruit à sa saison. Quand l'être humain accomplit sa mission, c'est quand elle accepte que Dieu puisse grandir en lui pour apporter les fruits, c'est-à-dire digne d'être enfant de Dieu. C'est-à-dire que l'identité de l'être humain, c'est d'être enfant de Dieu, créé à son image, avec des éléments, c'est-à-dire le désir de protéger, le désir profond d'échanger, une capacité d'analyse. Ce sont des dimensions divines que Dieu a placées dans l'humanité, parce que quand il l'a placé, il a dit faisons l'homme à notre image, c'est-à-dire que toute cette dimension de vie qui est celui de savoir négocier, celui de savoir se positionner, puisque nous le voyons dans les décisions que Dieu prend, et aussi celui de la créativité, mais nous allons voir que Dieu se limite pas, il est dans la créativité qui élève, mais aussi il va nous apprendre à rénover pour nous élever. Parce que lui aussi, il a en lui, il a posé, il a quelque chose, il a cette dimension en lui qui est celui de la reconnaissance. Il attend de chacune de ses créatures que nous puissions le reconnaître, l'adorer, lui obéir, le louer. Et c'est comme cela que nous puissions lui être reconnaissants. Le manguier, c'est quand il donne un nom qu'il est reconnaissant à la créature, au créateur. Mais l'être humain, c'est quand il reconnaît les dimensions de Dieu en lui, et qu'il élève ce Dieu-là. C'est le fruit que Dieu attend de l'être humain, c'est celui de la reconnaissance, de l'adoration, de l'obéissance, de la louange, et c'est ainsi qu'il reconnaît et il voit. C'est un petit peu le sourire qui se dessine sur le visage de l'homme, mais qui touche le cœur de Dieu.
0: Donc, nous avons vu que Dieu est générosité.
2: Amen.
0: Parce que là, il donne, il se donne, comme on disait au départ. Il y a aussi un aspect de disponibilité. Dans le chapitre 2, on le voit là, être à la, je dirais entre guillemets, à la disposition de l'homme. L'homme, il invite l'homme à faire un certain nombre de choses, mais quand l'homme réalise, dit ou manifeste un certain besoin, Dieu est là, il répond à ce besoin. Et il est constamment là à subvenir aux différents besoins. Il y a cette notion de disponibilité de Dieu. Alors, nous imaginons un être aussi puissant, aussi grand, qui est à la disposition des êtres humains. Et toutes les fois où on a besoin de lui, eh bien, il est présent. Il est présent parce que il y a non seulement le fait qu'il intervienne, mais il est présent en permanence. Sa présence est continuelle, constante, et par conséquent, on sait que cette présence-là démontre aussi une certaine humilité, parce que c'est le grand Dieu tout de même. C'est quand même le Créateur, c'est quand même le transcendant, c'est quand même celui qui est d'une nature immanente, il est puissant par nature, il est tout ça. Mais n'empêche que il est avec, il le dit d'ailleurs, l'homme contrit et humilié. Et ça, je trouve que cette humilité, cette ouverture qu'il fait à l'homme est extraordinaire. Avoir un tel capitaine avec soi vraiment réjouit le cœur. Cette capacité d'entrer en relation. Parce que là, il n'y a pas besoin de traîner à genoux à ses pieds. On vient vers lui, tout simplement, on lui parle. Il est disposé, disponible aussi, à non seulement entrer en relation, mais à coopérer. Et quand on coopère, il n'y a pas, les choses viennent des deux côtés. Il y a ce que lui, il réclame, mais il attend aussi que de l'autre côté, il y ait quelque chose. Et c'est d'une humilité que Dieu nous donne de comprendre qu'il s'attend à quelque chose de notre part. Lui, le grand Dieu qui n'a besoin de rien, il nous démontre à travers le chapitre 2 qu'il s'attend à ce que il attend quelque chose de nous. Et ça, c'est d'une humilité. Moi, ça me réjouit le cœur de savoir que il s'attend à ce que je l'aime. Il s'attend à ce que je lui sois obéissante. Il s'attend à cela alors qu'il peut s'en passer. Dieu est Dieu et il sera toujours Dieu avec ou sans moi. Et par conséquent, quand il fait cela, ça touche le cœur de savoir qu'il peut se mettre à ce niveau-là. C'est un Dieu qui pourvoit, on le voit dans le chapitre 2, il a pourvu aux besoins de l'homme en lui donnant une femme, il a pourvu aux besoins psychologiques de l'homme en lui donnant

0: il ne fait pas tout parce qu'il laisse à l'homme le soin de compléter, de venir, d'analyser, de se rendre compte du fait qu'il manque quelque chose pour que lui, il fasse une proposition. C'est dans une coopération que les choses se mettent en place. Et par conséquent, c'est extraordinaire de voir que ce Dieu qui est vraiment le Tout-Puissant, personne ne peut être comparé à lui, qui va quand même dans sa relation, dans sa décision. Et en fait, c'est extraordinaire encore de voir que le capitaine a décidé cela de son côté. Il n'y avait pas de pression. C'est pas un homme qui lui a dit, écoute, fais-moi par un choix pour m'amener à la vie. Non, il a décidé par lui-même de faire les choses. Il a mis en place non seulement tout ce qui pouvait accueillir l'homme, mais il a aussi, en accueillant l'homme, l'accueillir sur le plan physique, biologique, mais il l'a accueilli aussi sur le plan émotionnel, relationnel, il l'a aussi accueilli sur le plan intellectuel, mental, sur le plan moral. À tous les niveaux, il a pris en charge cet accueil de l'homme parce qu'il a mis en place ce qu'il faut pour que l'homme comprenne à quel niveau il doit fonctionner, qu'est-ce qu'il doit faire, comment il doit le faire. Il lui a montré l'exemple, il a mis en place des études de cas, on pourra dire, des exemples, et il a permis à l'homme, il a placé l'homme dans des situations pour lui permettre de prendre conscience d'un certain nombre de choses que lui-même, en tant qu'homme, dont il a besoin, mais aussi où il doit aller puiser la suite pour qu'il puisse opérer et coopérer correctement. Donc, ce leader, il est fiable, c'est un exemple. Et nous nous rendons compte du fait qu'il est vraiment hors pair, ce capitaine. Et puis, pour dire qu'effectivement, ce voyage, il va se passer à travers la tempête. Mais ça vaut la peine de découvrir qu'à travers la tempête, ce capitaine, il est fiable. Parce que possédant toutes ses qualités, nous ne pouvons pas avoir peur de lui. Alors embarquons-nous avec lui et allons-y. Bérénice, tu veux compléter?
1: Alors tu parles de la fiabilité de Dieu et de sa disponibilité. Et moi, je voulais aussi ajouter, c'est de l'attention concentrée. C'est-à-dire que Dieu, il est prêt à entendre ce que nous avons à dire. Parce qu'il sait ce qu'il nous a déjà dit. Alors, dans nos moments de joie, il est là. Dans nos moments d'activité physique, il est là. Mais dans nos moments de tribulation, il est encore là. Dans les moments de résolution de situations problématiques, il est encore là. Ce qui veut dire que ce maître d'œuvre, celui qui a tout créé, celui que nous appelons le capitaine par rapport à ce voyage, est toujours là. Et il dit, dans l'attention concentrée, je t'aime d'un amour éternel et c'est pourquoi je te conserve toute ma bonté. Il est vrai que dans des moments de joie, il n'y a pas de problème pour contempler la bonté de Dieu et se réjouir. Il est vrai que dans les moments où on déguste une mangue, un ananas, il n'y a pas de problème pour le louer. Mais il est vrai que dans des moments difficiles, où on ne comprend pas, où on peut faire face à un deuil, où on peut faire face à un licenciement, où on peut faire face à une situation où on a été accidenté, Dieu nous dit la même chose. Je t'aime d'un amour éternel et c'est pourquoi je te conserve toute ma bonté. Et Dieu voudrait qu'en toutes circonstances, nous puissions comprendre qu'il a toujours cette bonté qu'il a de la création, qu'il met à la disposition, mais de chacun, chacune de ses créatures, et qu'il voudrait que ces mots résonnent dans quelles que soient les circonstances de notre vie. Je t'aime d'un amour éternel et c'est pour cela que je te conserve toute ma bonté.
0: Oui, tu es déjà en train de nous entraîner dans le chapitre 3. Dans ce chapitre 3, nous avons justement le premier incident. Ce premier incident, tu l'as très bien dit, va nous permettre de réaliser justement qui est ce capitaine, justement quelles sont les caractéristiques qui vont lui permettre de résoudre ce problème qui va se poser. Parce qu'au chapitre 3, on bute sur un

incident. Qu'est-ce qui, à travers l'analyse de cet incident, qu'est-ce que nous découvrons de ce capitaine qui veut nous emmener en voyage? Nous avons déjà vu beaucoup de choses, n'est-ce pas? Mais maintenant, nous allons le voir dans la résolution du problème. Un problème se pose, le problème ne vient pas de lui, le problème est de l'autre côté. Comment va-t-il gérer ce problème de manière à ce que nous comprenions, nous, quelles sont les caractéristiques qu'il a, quelles sont les caractéristiques qu'il veut nous passer, qu'il veut que nous apprenions, qu'est-ce qu'il aimerait que nous réalisions à partir de ce moment-là. Alors, juste une virgule musicale avec « Car Dieu est un Dieu puissant ». Et nous verrons comment sa toute-puissance va faire pour justement régler, résoudre les différents problèmes qui se posent.

0: Notre Dieu est un Dieu puissant. Il règne dans les cieux. Il règne sur la terre. Il règne dans l'univers. Et comment va-t-il se régnant? Comment va-t-il se pencher sur le problème qu'on lui amène là tout de suite? Et qu'est-ce qu'il va nous dire sur qui il est? Car effectivement, ce dont nous avons besoin, c'est de savoir comment il va résoudre nos problèmes à nous. Donc, comment a-t-il résolu les problèmes de l'autre pour que nous sachions si nous pouvons lui faire confiance? Nous avons déjà compris que c'est quelqu'un de toute confiance. Mais voyons, au moment des difficultés, ce qui va se dégager de son caractère. Alors, qu'est-ce qui se passe là? Ben, nos premiers parents vont lui désobéir, carrément. L'homme et la femme vont rentrer dans une rébellion, pas forcément ouverte, non ouverte, mais déclarée. D'accord? Déclarée. Et là, il doit prendre les choses en main pour pouvoir résoudre ce problème-là. Alors, je commence par dire que, pour ma part, je vois beaucoup d'amour, beaucoup de tendresse dans sa manière d'opérer. Parce que là, il n'est pas venu avec sa cravache pour cravacher, ne serait-ce que par des paroles, les fautifs. Mais il arrive avec amour, il va appeler, il va chercher, il montre qu'il a beaucoup de tendresse, beaucoup d'amour, beaucoup de tact aussi et de noblesse d'âme. Parce que, en fait, je ne dirais pas qu'il se met à la place des êtres humains, parce que nous, quand nous commettons des erreurs, nous savons dans quel état nous sommes brisés, nous sommes humiliés, nous sommes rabaissés, nous en voulons. Mais il va venir avec un tel tact pour non pas nous accuser, mais nous amener à prendre conscience de ce qui s'est passé. Il nous amène à l'analyse pour nous permettre justement de prendre le problème à bras le corps et de trouver avec lui les solutions qui sont nécessaires. Et donc, beaucoup de tact pour moi, je vois cela, beaucoup de tact, beaucoup de noblesse d'âme. Et puis aussi, je trouve, enfin, il y a de la bravoure dans sa façon d'appréhender la difficulté, parce que il n'a peur de rien, il n'a peur de personne.
1: Savoir que nous avons ici celui qui sait tout, celui qui voit tout et celui qui comprend tout. Face à cette situation, il avait déjà posé des critères et des valeurs. Ce qu'il va faire, il va le faire remonter. C'est important. Il explique aux parents, aux chefs, aux dirigeants que quand on doit résoudre une problématique, il est avantageux de la poser. Cette problématique a émergé dans l'histoire de l'humanité. Cependant, celui qui sait tout, le capitaine, celui qui a tout préparé, il va faire émerger, il va poser la problématique, il va poser. Et là, il va faire émerger les valeurs et les critères qu'il avait déjà posés, parce que nous savons que chez lui, il n'y a ni changement, ni ombre de variation. C'est-à-dire qu'il va amener une solution, il va faire preuve de tendresse parce qu'il est la bonté, il va faire preuve de courage, cependant, il garde l'autorité parce qu'il est le maître d'œuvre, il ne va pas passer la main. Et pour pouvoir garder la main, il va venir comme un parent prévenant. Et nous voyons sa tendresse quand il va demander à l'homme « Qui t'a appris ?» Qui t'a appris ?» Il sait que ça ne vient pas de lui. Il ne lui dit pas qu'il y a quelqu'un de pas gentil. Il lui dit « Qui t'a appris ?» Dans l'approche, cela sous-entend qu'il y a des notions qui ne sont pas sur les critères que j'ai posés. Alors, par rapport à cela, on va reposer les choses parce que ton identité est liée au mien. Tu es créature de Dieu, tu es être humain et tu as une mission, c'est d'être resté dans l'ordre que j'ai établi. Alors par rapport à cela, on va recadrer. Et je vais recadrer avec les critères que j'ai posés. C'est que je suis le maître et je réclame l'adoration, l'obéissance et la louange.
0: Et donc, nous nous rendons compte du fait que dans cette scène qui se met en place au chapitre 3, manifestation de la personnalité divine en tant que régnant, en tant que maître, en tant que chef, mais il y a aussi beaucoup de justice. Dieu est la justice même. justement, ça se voit qu'il est juste dans ce qu'il dit, dans ce qu'il fait et dans sa manière de gérer les choses. Il y a la justice. Donc, son amour va en même temps avec sa justice et lui permet en tout cas de résoudre les problèmes de manière formatrice et de, pas de manière à solutionner un problème pour gérer, couper, racher, mais de manière formatrice pour que chacun d'entre nous, de ceux qui sont impliqués, puisse comprendre quel est le type d'éducation qu'il donne et quel est le type d'éducation on doit aussi faire suivre de l'autre côté. En tout cas, nous voyons son immuabilité. Il est le même. Celui qui a dit, c'est celui qui va continuer à dire exactement la même chose. Et par conséquent, on ne peut pas passer à côté, puisqu'il sait exactement ce qui est bon. Et tu as parlé de son omniprésence, de son omniscience, etc. Il est incomparable à ce niveau-là, parce qu'il sait tout. Et par conséquent, il sait aussi quels sont les résultats de chacune des voies qu'on pourrait éventuellement prendre. Et il connaît toujours celle qui est la meilleure. Et c'est toujours celle-là qu'il propose. Et pour peu que nous adoptions sa voie, que nous acceptions d'aller dans son sens, eh bien, il y a une sortie qui est heureuse, selon lui. Et que nous ne voyons pas nécessairement, mais tout ce que nous faisons là doit nous permettre d'apprendre à lui faire confiance, d'apprendre à être sûr que ce qu'il nous propose, c'est ce qu'il y a de meilleur, d'apprendre à découvrir que nous sommes faillibles, mais lui, il est infaillible. Nous sommes changeants, mais lui, il ne change pas, il est immuable. Et par conséquent, s'il y a un intérêt à faire confiance, ça ne sera pas à nous faire confiance à nous, puisque nous varions tout le temps, nous changeons tout le temps, si l'on vend la queue de la poule poche. Donc Dieu, lui, il est le même, et par conséquent, s'il y a lieu quelque part de s'accrocher à quelque chose, c'est bien à ce capitaine-là.
1: Je voulais dire que Dieu tient compte des capacités, des ressources qu'il a placées en chacun. Il va dire, il va donner une responsabilité à chacun, il va augmenter l'exercice, les responsabilités. Ève, elle aura un peu plus de moments de réflexion par rapport à la souffrance, mais Dieu fait une chose, il garde un comportement d'amour, mais il va solliciter les capacités qu'il a posées en chaque être humain. Il est avantageux de savoir que quand nous sommes en résolution d'une problématique, nous devons la poser, mais savoir que nos capacités et nos ressources seront mises à rude épreuve. Toutefois, Dieu demeure la source et la ressource première. Et il est prêt à nous renouveler nos capacités, mais il faut s'agir de savoir que dans les situations problématiques, nos ressources et nos capacités seront sollicitées.
0: D'accord. Chers amis auditeurs, nous vous remercions de nous avoir suivis et de nous avoir permis, en tout cas, de louer notre capitaine. C'est surtout pour nous positionner pour la prochaine saison, dans la mesure où, justement, il est important pour nous de savoir avec qui nous avons affaire. Ce capitaine, nous avons vu au travers de la Bible et nous vous invitons à aller vous-même lire et chercher pour voir que ce capitaine-là, ça vaut la peine, parce que c'est non seulement important, sérieux, le cadre il est parfait, mais il y a beaucoup de joie aussi à participer à ce voyage avec lui, parce que je ne dirais pas qu'il est un humoriste, je dirais tout simplement qu'il y a tellement de joie et de bonheur en lui qu'il va partager cela aussi, mais il a placé tellement de choses intéressantes et importantes dans cette vie-là pour nous permettre d'être toujours joyeux. Eh bien, nous le remercions pour cela, nous vous remercions, et puis nous allons nous séparer avec juste un petit mot de remerciement au capitaine. Merci Seigneur d'avoir été avec nous et de nous avoir inspiré tout au cours de cette première saison. Que tu puisses nous préparer pour l'autre, que tu bénisses les auditeurs, tous ceux qui reçoivent tes messages, et que ton nom soit exalté et glorifié toujours. En Jésus, nous t'avons prié pour ta gloire. Amen. Au revoir, à très bientôt, et toute bonne chose à vous, sous le regard de Dieu.
1: Je voudrais dire un petit coucou à Félix, à Serge.
0: Au revoir.
1: Au revoir.
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1: Bonjour à tous. Toujours aucune trace de Bérard Jubert en Martinique, malgré la battue organisée hier entre Saint-Joseph et le Gros-Morne. Cet homme de 74 ans, atteint de la maladie d'Alzheimer, reste introuvable. Ses proches sont sans nouvelles depuis le 10 septembre dernier, lorsqu'il a quitté son logement situé à Saint-Joseph, au quartier Chapelle, sans le boîtier GPS qu'il avait l'habitude de porter. En Guadeloupe, mouvement de grève au centre médico-psychologique de Marie-Galante. Les agents font valoir leur droit de retrait depuis bientôt 6 semaines. Ils disent ne pas se sentir en sécurité dans leurs locaux. Ils se situent dans un endroit isolé du Grand Bourg. Ils demandent que leur activité soit délocalisée dans une maison qui leur semble plus adaptée dans un secteur plus passant de Grand Bourg. 10 millions d'euros d'aides débloquées par l'État pour les agriculteurs des Antilles afin de faire face aux conséquences de la sécheresse. La DAF de Martinique réunissait hier un comité départemental exceptionnel sécheresse. Les aides pourront atteindre 10 000 euros par exploitation. Les montants seront calculés selon les productions. En Guyane, les échanges ont été tendus lors du conseil municipal de Saint-Laurent-du-Maroni. Le nouveau logo de la ville a été adopté après des débats houleux. La majorité a défendu une modernisation de son identité visuelle. L'opposition critique la méthode et réclame des précisions sur les dépenses et les justificatifs. La création de ce logo aurait coûté près de 19 000 euros. En Guyane toujours, pendant un mois, les habitants de Cayenne sont invités à s'exprimer sur l'organisation des déplacements dans l'agglomération pour les 10 prochaines années. L'enquête publique sur le plan de mobilité est ouverte depuis mercredi. Elle est en ligne sur le site Registre Numérique. Qui prendra la tête de la Ligue de Guadeloupe de football? La Commission régionale de surveillance des opérations électorales examinait hier la conformité des candidatures. Ils sont 3 postulants. Jacques Bade, ancien joueur du Paris Saint-Germain, aujourd'hui entraîneur à la JSC de Marie-Galante. Lucien Hippon, l'ex-secrétaire général de la Ligue et ancien président de l'Étoile Filante. Et Philippe Makiaba, l'ancien vice-président puis président intérimaire de la Ligue. Le vote des présidents de clubs guadeloupéens aura lieu le 11 octobre prochain. Bonne journée à notre écoute.
2: Bonjour à tous. Alors que les prix à la pompe atteignent des records, les taxes ne baisseront pas. Emmanuel Macron s'y oppose, évoquant le coût pour les finances publiques. Le chef de l'État souhaite tout de même consolider les mesures de soutien et chercher des solutions pour parvenir au déblocage du détroit d'Ormuz. Dans ce contexte de hausse des prix des carburants, le ministre du Commerce, Serge Papin, a annoncé que l'aide à destination des gros rouleurs ne s'arrêterait finalement pas le 30 septembre. Ce coup de pouce, sous conditions de ressources, est de 100 euros. Une enveloppe réservée aux actifs qui effectuent plus de 15 km par trajet entre leur domicile et leur lieu de travail ou plus de 8000 km par an dans le cadre de leur activité. Mais cette aide pourrait évoluer à partir du 1er octobre. Un hommage national organisé cet après-midi à Bordeaux, 2 mois après la mort de 2 pompiers à Mérignac alors qu'ils luttaient contre un incendie. Leur camion-citerne s'était retrouvé piégé. Les 2 soldats du feu sont décorés à titre posthume de la Légion d'honneur et de la médaille de la sécurité intérieure. Une cérémonie présidée par le ministre de l'Intérieur, Laurent Nunez. Un homme condamné à 12 ans de prison pour avoir allumé 32 incendies en Charente. Les faits se sont produits entre juillet 2022 et octobre 2023 dans le sud du département. Le condamné, âgé de 32 ans, ne compte pas faire appel. Durant les débats, il a expliqué ses passages à l'acte par un mal-être ainsi que des problèmes d'alcool. Les Russes appelaient aux urnes à partir d'aujourd'hui pour les élections législatives, les premières depuis le début de la guerre en Ukraine. Ce vote pour renouveler les 450 sièges de la Douma, la chambre basse du Parlement russe, est prévu pour durer jusqu'à dimanche. Le parti de Vladimir Poutine devrait l'emporter. Le seul parti frontalement opposé à la guerre en Ukraine n'a pas été autorisé à participer au scrutin. Et puis le foot avec le début ce soir de la 5e journée de Ligue.

1 en ouverture, Monaco reçoit Lens. Premier match pour le nouvel entraîneur lensois, Yannick Cahuzac. Coup d'envoi de la rencontre 20h45. À noter le classique dimanche entre Marseille et le PSG. Voilà pour l'info, excellent après-midi.

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Bonjour à toutes et à tous, bienvenue sur Espérance FM, il est 11h09, vous êtes bien dans Info Actu le 11-13. Deux heures pour vous informer, vous accompagner, partager avec vous l'essentiel de l'actualité. Alors que vous soyez au travail, à la maison ou sur la route, restez avec nous. Info Actu, votre 11-13, commence maintenant sur Espérance FM. La régie communautaire de l'eau et de l'assainissement d'ici informe ses abonnés qu'en raison de travaux, l'alimentation d'eau sera interrompue aujourd'hui, vendredi 18 septembre 2026, de 10h à 16h, dans le quartier suivant de Fort-de-France, cité Dillon. Odyssey met tout en œuvre pour établir l'eau dans les meilleurs délais et prie ses abonnés de bien vouloir l'excuser pour les inconvénients qui peuvent en découler. Et du côté de la SME, en raison du lavage du réservoir Mar-Poirier-Eau, la distribution d'eau potable connaîtra des perturbations, voire des interruptions. Les quartiers concernés du Diamant, Bitaille, Foncami-Jaco, lotissement Omulan et Mar-Poirier. Début le lundi 21 septembre 2026 en début de matinée, retour à la normale estimée le 21 septembre en début d'après-midi. Et pour terminer, en raison du lavage du réservoir Morne-Gamelle, la distribution d'eau potable connaîtra des perturbations, voire des interruptions. Les quartiers concernés du François, Duquesne, La Saint-Pierre, Petite Gamelle, Quatre Croisées, Réunion-Gabourin, Rivière-Bambou et Saint-Laurent. Début le mardi 22 septembre 2026 en début de matinée, retour à la normale estimée le 22 septembre en début d'après-midi. L'Espace Sud et la SME remercient les abonnés concernés de leur compréhension. Le CAUE de Martinique, en partenariat avec l'Espace Sud, propose une assistance architecturale gratuite. Rendez-vous ce jeudi 24 septembre de 9h à 11h à la mairie du François. Pour tout renseignement, contactez le CAUE au 05 96 70 10 10. Et maintenant place au planning des collectes de sang. Voici les prochaines dates et les lieux à retenir pour celles et ceux qui souhaitent donner leur sang. Aujourd'hui, vendredi 18 septembre, au centre commercial Galeria Le Lamentin de 8h30 à 17h30. La nouvelle maison du don est située à Immeuble Le Fils à Dillon. La maison du don est ouverte aujourd'hui vendredi de 10h30 à 17h. La maison du don répond 05 96 70 79 00. Voilà pour le planning des collectes de sang. N'hésitez pas à vous mobiliser. Chaque don compte et peut sauver des vies. Martinique Transport informe ses usagers que le réseau Centre et le réseau Nord sont à l'arrêt jusqu'à nouvel ordre. La ligne NA25 Sept-Marie-Mao non desservie jusqu'à nouvel ordre. Soyez prudents et vigilants sur les routes. Trafic dense sur l'autoroute A1 aux alentours du Lamentin. Circulation à l'arrêt sur la Nationale 6 aux alentours de Ducos. Trafic modéré sur le chemin de Préfontaine aux alentours de Rivière-Pilote. Trafic dense sur rue Jules Ferry à Saint-Plus. Trafic dense sur rue Victor Hugo à Saint-Pierre. Ralentissement de Saint-Pierre ou Morne-Rouge sur la Nationale 2. Et trafic dense sur la Nationale 1 aux alentours du Robert. Et c'est parti pour les chroniques de la mi-journée. Retrouvez à 11h17 des mots font aussi des phrases, des comme douceur. On continue avec la minute info, je recycle mon véhicule à 11h30. Les événements du jour à 11h34, que s'est-il passé un 18 septembre, en commençant par l'année 1793. Dans notre concept pratique du jour à 11h40, astuces pour vous faire gagner du temps au quotidien. Et ce sera suivi à 11h50 du proverbe créole du jour. Aujourd'hui, on retrouve exceptionnellement à 12h11 notre séquence info. Aujourd'hui, nous vous proposons de vous parler de la semaine européenne du développement durable. Et ce sera suivi à 12h13 de notre chronique Comment connaître ses droits. Les plafonds annuels des franchises médicales et participations forfaitaires augmentent dès le 1er octobre 2026. Retrouvez à 12h15 le petit sourire du jour. 12h18 les communiqués. Votre chronique ouvre ta fenêtre à 12h30. La météo 12h32 et les avis d'obsèques 12h37. Place au petit clin d'œil du jour.

C'est un réel plaisir de te retrouver pour ce petit clin d'œil que je t'adresse d'ailleurs avec beaucoup d'amour, car peut-être que tu ressens le fait de ne pas entendre Dieu. C'est comme si il semblait être sourd à tes prières, à tes requêtes, parce que tu pries, tu formules des souhaits, des demandes avec un cœur vraiment sincère, jour après jour, sans relâche, mais aussi sans résultat. Il y a de quoi être découragé, il y a de quoi laisser tomber, et je veux bien te croire. Tout cela te rend amer, de mauvaise compagnie, ou encore pessimiste. À quoi bon y croire? À quoi bon continuer à prier, à espérer? Je voudrais t'encourager à garder cette foi de toujours vouloir la meilleure des issues. Il est facile d'avoir la foi quand tout nous sourit, alors qu'elle s'exerce mine de rien quand il n'en est rien. D'ailleurs, Hébreux 11, verset 1 nous dit « La foi est une ferme assurance des choses que l'on espère et une démonstration de celles que l'on ne voit pas. » En clair, la foi s'exerce quand tu ne vois rien à l'horizon, mais que tu gardes cette confiance d'avoir été entendu par Dieu qui d'ores et déjà œuvre en ta faveur. Alors garde cette foi, cette assurance de voir s'accomplir ce qui n'est pas encore perceptible à l'œil nu, dans cette attente que tout ce qui est vrai, tout ce qui est honorable, tout ce qui est juste, tout ce qui est pur, tout ce qui est aimable, tout ce qui mérite l'approbation, tout ce qui est vertueux et digne de louange, soit l'objet de tes pensées. J'aurai plaisir à te retrouver pour un autre clin d'œil. D'ici là, prends soin de toi.

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1: D comme douceur. Ah, je sens que la douceur, ça va nous faire du bien aujourd'hui. Nous en avons vraiment besoin dans ce monde de dureté. Corinne, bonjour.
2: Bonjour Gilles.
1: C'est vrai, la douceur, c'est une belle qualité, hein ?
2: Mais il y a une publicité qui dit quelques grammes de douceur dans ce monde de brut.
1: Ah oui, c'est possible, oui. Oui,
2: à propos du chocolat ou de je ne sais quoi.
1: Oui,
2: mais
1: certainement, oui.
2: Comme si on aspirait un peu tous à, après une journée fatigante ou après des conversations dures ou n'importe, tout d'un coup, quelqu'un qui nous parle gentiment, une voix au téléphone
1: sympathique. Oui, c'est vrai, oui, la voix compte beaucoup. Hein. Entre autres, oui. Enfin, la douceur, c'est un terme qui englobe tellement de choses, mais en tout cas, rien qu'à l'entendre, ça nous fait du bien. Moi, je me rappelle, c'était aussi une publicité pour des... Vous voyez comme quoi on est marqué par la publicité, quelle horreur. C'était une publicité pour des serviettes qui étaient lavées avec un certain... Et c'était tout doux et on sentait le moelleux, vous voyez. Il y a cette notion de moelleux. La douceur, c'est aussi... Enfin bon, c'est vous qui êtes venu dire quelque chose, Corinne.
2: Non, mais c'est très intéressant, ça fait appel à nos sens.
1: C'est lisse, la douceur. Oui, il y a la douceur au goût, c'est extraordinaire,
2: oui.
1: La douceur.
2: C'est lié à quelque chose de plaisant,
1: oui.
2: D'agréable.
1: Oui.
2: Par contre,
1: c'est pas rugueux, c'est, vous voyez,
2: voilà.
1: Il y a la notion du sensitif, il y a aux yeux, c'est doux, la forme peut être douce.
2: C'est confortable.
1: C'est confortable.
2: On s'y sent bien dans la douceur. Ouais.
1: C'est doux, c'est opposé au allègre. Enfin voilà, Corinne, voilà, merci d'être venue pour ces 4 prochaines heures d'émission sur la douceur.
2: Oh là là.
1: Non, nous resterons donc sur une petite 12 minutes. Alors en 12 minutes, de quoi allons-nous parler en ce qui concerne la douceur ?
2: Eh bien, la douceur est présentée dans la Bible comme une valeur positive, parce que il y a aussi un revers à cela. Hein. Trop doux, trop bon, on se fait marcher dessus, on n'a pas de personnalité, on se laisse avoir. Bon, c'est ce qui peut être présenté aussi négativement. Mm-hmm. Quelqu'un de doux, c'est...
1: Quelqu'un qu'on va, excusez-moi, mais truander quelque part.
2: Par exemple,
1: pouvoir,
2: oui.
1: Manipuler.
2: Oui, ou bien alors c'est quelqu'un qui a pris l'habitude de s'écraser.
1: Oui, bien sûr.
2: Et
1: ça peut être une lâcheté aussi.
2: Voilà.
1: Dans le négatif.
2: Alors, il faut quand même bien faire attention aux termes pour que ça reste quelque chose de positif. Et qui ne corresponde pas à une faiblesse d'une personne qui n'arrive pas à s'affirmer. C'est pas de la douceur, ça c'est de la faiblesse, point final.
1: Mmh.
2: La douceur, c'est de la part d'une personne qui est pourtant sûre d'elle, qui est forte dans la vie, mais qui choisit de se comporter avec douceur.
1: Qui choisit, ça c'est intéressant, Corinne.
2: Oui.
1: Qui choisit effectivement, ou qui ne répond pas d'une manière violente, mais avec douceur, on dit aussi des paroles douces. Hein.
2: Je crois qu'il faut être très fort pour être doux.
1: Oui. Ah oui, c'est vrai.
2: Très fort dans sa tête.
1: La vie aussi nous rend peut-être un peu plus dur, quelquefois. Et il faut, comme vous dites, choisir de... C'est comme la paix, un petit peu, la douceur. Hein. On choisit d'être doux.
2: C'est très tentant, quand on est agressé, de répondre par l'agression aussi.
1: Et d'agresser les autres, ça marche, quelquefois.
2: Ah oui. Et puis, c'est ce qui est le plus instinctif, certainement.
1: Plus facile.
3: Facile, ça, j'en sais rien, parce qu'on prend des risques aussi. Mais il faut vraiment une démarche de réflexion et pour interrompre l'agressivité, la violence et la dureté par quelque chose d'autre qu'on choisit délibérément.

0: douceur, c'est aussi la peau d'un bébé, bien souvent. Les mamans nous disent, oh là, qu'est-ce que c'est doux, la peau d'un bébé. Pour moi, j'ai du mal, mais quand même. Corinne, revenons au texte biblique, à la Bible. Il y a deux qualités chez un personnage qui semble fondateur dans le christianisme aussi, c'est Jésus-Christ. Et il est dit qu'il est doux et humble de cœur.
1: C'est lui-même qui le dit.
0: C'est incroyable.
1: À propos de lui.
0: Il pourrait dire beaucoup d'autres choses. Intelligent, ouais. Puissant, fort, et ce qui est vrai, enfin, beaucoup de qualités. Et doux. Pourquoi choisir ce doux?
1: Et pourtant, il n'était pas mou,
0: non.
1: Si j'ose dire.
0: Pas non plus, non.
1: Il avait beaucoup, évidemment, de personnalité, beaucoup de force, beaucoup d'emprise sur les gens. Mais il a choisi de gouverner, d'asseoir son autorité, non sur de la puissance, d'écraser les gens, mais sur la douceur, précisément. Convaincre par sa bonté, par l'accueil qu'il savait donner.
0: Quand vous dites ça, on a l'impression aussi de retrouver les paraboles sur le royaume. Jésus prend toujours des paraboles sur le royaume, sur aucun royaume qui n'existe sur la terre. Vous avez déjà remarqué,
1: oui.
0: C'est souvent des exemples de la nature.
1: Oui, bien sûr.
0: Ce sont toujours des choses toutes simples, une graine de sénevé, une perle.
1: C'est aussi parce qu'il veut parler en se mettant à la portée des gens moins instruits.
0: Mais des choses douces, c'est pas des choses qui éclatent, hein. Vous parliez de douceur, là.
1: Alors, il a aussi fait des choses éclatantes, c'est vrai, certains miracles extraordinaires, etc. Mais son mode d'approche des personnes, surtout des personnes un peu en difficulté, un peu en marge de la société, les mal vus, les gens modestes, il les approche avec cette douceur, cette bonté profonde qu'il y a en lui. Et donc il en fait, lui, à ses yeux, c'est une valeur numéro un, puisqu'il se définit lui-même comme cela, doux et humble. Ça ne veut pas dire qu'il s'écrase, il a des choses à affirmer, il a des choses à faire, il a des choses à dire, fermement, mais c'est la manière de le faire, dans la non-agression, dans la non-démonstration de puissance, mais dans une
0: sans
1: proximité
0: mal,
1: aussi.
0: Oui, sans
1: il se met proche des gens, il ne vient pas les écraser ni les agresser, il se met à leur niveau, tranquillement, tranquillement.
0: Alors moi je vais vous parler d'un personnage qui est intéressant parce que dans ce qu'il écrit, dans un texte que vous avez lire tout à l'heure, il y a dû y avoir une transformation, hein, parce que si je lis dans un autre chapitre, Paul approuvait le meurtre d'Étienne. Il y eut ce jour-là une grande persécution contre tous les membres donc de Jérusalem. Paul était un homme qui avait pas l'air vraiment d'être le plus doux de la planète, et pourtant, dans ce que vous allez dire dans un instant, il nous invite à une douceur comme étant une vocation même.
1: Alors Paul a vécu une conversion, c'est ce qu'on appelle, c'est-à-dire un changement énorme, considérable de sa personne, et en plus très brutal, qui s'est fait vraiment du jour au lendemain. Il a rencontré, dans sa vie, il a rencontré Jésus, et ça a changé du tout au tout. Effectivement, c'était quelqu'un de très violent, qui persécutait les chrétiens, qui les jetait en prison, qui les débusquait, et puis il est devenu lui-même chrétien, et ça a tout changé pour lui. Et il fait effectivement ensuite de la douceur une valeur numéro un. Et voici ce que Paul écrit après sa conversion. Voici ce que je vous demande avec force, moi qui suis prisonnier pour le Seigneur, vivez en accord avec l'appel que vous avez reçu de lui. Soyez simple, doux et patient. Supportez-vous les uns les autres avec amour. C'est dans sa lettre aux Éphésiens qu'il écrit cela, chapitre 4, versets 1 et 2.
0: Si vous me permettez, j'ai presque envie de finir le texte, parce que en vous efforçant de conserver l'unité de l'esprit par le lien de la paix. Parce que là, je crois qu'il y a des mots qui sont importants.
1: Il y a beaucoup de mots importants.
0: Là, on a effectivement une vocation, l'humilité, le fait de se supporter les uns les autres. On a l'impression que c'est vous qui faites le commentaire, hein. Moi, je suis très engagé là. Parce que
1: la première chose qu'on peut remarquer, c'est que Paul désire qu'il y ait des bonnes relations entre les chrétiens, qui sont ses amis.
0: Les humains, oui, bien sûr.
1: Absolument. Et il voudrait que tout soit harmonieux, paisible.
0: Ce qui n'est sûrement pas le cas s'il leur en parle ainsi.
1: C'est peut-être un peu le cas, mais il y a toujours de quoi s'améliorer dans ces domaines-là, hein. Et il le dit là, on a lu ce verset-là, mais il le dit à bien d'autres endroits. Il insiste énormément sur les relations entre les personnes. Et il considère que servir Dieu, c'est pas juste une histoire entre Dieu et nous, c'est une histoire qui va rayonner sur autour de nous, sur les personnes qui sont autour de nous. Et être chrétien, aux yeux de Paul, c'est, ça se voit dans le comportement très concret de tous les jours. Une personne qui se prétend chrétienne devrait, idéalement mais et concrètement, se comporter différemment avec les autres et valoriser tout ce qui a trait avec la paix, l'unité, l'harmonie et la douceur. On retrouve ce mot, la patience aussi qui est mentionné ici. Pour lui, c'est à cela que Dieu nous appelle et appelle tout le monde.
0: Et oui, parce que j'ai presque envie de vous dire, cet appel est valable pour tout individu. À partir du moment où il s'agit d'une unité et que le lien ou le liant de cette unité, c'est la douceur, il faut réfléchir dans le monde dans lequel on vit.
1: Mais ça ne va pas être évident de vivre cela.
0: Alors, souvent, on va dire, oui, mais si on est trop doux, on se laisse marcher sur les pieds. Est-ce que vous répondez à cela, vous ?
1: Je répondrai que, de toute façon, la solution inverse, ajouter de la violence à la violence, ne mène pas à des résultats très, très satisfaisants non plus, soyons ouais. honnêtes. Alors, la douceur a aussi ses chances. Elle peut désarmer, d'une certaine manière, ou faire tomber d'un coup, ou progressivement, l'agression, l'agressivité de l'autre. Parce qu'il peut être étonné de ce qu'on lui réponde avec douceur, justement. Et ça peut produire en lui un déclic et un changement.
0: Choisir la douceur, c'est possible aujourd'hui, au XXIe siècle ?
1: Et pourquoi pas ? J'affirme qu'il y a des gens qui le font. Mais c'est un choix, c'est quelque chose qui n'est pas naturel, qui est le contraire du réflexe naturel, et qu'on doit donc décider de réaliser dans sa vie et de maintenir, avec de temps en temps peut-être des faux pas et des dérapages, mais c'est pas la peine de se décourager, on recommence le lendemain et on se remet dans la tête qu'on choisit d'être doux dans son comportement.
0: Dieu peut nous aider ?
1: Puisqu'il se montre lui-même comme modèle de douceur et qu'il est tout prêt certainement à nous inspirer dans ce sens.
0: Dès comme douceur, cela ne nous fera certainement pas de mal. À bientôt Corinne. Au revoir.
1: Au revoir.
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Maintenant, petit voyage dans le temps avec les événements du jour. Voici quelques événements qui ont marqué cette date à travers l'histoire. En 1793, George Washington pose la première pierre du Capitole des États-Unis à Washington. Et en 1960, Fidel Castro arrive à New York à la tête de la délégation cubaine auprès des Nations Unies. Voilà pour les événements du jour, un petit voyage dans le temps qui nous rappelle que chaque date a son histoire.

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3: Et maintenant, place au petit conseil du jour. Si vous devez effectuer les démarches administratives, pensez à

0: Vérifiez les horaires d'accueil et les documents nécessaires avant de vous déplacer. Un petit réflexe qui peut vous éviter un déplacement inutile et vous faire gagner du temps. Voilà pour le petit conseil du jour. Quelques secondes de vérification peuvent parfois vous faire gagner beaucoup de temps.
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2: Bel bonjour tout le monde. En deux mots phrasés, proverbe jodi a c'est bef fond, pas connaître malais, bef mon. Cela signifie à chacun ses problèmes, peu importe les apparences. Parole a dit, et bien dit. En l'autre soleil.
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1: 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Il est midi. 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

0: Bonsoir à tous. Les prix à la pompe ne baisseront pas dans l'immédiat. Emmanuel Macron refuse de diminuer les taxes sur les carburants. Vous entendrez pourquoi. Le début des élections législatives en Russie. Premier scrutin depuis le début de la guerre en Ukraine. Le parti de Vladimir Poutine devrait l'emporter. Et puis il prend de plus en plus la mesure de son poste de sélectionneur. Première liste de joueurs pour Zinedine Zidane ce soir. Des prix qui augmentent et des automobilistes français de plus en plus inquiets. Alors que les tarifs des carburants atteignent des records à cause du blocage du détroit d'Ormuz, Emmanuel Macron réunissait aujourd'hui à l'Élysée les chefs de parti pour évoquer cette question et plus globalement les conflits internationaux. À la sortie, le chef de l'État a été clair, il ne baissera pas les taxes sur le litre de carburant.
1: La situation est très dure, elle est angoissante pour beaucoup de familles, elle impose que nous soyons pleinement mobilisés. J'entends beaucoup de gens qui nous disent « faites ceci, faites cela, bloquez les prix ». Dépenser plus. Ce sont les mêmes qui, il y a 15 jours, nous disaient « Vous avez beaucoup trop fait de manière irresponsable ces dernières années, entre 2022 et 2024, ou pendant le Covid, pour nous mettre dans cette situation de finances publiques. » Nous avons énormément protégé les Français, beaucoup plus qu'ailleurs en Europe. Aujourd'hui, on a une responsabilité aussi de finances publiques, vous avez, à juste titre, largement relayé. Et donc, il ne faut pas que les mêmes qui ont déploré les conséquences de mesures naguère viennent nous redemander de faire la même chose.
0: Pour répondre à la fermeture du détroit d'Ormuz, Emmanuel Macron assure que des efforts diplomatiques sont faits pour trouver des routes alternatives. Alors que le chef de l'État refuse de baisser les taxes, Marine Le Pen, elle, estime qu'il s'agit de la seule possibilité pour réduire l'augmentation des prix. Selon la candidate à la présidentielle, Emmanuel Macron risque de bloquer l'économie. Également dans l'actualité, cet hommage national organisé cet après-midi à Bordeaux, 2 mois après la mort de 2 pompiers à Mérignac alors qu'ils luttaient contre un incendie. Leur camion-citerne s'était retrouvé piégé. Les 2 soldats du feu sont décorés à titre posthume de la Légion d'honneur et de la médaille de la sécurité intérieure. Une cérémonie présidée par le ministre de l'Intérieur, Laurent Nunez. Un homme condamné à 12 ans de prison pour avoir allumé 32 incendies en Charente. Les faits se sont produits entre juillet 2022 et octobre 2023 dans le sud du département. Le condamné, âgé de 32 ans, ne compte pas faire appel. Cédric Jubilard entendu par une juge aujourd'hui pour tenter d'obtenir de nouvelles informations. 2 mois après avoir avoué le meurtre de sa femme Delphine il y a près de 6 ans à Cagnac-les-Mines, des ossements de l'infirmière ont été retrouvés cet été par les enquêteurs. Une reconstitution des faits est prévue début octobre. Le procès en appel de Cédric Jubilard est prévu à partir de fin avril 2027. À l'étranger, les Russes appelés aux urnes, ils votent à partir d'aujourd'hui pour les élections législatives. 3 jours pour élire les 450 députés de la Douma. Des élections totalement verrouillées par le Kremlin, les premières depuis le début de la guerre en Ukraine. Un scrutin dont l'issue ne semble faire aucun doute à Nagranger.
2: Eh bien oui, ne cherchez pas le suspense. Le parti de Vladimir Poutine, Russie Unie, semble déjà être le vainqueur. L'opposition frontale a tout simplement été bannie à l'image du parti opposé à la guerre en Ukraine disqualifié le mois dernier. Pourtant, le Kremlin prend l'exercice très au sérieux. Vladimir Poutine a besoin de chiffres. Il lui faut une participation massive pour prouver que les Russes soutiennent sa politique. Sauf que sur le terrain, une partie de la population ne veut plus de cette guerre. Lassée des frappes et surtout terrifiée à l'idée qu'une nouvelle mobilisation militaire soit annoncée juste après le scrutin. Alors l'opposition tente un dernier coup. Elle appelle à un vote de protestation dimanche à midi pile.
0: Ces élections sont également organisées par Moscou dans les territoires occupés de l'Est ukrainien. On passe au foot. Le grand jour pour Zinedine Zidane, le nouveau sélectionneur de l'équipe de France de football, dévoile en ce moment sa première liste de joueurs où de nouveaux visages pourraient apparaître. En ligne de mire, 4 matchs de Ligue des Nations. Une façon d'avoir un premier aperçu de la méthode et de la philosophie Zidane. Le champion du monde 98 s'est préparé tout l'été et même depuis des années, Hugo Gueritain.
3: Oui, il n'attendait que ça après son départ du Real Madrid en 2021. Depuis sa nomination le 28 juillet dernier, le sélectionneur et son staff n'ont cessé de travailler et de peaufiner les préparatifs de ce premier rassemblement. Les adjoints de toujours de Zidane ont sillonné l'Europe, chacun dans leur secteur qu'ils s'échangeront tous les 3 mois pour superviser les joueurs installés et les nouvelles pépites. Le staff au complet s'est ensuite réuni tous les 15 jours afin de faire le point et d'affiner leurs réflexions. Une organisation précise pour essayer d'exploiter tout le potentiel des joueurs français. Talent, rigueur, travail doivent guider ce nouveau groupe. Des caractéristiques qui ne sont pas sans rappeler le joueur qui était Zinedine Zidane.
0: Les Bleus ont 4 matchs de Ligue des Nations à disputer contre la Turquie, l'Italie et 2 fois contre la Belgique. Les joueurs se réuniront lundi à Clairefontaine. Et puis le foot, c'est aussi le début de la 5e journée de Ligue 1. Ce soir, en ouverture, Monaco reçoit Lens. Premier match pour le nouvel entraîneur lensois Yannick Cahuzac. Coup d'envoi de la rencontre 20h45. Voilà pour l'essentiel de l'actualité. Passez une excellente soirée.

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7: Et aujourd'hui, rendez-vous à retenir, la Semaine européenne du développement durable, l'occasion de rappeler l'importance des gestes et des initiatives en faveur d'un avenir plus durable. La Semaine européenne du développement durable, SEDD, est un événement annuel organisé par les autorités publiques pour sensibiliser le grand public aux enjeux de la transition écologique et promouvoir les 17 objectifs de développement durable, ODD, de l'agenda 2030 des Nations Unies. Pour l'édition 2026, la SEDD se déroule du 18 septembre au 8 octobre. Le thème retenu cette année est l'alimentation durable, en lien avec la stratégie nationale de l'alimentation, de la nutrition et du climat. L'événement mobilise citoyens, associations, collectivités, entreprises et établissements scolaires à travers toute l'Europe pour mettre en avant des initiatives concrètes, ateliers, débats, actions de terrain, contribuant à un avenir plus résilient. Voilà pour la Semaine européenne du développement durable, rendez-vous qui nous rappelle que chacun à son échelle peut agir pour un avenir plus durable.

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3: Et maintenant, place à votre chronique Comment connaître ses droits. Aujourd'hui, nous faisons le point sur les franchises médicales et les participations forfaitaires. Leurs plafonds annuels vont augmenter à compter du 1er octobre 2026. Voici ce qu'il faut savoir. Un décret paru au journal officiel le 12 septembre 2026 rehausse les plafonds annuels des franchises médicales et des participations forfaitaires pour les assurés à partir du 1er octobre 2026. Suite à la parution du décret du 11 septembre 2026 pour les assurés qui ne bénéficient pas d'une exonération, le montant total restant à charge au titre des franchises médicales et des participations forfaitaires pourra désormais atteindre 140 euros par an contre 100 euros auparavant. Quelle augmentation pour le plafond des franchises médicales ? La franchise médicale est une somme qui reste à votre charge après le remboursement de l'assurance maladie. Elle s'applique notamment aux médicaments, aux actes réalisés par les auxiliaires médicaux, infirmiers, kinésithérapeutes, etc. et aux transports sanitaires. Le montant de la franchise est de 1 euro par boîte de médicaments, 1 euro par acte paramédical, 4 euros par transport sanitaire. Il existe un plafond journalier, c'est-à-dire qu'on ne peut pas déduire plus de 4 euros par jour pour les actes paramédicaux et 8 euros par jour pour les transports sanitaires. Enfin, il existe un plafond annuel de 50 euros par personne chaque année civile du 1er janvier au 31 décembre pour l'ensemble des actes ou prestations concernées. C'est ce plafond qui vient d'être porté à 70 euros à compter du 1er octobre 2026. Qui est exonéré de franchises médicales et participations forfaitaires, les franchises médicales et les participations forfaitaires ne s'appliquent pas aux enfants et jeunes de moins de 18 ans. Aux bénéficiaires de la complémentaire santé solidaire, aux femmes enceintes à partir du premier jour du 6e mois de grossesse et jusqu'au 12e jour après l'accouchement, aux mineurs pour la contraception et la contraception d'urgence sans consentement parental, aux victimes d'un acte de terrorisme pour les frais de santé en lien avec l'événement. À savoir, à compter du 1er janvier 2028, les plafonds annuels des franchises médicales et des participations forfaitaires seront revalorisés chaque année en fonction de l'inflation. Voilà pour votre chronique Comment connaître ses droits. Pensez à vous informer sur ces nouvelles règles et sur leur impact sur vos dépenses de santé. On poursuit votre info actu sur Espérance FM.

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maintenant place au communiqué du jour. Voici les informations et annonces à retenir aujourd'hui. Journée santé et prévention le 18 septembre 2026. Dans le cadre de la deuxième édition de La Onde Sud Santé, l'Espace Sud, ses partenaires et la ville du Saint-Esprit vous donnent rendez-vous à l'espace culturel Georges Gabriel Fitte Duval et au stade François Pavilla le vendredi 18 septembre de 8h à 13h pour une matinée consacrée à la santé et à la prévention. Le village de la prévention sera l'occasion de rencontrer des professionnels et des acteurs de la santé, d'échanger, de s'informer, de bénéficier de conseils pour prendre soin de soi au quotidien. Cette journée s'inscrit dans un programme d'activités gratuites et accessibles à tous, proposées dans plusieurs communes du Sud à l'occasion de la rentrée. Profitez de cette matinée pour venir vous informer, échanger et prendre soin de votre santé. Rendez-vous vendredi 18 septembre de 8h à 13h à l'espace culturel Georges Gabriel Fitte Duval et au stade Pavilla au Saint-Esprit. Conseil juridique gratuit le 26 septembre 2026. Un avocat se tient à votre disposition le 26 septembre de 10h à 13h pour tout conseil juridique. Inscription obligatoire au 0696 889 777. Entretien gratuit. Organisé par l'association Aide et Victoire 6B rue de la Tuma à Fort-de-France. Opération Déchets le 23 septembre 2026. Dans le cadre de ses actions en faveur de l'amélioration du cadre de vie et de la sensibilisation à la gestion des déchets, la ville du Saint-Esprit organise une nouvelle opération Saint-Esprit propre le mercredi 23 septembre de 8h à 13h sur le parking André Kabyle. Cette opération permettra aux administrés de venir déposer gratuitement différents types de déchets qui ne sont pas pris en charge par la collecte habituelle des ordures ménagères. Déchets métalliques ferreux et non ferreux, mobilier et équipements d'ameublement, équipements électriques et électroniques, petits et gros appareils électroménagers, pneus usagés sans jantes. Les dispositifs de tri déjà disponibles au stade André Kabyle restent également accessibles pour les emballages recyclables, le verre et les textiles. Une action de proximité pour faciliter le tri et contribuer ensemble à un cadre de vie plus propre. Rendez-vous pour la nouvelle opération Saint-Esprit propre le mercredi 23 septembre de 8h à 13h sur le parking André Kabyle. Renseignements auprès des services techniques au 05 96 56 64 78. Tribocaille, Cap-Nord-Martinique, Seine-Environnement et les communes de Fonds-Saint-Denis, de Saint-Pierre, du Prêcheur, du Morne-Rouge et de Sainte-Marie informent les administrés de la tenue de l'opération Tribocaille. Vendredi 18 septembre à Sainte-Marie, parking du stade, quartier Morne des S. Le 19 septembre à Sainte-Marie, parking de la Maison du Bélay, quartier reculé. Le Tribocaille, c'est une collecte multiflux qui s'installe dans vos communes afin de vous permettre de vous débarrasser de vos encombrants de manière écologique et responsable. Le Tribocaille accepte notamment la ferraille, le petit égout électroménager, les pneus déjantés, les meubles démantelés en bois ou en plastique, les piles, les ampoules usagées, les déchets d'équipement électrique et électronique ainsi que les sommiers. Le Tribocaille sera à Sainte-Marie les 18 et 19 septembre de 6h à 13h. Une équipe de professionnels vous y attend pour vous accompagner dans vos gestes de tri. Renseignements sur Facebook et Instagram, Tribocaille, mon or, je l'aime, je trie. Voilà pour les communiqués du jour. Merci de votre écoute et restez à l'écoute d'Espérance FM.

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1: Dieu, en effet, n'a pas envoyé son Fils dans le monde pour qu'il juge le monde, mais pour que le monde soit sauvé par lui. Jean 3, verset 18.
2: Dieu t'aime tendrement. Il désire te sauver. Il a tout mis en œuvre pour cela. En fait, il a déjà tout accompli pour le rendre possible. Il a aussi donné sa vie à ta place. Il est mort sur une croix et ressuscité ensuite pour te montrer qu'un jour, toi aussi, il peut te ressusciter si tu acceptes son cadeau. Seigneur, je ne comprends pas tout, mais je veux bien recevoir ce cadeau. Que dois-je faire ?

0: maintenant, faisons le point sur la météo en Martinique. Aujourd'hui, vendredi 18 septembre, une belle journée se profile. Quelques gouttes sans conséquence peuvent toutefois se produire sur les hauteurs du nord. Pour demain, samedi 19 septembre, le temps restera globalement sec, malgré quelques rares ondées. Le vent de sud-est sera faible, avec l'installation de brises marines sur la côte Caraïbe. La mer s'amortit légèrement et deviendra peu agitée, avec des coups autour d'un mètre. Dimanche, le ciel sera plus nuageux avec quelques averses, notamment vers le nord Caraïbe. Le vent et l'état de la mer resteront globalement stables. Et pour le début de semaine, lundi et mardi, le temps sera variable, alternant entre averses et éclaircies. Voilà pour les prévisions météo, restez à l'écoute d'Espérance FM pour suivre l'évolution du temps.
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maintenant vous communiquer les avis de décès. Une pensée particulière pour les familles et les proches touchés par le deuil. Les obsèques de Mme Pigeon Daniel, née Brina, décédée dans l'Hexagone à l'âge de 75 ans, seront célébrées le vendredi 18 septembre à 14h à Clamart 92. Cet avis est diffusé à part de son époux Laurent Pigeon, sa belle-sœur Christine Pigeon, ses frères et sœurs André, Marie-Emmanuel, Félix, Amélie et Robert, ses beaux-frères et belles-sœurs des familles Brina, Anaclé, Renard, Pigeon, des parents amis et alliés. Les obsèques de Mme Curtius, Maureen, épouse Sanchez Puel, avocate au barreau de Paris, décédée à Paris à l'âge de 36 ans, seront célébrées le vendredi 18 septembre à 14h30 en l'église paroissiale Saint-Vincent de Paul à Clichy-la-Garenne. L'inhumation se fera au cimetière du sud de Clichy-la-Garenne, 3 rue Chance, Milly. Cet avis est diffusé à part de son épouse Sanchez Puel Miguel, ses enfants Valentina et Raphaël, son père Curtius Jean-Marc, surnommé Jimmy, sa mère Taouji Nadia, sa sœur Curtius Allison, sa grand-mère Curtius Philippe, née Vézanne, sa marraine et son parrain, ses oncles et tantes, ses cousins et cousines, les familles Curtius, Taouji Braillé, Courlin, Tino, Vézanne, Domergue, des parents amis et alliés. Les obsèques de M. Jean-Pierre Aurélie, décédé à l'âge de 84 ans, seront célébrées le vendredi 18 septembre à 15h à l'église paroissiale du Robert. Le cortège se réunira sur parvis de l'église. L'inhumation se fera sur le cimetière du Bourg du Robert. Cet avis est diffusé à part de son épouse Marie-Michèle née Lebel, ses enfants Guy-Émile, Fulvia, Thierry et son épouse Suzette Zéline, Hervé et son épouse Corinne Mélinard, Patricia et son épouse Jean-Charles Melchior, Gérard et son épouse Jocelyne Lantis, ses sœurs Marianne Chiffrin et Marie-Joseph Bertil, ses petits arrière-petits-enfants, ses cousins, cousines, neveux et nièces, des familles Jean-Pierre, Lafine, Anaclé et Lebel, des parents amis et alliés. Les obsèques de M. Nonon, Ernest, surnommé Nénès, ancien chauffeur de taxi, décédé à l'âge de 93 ans, seront célébrés le vendredi 18 septembre à 15h à l'église paroissiale du François. Le cortège se réunira sur parvis de l'église. L'inhumation se fera sur le cimetière du François. Cet avis est diffusé à part de son épouse Nonon, André, née Dubo. Ses filles Nonon Sonia, Nadia et son époux Tony Pierre, Marie-Aline et son époux Georges Francieta, Roselaine et son époux Alain Vandenotte, Cathy et son époux Eric Clio, Voltine Nicole, ses petits arrière-petits-enfants, ses neveux et nièces, cousins et cousines et filleuls, les familles Nonon, Dubo, Zamor, Roll et Amaury, des parents amis et alliés. Un recueillement se fera le vendredi de 13h à 14h au Salon Hyacinthe au François. Les obsèques de M. Cizrane Joseph Claude, décédé à l'âge de 79 ans, seront célébrées le vendredi 18 septembre à 15h en l'église paroissiale du Véapré. L'inhumation se fera au cimetière du Véapré. Cet avis est diffusé à part de son épouse, aimée, surnommée Marie, née Modestin. Ses enfants garçons et sa compagne, Karine. Christian et son épouse, Betty Benoît. Claudine et son époux, José Larrault. Marie-Claude et son époux, Pascal Petit. Philippe et son épouse, Marie-France Grosy. Tania et son compagnon, Jean-Marc Latta. Ses frères et sœurs Roger, Mireille et son épouse José et Lisa, Léandre et son épouse Jean-Luc Fontaine, Jules, Marguerite et son épouse Georges Contoubion, Monique et son épouse Jocelyn Vinceslas, Nicolas et son épouse Nadine Charleroi, ses petits arrière-petits-enfants, ses neveux et nièces, cousins, cousines et filles, les familles Cizrane, Modestin, Godomène, Arnais, Sinoza, René, des parents amis et alliés. Les obsèques de M. Boulanger Bruno Elie, décédé à l'âge de 58 ans, seront célébrées le vendredi 18 septembre à 15h30 en église paroissiale de Ducos. Le cortège se réunira sur parvis de l'église. La crémation se fera.

0: au crématorium de la Joyeux à l'issue de la cérémonie. Cet avis est diffusé à part de ses frères Brice Boulanger, Alain Virgal, ses cousins, cousines, oncles, tantes et filleuls, des familles Boulanger, Cricot, Lada, Chénard, Lauriotte, des parents amis et alliés. Les condoléances se feront sur le parvis de l'église avant la cérémonie. Il n'y aura ni fleurs, ni couronne. Les obsèques de Madame Latif, Suzanne, Eugénie, membre de l'ARCAM, membre des Drôles de Dames, membre de l'organisme de gestion de l'enseignement catholique du séminaire collège, décédée à l'âge de 68 ans, seront célébrés le samedi 19 septembre à 9h à l'église paroissiale de Saint-Christophe. Le cortège se réunit sur le parvis de l'église, la crémation se fera au crématorium de la Joyeux à l'issue de la cérémonie. Cet avis est diffusé à part de sa fille Léa Latif, sa mère Jeanne Latif, ses sœurs Marie-Cécile Latif, Nicole Latif, épouse Sylvanise, Magella Latif, épouse Baroudi, son frère Richard Latif, ses neveux et nièces, ses cousins et cousines, ses filleuls, ses beaux-frères et belles-sœurs, ses collègues du Crédit Agricole, les familles Latif, Boudine, Sylvanise, Médéric, Baroudi, des parents amis et alliés. Une vie aura lieu vendredi à l'espace funéraire de la Joyeux de 17h à 21h. Les obsèques de M. Lefel Laurent, décédé en Guyane, seront célébrées le vendredi 18 septembre à l'église Saint-Jean-Baptiste de Tonnat en Guyane. Cet avis est diffusé à part de son épouse Yannick Lefel, née Sulpice, sa mère Armide Pastel, ses enfants Thierry, Héloïse, Sacha, Joanne et Aniel, ses frères et sœurs Myriam, Monique, Philippe, Yvelise et leurs conjoints, les familles Lefel, Pastel, Bonne, Marie-Louise, cet avis tient lieu de faire part. Les obsèques de M. Timon Loïc, Jude, surnommé Le Renard, paysagiste chez Vernet Paysages à Cormeil en Parisis, décédé à l'âge de 38 ans, seront célébrés le vendredi 18 septembre à 14h30 en église paroissiale de Saint-Christophe. Le cortège se réunit sur le parvis de l'église. L'inhumation se fera au cimetière du François. Cet avis est diffusé à part de sa mère Marie-Joseph Timon, son père Louis-Félix Maïkouva, ses enfants Marlon et Malcolm Ashgill Timon et de leur mère Aurélie Ashgill, sa fille Soleil Timon, ses frères et sœurs Liwa et Tara, ses oncles et tantes, ses cousins, cousines, ses neveux et nièces, ses sœurs de cœur, Guénaël et Maïté Gautry, les familles Timon, Alonzo Bulliard, Maïkouva, Ashgill, Lavry, des parents amis et alliés. Les obsèques de Mme Relave Christiane Victoire, décédée à l'âge de 76 ans, seront célébrées le samedi 19 septembre à 9h en église paroissiale du François. Le cortège se réunira sur le parvis de l'église. L'inhumation se fera au cimetière du François. Cet avis est diffusé à part de ses enfants Losa Christiane, Relave Dominique, Nadia, Jocelyne et son conjoint Serge Adèle, Relave Yann, ses petits arrière-petits-enfants, ses frères et sœurs Relave Raymond et son épouse Francine, Relave Françoise, de Mme Sultino Emma, veuve Luemba, ses neveux et nièces, cousins et cousines et son filleul, des familles Relave, Kama et Perito, des parents amis et alliés. La veille se fera vendredi de 17h à 20h au salon Hyacinthe au quartier Beauregard, au François. Les obsèques de Mme Oudreville Damien Marie-Denise, ouvrière agricole à la retraite, décédée à l'âge de 88 ans, seront célébrées le samedi 19 septembre à 10h en l'église paroissiale de Basse-Pointe. Le cortège se réunit sur le parvis de l'église, l'inhumation se fera sur le cimetière de Basse-Pointe. Cet avis est diffusé à part de sa fille Béatrice Oudreville et de son conjoint Pierre Crochemar, sa sœur Maxence Oudreville, son petit-fils, ses neveux et nièces, cousins et cousines, des familles Coussou, Ductel, Mariello, Martinon, Languedoc, des parents amis et alliés. Une vie aura lieu vendredi au pont funèbre Caristan à la zone artisanale Emma à Basse-Pointe de 17h à 21h. Les obsèques de Mme Bassin-Claudie Pierrette, décédée à l'âge de 89 ans, seront célébrées le samedi 19 septembre à 10h en l'église paroissiale du Robert. Le cortège se réunit sur le parvis de l'église, l'inhumation se fera au cimetière de Mansard au Robert. Cet avis est diffusé à part de ses enfants Chantal Fries, née Crière, et de son époux Alain, Daniel Crière et sa compagne Léa Marie-Rose, Laurette Crière, Marie-Agnès Loutobi, née Argus, et son époux Pierre Rouget, Laurence Thénard, née Bassin, et son époux Fabrice, ses frères Labonne Renaud, Bassin Léonard, sa sœur Labonne Ginette, ses petits arrière-petits-enfants, sa voisine, de Éloi Adolphe Antoinette, des familles Bassin, Labonne, Crière, des parents amis et alliés. Une veille se tiendra vendredi au pont funèbre Saint-Croix, domaine Saint-Charles, route de Bois-Neuf, Mansard de Catalogne, au Robert, de 17h à 21h. Voilà pour les avis de décès. Toute l'équipe d'Espérance FM adresse ses sincères condoléances aux familles et aux proches.
1: Nous ne voulons pas, frères, que vous soyez dans l'ignorance au sujet de ceux qui sont décédés, afin que vous ne vous affligiez pas comme les autres qui n'ont point d'espérance. Car si nous croyons que Jésus est mort et qu'il est ressuscité, croyons aussi que Dieu ramènera par Jésus et avec lui ceux

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Voilà, c'est la fin de votre Info Actu. Merci pour votre fidélité et votre écoute. Toute l'équipe d'Espérance FM vous souhaite un excellent week-end rempli de beaux moments. Prenez soin de vous et de vos proches et surtout, restez à l'écoute d'Espérance FM. Très bon week-end à toutes et à tous.

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1: C'est Espérance FM. Il est 13h. 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

pour notre dernière émission de la semaine. N'oublions pas que nous confrontons les écrits de la Bible avec les événements du monde. Et également par rapport à bien aux journées mondiales, tout ce qui se passe dans le monde. Donc, qu'est-ce qui se passe dans le monde? Ben, nous avons vu les guerres, et à cause de la guerre du pétrole, on va dire, dans le monde entier, la précarité augmente, l'angoisse augmente, le stress

0: augmente. Et aujourd'hui, nous allons parler de... Nous allons continuer sur les éléments qui nous permettent de faire le tri sélectif. Vous vous souvenez qu'hier, nous avons parlé de faire ce tri, hein? Et nous avons parlé également avec Etena des choix que nous devons faire, et particulièrement pour l'alimentation. Ah ben, aujourd'hui, c'est à commencer, c'est une semaine, la semaine européenne du développement durable, et qui a mis l'accent sur la qualité de l'alimentation et en fait sur le développement durable et la transition écologique et tous les actes que nous avons par rapport à l'environnement. Et bien tous ces actes-là influent sur la qualité de l'alimentation, et on sait comment l'alimentation est très importante pour la santé. Et puis nous allons faire le lien également entre l'alimentation, donc le tube digestif, la digestion, et le cerveau. Parce que je suppose que vous avez déjà entendu dire que le tube digestif, donc l'intestin, est le deuxième cerveau. Et donc, il est important que notre premier cerveau, le cerveau, soit protégé, et le deuxième cerveau également soit protégé par les aliments que nous mangeons. Et puis, comme fait de mondial, j'aimerais appeler notre attention sur la dégradation morale. Je ne sais pas si vous écoutez les informations et de tout ce qui se passe dans le monde, les journaux nationaux, et puis toutes les discussions qu'il y a entre les hommes politiques par rapport aux élections, par-ci et par-là. Et chacun note bien qu'il y a une certaine dégradation morale et éthique. Quand on nous parle de toutes les arnaques dans tous les domaines, usurpation d'identité, et particulièrement par rapport à nos comptes bancaires, nos comptes de messagerie électronique, et il me semble que j'ai entendu également Frédéric Etena nous donner des conseils sur les mots de passe et les actions que nous devons faire de prévention et de protection de tout cela. Et pourquoi? Eh bien, nous confrontons toujours, n'oubliez pas, hein, que nous confrontons toujours ces faits d'actualité à ce qui est dit dans la Bible pour constater que Dieu nous avait déjà averti de ces choses qui vont arriver. Et il nous a averti dans 2 Timothée 3, versets 1 à 5. Qui dit quoi? Sache, alors n'oubliez pas que c'est Paul, l'apôtre Paul, qui donne des conseils au jeune Timothée, qui est son fils spirituel et qui devrait prendre la suite. Donc il fait une sorte de passation, hein, de pouvoir, de passation éthique, de passation morale et spirituelle évidemment. Et il lui dit, sache que dans les derniers jours, il y aura des temps difficiles. Donc c'est ça que nous vivons actuellement. Il y aura des temps difficiles. Et il dit quoi? Que les hommes seront égoïstes. Ils seront vaniteux. Ils seront hautains. Ils seront fanfarons. C'est-à-dire, alors si on analyse tout ça, ça veut dire quoi? Ça veut dire que ces personnes seront pleines d'eux-mêmes, d'elles-mêmes. Donc l'amour de soi et l'orgueil, n'oublions pas que ce sont les caractéristiques de notre adversaire. Et au ciel, il a exprimé cela, et nous savons ce qui s'est passé. Il a été chassé du ciel parce que il avait un amour surdimensionné de lui-même, un ego surdimensionné, et donc il était plein de lui-même. Et même quand on le lit dans Ézéchiel, Et dans Ésaïe, il dit bien qu'il va se mettre au-dessus de Dieu. Alors, je rappelle très simplement que lorsque nous voulons faire des choses qui ne sont pas de la volonté de Dieu, eh bien, nous avons cette même attitude, c'est-à-dire que nous nous mettons au-dessus de Dieu. Faisons attention à cela. Donc, l'amour de soi et l'orgueil. Les hommes seront égoïstes, vaniteux, hautains, fanfarons, donc plein d'eux-mêmes. Deuxième catégorie, les hommes seront amis de l'argent, aimant le plaisir plus que Dieu. C'est pas ce que nous voyons aujourd'hui. L'amour des richesses, la cupidité. Et certaines grandes entreprises qui ont cet amour démesuré des richesses font par exemple des véhicules ou qu'importe le produit, mais avec très souvent des malfaçons avec des éléments qui rapportent de l'argent mais qui ne sont pas toujours favorables à notre santé. J'en veux pour preuve ceux qui ont mis les airbags là. Alors je ne me souviens plus de quelle grande entreprise, mais c'était également une entreprise de construction des véhicules à moteur. Un ingénieur, il lui avait dit que cette pièce-là ou ce système-là favorisait les incendies, le feu. Et il y a eu plusieurs voitures avec des personnes qui ont été défigurées. Il y a eu un reportage sur ça. Défigurées. Il y en a qui sont décédées. Et le constructeur a dit tant pis. Nous avons une grosse assurance parce que ça va nous revenir. On aura trop de pertes de ramener les voitures pour changer les choses. Ben, nos assurances vont prendre le relais. Et bien, heureusement qu'il y a eu un collectif des victimes bien solide. Ça se passait aux États-Unis. Bien solide, qui a porté plainte. Et il y a la justice a été rendue puisque cette entreprise a été condamnée à des milliards d'indemnités. Donc l'amour de l'argent, la cupidité, souvenez-vous de l'histoire de Balaam, la cupidité nous rend Balaam n'a pas vu, alors qu'il est un prophète, il n'a pas vu l'ange, et un âne a vu l'ange avec l'épée. Et un âne lui parle, et il est tellement, après les biens qu'on lui avait proposés, les cadeaux, et donc la cupidité, qu'il répond, il discute avec un âne. Vous voyez où l'amour de l'argent et la cupidité peut nous amener. Donc, ami de l'argent et aimant le plaisir plus que Dieu. Nous le voyons également avec toutes les grandes fêtes, les gens s'éclatent, quoi, en disant nous avons besoin de ça. Dieu nous avait avertis. L'amour des richesses, la cupidité, l'amour de l'argent, aimant le plaisir plus que Dieu. Et puis, rebelles aux parents, nous aurons à le voir. Ingrats, irreligieux, sans pitié, calomniateurs, cruels, traîtres. Ben, dans les relations humaines, beaucoup de personnes sont victimes de cela. Donc Dieu nous avait également parlé de ces éléments, des événements qui se dérouleraient sous nos yeux, avec cette dégradation morale et éthique. Et puis, j'aimerais également parler de la dernière partie qui concerne notamment nos églises. Le verset 5 met en garde contre un danger subtil. Et on voit bien les subtilités de l'ennemi. N'oublions pas qu'il met le doute, qu'il vit avec des stratégies. Il n'a pas dit carrément à Ève, mais Dieu vous interdit. Dieu a-t-il réellement dit? Donc, il vit avec des subtilités. Et comme je le disais aux jeunes, mais s'il était si fort que ça, c'est parce qu'il sait qu'il est plus faible que Dieu. Et même s'il voulait se mettre au-dessus de Dieu, il est plus faible. OK? Et il ne vient pas avec ses gros sabots. Il ne vient pas pour qu'on voit que c'est lui. Il se change en ange de lumière, nous dit la Bible. Donc avec des stratégies pour nous tromper. Et ce verset dit, des personnes qui ont l'apparence de la piété, mais reniant ce qui en fait la force. Ici, il ne s'agit pas là uniquement des personnes qui sont athées. Quand elles sont athées, elles disent « je ne crois pas en Dieu du tout, voilà, je ne crois pas en Dieu, je crois en moi, je crois en l'argent. » Quelquefois, certains me disent « je crois en l'argent, je crois en Dieu, en moi-même, parce qu'on a une force en nous, etc. Hein? » Et on ne parle pas à des personnes athées, mais souvent de faux religieux et des pratiquants superficiels. Et c'est une partie de la leçon de cette semaine pour les adultes et pour les auditeurs et les auditrices qui ne sont pas de notre obédience. Nous avons pendant une semaine, chacun, nous avons sur un trimestre un thème d'étude et chaque semaine nous avons une partie de la Bible que nous décortiquons et que nous décortiquons. Hein, et donc cette semaine nous parlons des faux maîtres. Et donc Dieu nous avait déjà également averti. Paul l'a dit à Timothée, ayant l'apparence de la piété, mais reniant la puissance de la parole, mais reniant ce qui en fait la force. Donc pas les athées, mais souvent des faux religieux, des pratiquants superficiels, et très souvent qui utilisent la religion, la pratique religieuse, comme façade, mais sans laisser Dieu vraiment transformer leur cœur. Et quel conseil Paul donne à Timothée? Il dit de s'éloigner de telles personnes pour ne pas être corrompu par leur influence. Et c'est là que je me suis dit, mais en fait, ça fait partie des déchets mentaux. Ça fait partie des déchets mentaux. Paul donne comme conseil: éloigne-toi de telles personnes pour ne pas être corrompu par leur influence et donc pour ne pas générer des déchets mentaux. Et ces déchets, et là ça m'a permis de réfléchir quand je me suis dit, mais en fait non seulement chacun génère des déchets mentaux à partir de son vécu, à partir de tout ce que nous avons déjà dit, mais nous pouvons nous-mêmes favoriser le développement de déchets mentaux chez l'autre par rapport à ce que nous disons, par rapport à ce que nous faisons, et donc nous pouvons avoir l'apparence de la piété, donc nous sommes de faux religieux, utiliser la religion comme façade et entraîner chez ceux qui sont un peu faibles dans la foi, puisque nous pouvons être considérés comme des personnes pieuses, et donc comme des exemples, même si nous devons apprendre à nos membres de prendre uniquement Jésus comme exemple. Néanmoins, notre témoignage personnel, notre langage est un moyen d'évangélisation. Souvenez-vous de Pierre lorsqu'il était caché et au moment du reniement, quand on lui a dit mais ton langage te trahit. Et qu'est-ce qu'il a fait? Il a commencé, je suppose, à injurier, à dire toutes sortes de choses pour montrer bien que non. Donc nous pouvons générer, nous pouvons favoriser le développement de déchets mentaux par notre comportement, par notre piété fausse. Et donc Paul dit à Timothée, Paul nous dit, éloigne-toi de telles personnes pour ne pas être corrompu par leur influence. Mais moi je rajoute, et ne fais pas cela parce que tu vas les corrompre par ton influence, ta fausse piété. Et j'ai discuté avec un ou deux parents d'élèves qui sont scolarisés dans nos établissements, et notamment secondaires, et qui disaient, nous avons choisi de mettre notre enfant dans cet établissement parce que pour nous, les adventistes sont des saints. Ce sont des mots, hein, c'est pas moi. Et donc, j'étais sûre que là, mon enfant aurait une éducation, des valeurs. Et puis, elle disait, c'était une maman. En plus, ce que j'ai particulièrement apprécié, c'est que dans le matériel scolaire, il y avait la Bible et puis la partie étude de la Bible. Mais finalement, j'ai été confrontée à des professeurs et d'autres, des employés qui avaient des comportements tels qui contredisaient toutes les valeurs que votre religion prône et est censée mettre en place. Et j'ai pensé à ce verset-là. Je me suis dit, mais ouais, ayant l'apparence de la piété, mais reniant ce qui en fait la force. Et figurez-vous que certains de nos établissements perdent des élèves à cause de cela. Donc, nous pouvons être, en fait, pourvoyeurs de déchets mentaux chez ceux que nous côtoyons, au lieu d'être pour eux des lumières, des sels, comme Jésus nous recommande. Donc, nous avons commencé hier, après donc cette introduction, pour bien nous mettre en tête ces faits qui se déroulent dans le monde, et pas dans le monde, non seulement dans le monde en général, international, mondial, en France, puisque nous voyons qu'il y a une montée, je me rends compte, dans les propos même des candidats, de racisme, d'homophobie, de tout ce que vous voulez. Donc, et puis, au sein même de notre monde spirituel, et en Martinique, et dans notre monde spirituel. Donc, vous voyez la nécessité de notre émission, notre monde, notre vie. Et tous les impacts de ces éléments sur notre vie. Et surtout, nous constatons que tout ce qui se passe dans le monde a été prédit par Dieu, et particulièrement cette catégorie de déchets mentaux. Hier, nous avons commencé à ébaucher les solutions pour ne pas produire et pour se débarrasser des déchets qui s'accumulent d'ailleurs naturellement. Nous avons commencé, je vais rappeler quand même les trois stratégies qui devraient servir de plateforme de ce tri sélectif. L'acceptation, ce que je ne peux changer, au lieu d'être stressé, etc., je ne peux pas changer cette chose, donc je l'accepte. D'accord? Ça échappe à mon contrôle, donc je l'accepte. Ensuite, deuxième stratégie, la remise en cause de mes pensées. Et dans la leçon de cette semaine, pour les adultes, nous avons également le verset de Corinthiens 13, il me semble, verset 5, mais vous allez trouver cela, vous allez chercher, qui dit « Examinez-vous vous-même pour voir où vous en êtes ». De votre spiritualité. Donc une remise en question de nos pensées. Nous n'avons pas toujours raison. Et nous devons remettre en question nos pensées, nos vérités que nous considérons comme absolues, c'est nous qui savons. Et puis, la troisième stratégie que nous allons développer tout à l'heure, après la rediffusion du point santé, le pardon. Donc, comment faire le tri à partir de ces trois stratégies? Nous avons commencé hier en disant la méditation. La méditation. Il faut que nous fassions travailler notre intelligence. L'apôtre Paul dit que nous devons renouveler notre intelligence. OK? Et puis, être exposé à la lumière du jour. Souvenez-vous que je vous ai parlé de la chercheuse qui a dit combien nous étions privilégiés d'avoir cette clarté, cette lumière du jour. Parce que la lumière, la qualité et la quantité de lumière que nous avons dans les premières heures du matin favorise un sommeil de qualité. Et nous avons commencé également à parler du sommeil de qualité. Un sommeil qui doit être profond, et c'est la première partie de notre sommeil. Et donc, cette première partie de notre sommeil, ce sommeil profond, est fondamentale pour faire le tri des déchets mentaux. Et pour que le sommeil profond soit de qualité, il nous est recommandé d'avoir une chambre avec une bonne température. Et j'ai découvert qu'il y a également une posture et qu'on favorise mieux lorsque nous sommes couchés sur le côté. Et particulièrement sur le côté gauche. Parce qu'on comprime trop le foie qui a besoin d'espace pour pouvoir faire son nettoyage, justement de ses déchets physiques. Et puis, tous les spécialistes du sommeil parlent du couvre-feu. On va l'appeler comme ça. On va l'appeler le couvre-feu numérique. Et dernièrement, il y a un spécialiste, un chercheur qui a dit que la recommandation, c'est au moins 2 heures avant. Quasiment personne ne fait ça. La lumière bleue des écrans dit à nos cerveaux, ça y est, c'est la journée, l'activité va commencer, au lieu de dire non, il faut aller se coucher. Donc, qu'est-ce qu'il est recommandé? Il nous est recommandé de faire en sorte d'avoir une heure de couvre-feu numérique. Comme ça, on va bien retenir. De couvre-feu numérique, au moins deux heures. Et puis, une bonne hydratation. N'oublions pas que notre corps est composé à environ, en moyenne, 70% d'eau. Et notre cerveau, en particulier, qui a besoin, justement, de ce sommeil profond, d'une bonne hydratation, parce que nous avons dans le cerveau le liquide qui permet au cerveau de rincer. J'ai aimé ça. La récupération physique et biologique du cerveau avec le rinçage des déchets par le liquide céphalo-rachidien pendant le sommeil profond. Donc, vous comprenez bien que si nous voulons vraiment nous débarrasser, faire ce tri sélectif de ces déchets mentaux qui nous rendent malades, eh bien, nous avons à faire cela. Et puis, l'exercice physique. Nous l'avons vu également avec Richard. L'exercice physique et l'exercice physique numéro 1, la natation, n'oublions pas. Et nous avons ce qu'il faut ici, la mer, la natation dans la mer. Je ne vais pas cesser de vous le dire, puisque n'oubliez pas que je pratique 6 jours sur 7 la natation à la mer. L'exercice physique et puis l'alimentation. Avec très souvent ce qu'on dit le jeûne. N'oubliez pas qu'on associe jeûne et prière. Parce qu'en fait, l'alimentation a un rôle fondamental. Fondamental, avec Frédéric, nous allons le voir, il a ébauché cela. Et pourquoi? Parce que les intestins, le tube digestif est considéré comme le deuxième cerveau. Et puis, n'oublions pas que nous avons dans nos cerveaux, Dieu a mis la pensée de l'éternité. Donc tout ce qui est déchet et qui nous empêche vraiment de garder cette pensée de l'éternité dans nos cerveaux, tout cela doit être éliminé par ce tri sélectif. Nous allons donc laisser Frédéric nous parler plus en profondeur de l'alimentation et nous allons continuer après pour voir comment nous pouvons faire ce tri sélectif. Frédéric, à toi.
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3: Et oui. oui, c'est déjà la fin de la semaine. On va retrouver Frédéric pour le Point Santé. Bonjour Frédéric.
4: Bonjour Michel, bonjour à tous les auditeurs d'Espérance FM.
3: Comment ça va aujourd'hui?
4: Ça va, merci par la grâce de Dieu. Mm-hmm. Semaine vite passée, c'est déjà la deuxième qu'on a vécue.
3: Oui, la deuxième.
4: C'est la deuxième,
3: la
4: troisième sonne, frappe déjà à la porte.
3: Ah oui, oui,
4: ça passe vite.
3: Ça vient, hein, ça vient grand pas.
4: Et ça passera de plus en plus vite, hein, parce que c'est écrit.
3: Oui, oui, c'est écrit.
4: Quelqu'un de plus grand que nous l'a dit.
3: Absolument.
4: Le temps s'accélérerait. C'est exactement ce qu'on vit.
3: Ouais.
4: Je me rappelle quand il y avait les grandes vacances. Les grandes vacances, c'était long. Tellement, j'ai l'impression que ça allait durer 3 mois.
3: Oui, oui, oui, c'est vrai.
4: Là, maintenant, tu passes à une vitesse folle. C'est incroyable.
3: Incroyable.
4: Incroyable. Ça n'a rien à voir. La perception du temps.
3: Oui.
4: Alors, moi, la question que je me pose, Michel, cette perception du temps.
3: Oui.
4: Parce que Dieu nous a... rappelle-toi, toujours, hein, toutes les réponses sont dans cette expression au commencement Dieu. Tout est là. Il faut revenir à la création.
3: Oui, tout à fait.
4: Le quatrième jour, journée mondiale des mastodontes, tu te rappelles?
3: Oui.
4: Dieu a créé les luminaires pour faire quoi? Pour éclairer la terre, etc. Mais pour marquer les temps.
3: Les temps.
4: Et les époques,
3: les jours,
4: la semaine, le mois, l'année, etc.
3: Tout à fait.
4: Et il nous a synchronisé remarquablement sur la durée de 24 heures, sur ce rythme circadien, d'accord. Et nous savons que 24 heures correspond à la rotation de la Terre sur son axe.
3: Absolument.
4: Bien.
3: Oui.
4: Cette perception que nous avons du temps accéléré, est-ce qu'elle est accompagnée réellement physiquement d'une rotation plus rapide de la Terre?
3: Oui.
4: C'est la question que je me pose.
3: Oui.
4: Puisque si ça passe aussi vite, ça, c'est pas seulement une perception que nous avons, je crois. Chers auditeurs, ça aurait été bien d'ouvrir l'antenne et puis de faire appeler les auditeurs, ceux qui veulent nous dire s'ils ont, comme nous,
3: ce sentiment,
4: cette perception, ce sentiment que le temps va nettement plus vite qu'avant.
3: Oui.
4: Est-ce que c'est juste une perception de notre cerveau? Ou ceci s'accompagne-t-il, ce phénomène s'accompagne-t-il réellement d'une rotation plus rapide de la Terre, puisque le temps passe plus vite.
3: Oui,
4: donc forcément, les luminaires fonctionnent plus vite aussi.
3: C'est ça.
4: Tu comprends? Tu vois ce que je veux dire?
3: Je vois.
4: Bon, voilà, c'est la question.
3: La Terre tourne à 28 000 km, c'est ça?
4: La Terre?
3: Oui.
4: Non, ça va beaucoup plus vite que ça.
3: Plus vite, ouais.
4: Alors, au niveau de l'équateur, on est à 1700 km.
3: Ah, ben oui, c'est
4: 1700. Alors, tu vois, nous, on n'est pas très loin de l'équateur.
3: On est
4: assez peu près. Et plus on se rapproche des pôles, plus moins la vitesse est élevée. Donc, je crois que dans les pôles, c'est environ 700 km/h, quelque chose comme ça, de mémoire. Mais nous, on est environ à 1700. Alors, ça, c'est la rotation de la Terre sur son axe.
3: Oui.
4: Par contre, la révolution de la Terre autour du Soleil, c'est à plus de 100 000 km.
3: Ah, c'est vertigineux.
4: si nous commençons pas à aller dire ça, c'est incroyable. On tourne autour du Soleil à plus de 100 000 km.
3: Ah, c'est vertigineux.
4: Michel, est-ce quoi sentir un bagaille?
3: Non.
4: Et c'est là que Dieu est fort.
3: Ah oui, là.
4: On n'a aucune perception de cela. On est sur la Terre. Tu restes debout là dans la cour là de la radio.
3: Ouais.
4: Ou quand le soleil là, ou quand il brûle.
3: Oui, ou quand il a levé.
4: Oui, et puis il a couché, il a déplacé quoi. Mais tu n'as aucune idée que c'est toi qui es en train de te déplacer.
3: Waouh.
4: Non, il fallait Dieu pour faire ça.
3: Incroyable.
4: Il fallait Dieu pour faire ça. Alors, il y a des personnes qui disent, ouais, mais Jésus a dit oui, quand il reviendra, tout œil le verra. Mais comme la terre est ronde, comment vont faire ceux qui sont de l'autre côté? Mes amis, faut pas chercher à savoir ça. Pas chercher à comprendre. Nous avons affaire à Dieu, mes amis.
3: Ben oui, Dieu
4: c'est
3: Dieu.
4: Dieu est Dieu. Pas chercher à comprendre ça. Expliquez-moi, dis-moi, nous, là, du bout là, nous qu'à tourner à 1700 km, nous pas qu'à sentir rien. Nous qu'à tourner en plus à l'on tout soleil là, 100 000 km, nous pas qu'à sentir rien. Expliquez-moi ça. Voilà. Donc quand Dieu dit que tout œil le verra, Dieu est capable de se faire voir de n'importe où de la terre. Il est le créateur.
3: Absolument.
4: Il est le créateur. Donc, enfin bref. Bon, Michel Ouest, si vous étiez là, le temps qu'à passer, nous qu'à passer 15 minutes là, il est à 7h20.
3: Effectivement. Alors Frédéric, on va poursuivre justement avec le point santé. On a parlé, tu parlais pour conclure hier d'un carburant que Dieu a donné à l'homme pour

0: le truc.
1: Incroyable.
0: C'est aujourd'hui, qu'est-ce qui dicte nos choix?
1: Ouais.
0: D'accord. Qu'est-ce qui va dicter ce qu'on va faire?
1: Ouais.
0: La pomme ou la glace à Gueldas?
1: Ouais.
0: Très sincèrement, Michel.
1: Oui. On va se tourner vers
0: très
1: la glace.
0: Très sincèrement, on va se tourner vers la glace.
1: Ouais.
0: Parce qu'on a, on a envie. Pourquoi? Il y a une notion qui, que Dieu a associée aux aliments. Et il ne faut pas qu'on oublie que c'est Dieu qui l'a fait.
1: Tout à fait.
0: C'est la notion du plaisir.
1: Ah oui, oui, oui. Ça, c'est sûr.
0: Tu as déjà vu comment les fruits embaument une pièce? L'homme était grillave en côté.
1: Et puis ferme la pièce.
0: Ferme même pièce, là. Et puis ouvre. Tu vois, tu mets des goyaves dans ta voiture.
1: Oui, mais ça embaume.
0: Ça embaume. Des mangues.
1: Ah ben oui, ça.
0: Des bassignacs.
1: Ah, oui.
0: Tu vois, les fruits, le melon. Tu as des fruits qui embaument.
1: Ah, oui, ça, c'est...
0: Qui ont une odeur, mais incroyable. Oh, Michel, il faut savoir que 80% de la perception du goût est basée sur les odeurs.
1: Les odeurs,
0: c'est la raison pour laquelle lorsque le nez est bouché, quand on est malade, on a une vieille grippe, etc., les nez ont bouché, tu ne prends pas le goût des aliments.
1: C'est ça.
0: C'est ça. Mais c'est pas ma langue qui a un problème. Non, ta langue, Dieu a créé les récepteurs chimiques qui nous permettent de prendre le goût sucré, le goût salé, le goût amer, le goût acide, et puis un cinquième qui est apparu il n'y a pas très longtemps, on l'appelle le goût umami.
1: Umami.
0: Umami. Alors, ils disent que c'est le goût de la viande ou encore le goût de la tomate.
1: Okay. Ouais, ouais.
0: Voilà, c'est des chercheurs japonais qui ont mis en évidence cette dernière saveur.
1: Oui.
0: Donc, on avait toujours les quatre premiers.
1: Mm-hmm.
0: Et puis, depuis quelques temps, on a le goût umami également.
1: Ouais.
0: Donc, c'est Dieu qui a mis qui nous a donné cette langue, qui y a mis des capteurs.
1: Nous sommes bourrés de capteurs.
0: C'est lui qui a mis ces fameuses saveurs dans les aliments.
1: Oui.
0: Et lorsque nous mangeons, bien entendu, le fait de s'alimenter est associé à la notion de plaisir. Entre manger une pomme et manger une glace à Gueldas, laquelle va te procurer le plus de plaisir?
1: Bien entendu, la glace.
0: Eh bien voilà. Eh bien tu vois, je ne savais même pas que j'allais parler de ça. C'est nous va parler, nous a dit bagaille. Eh bien tu vas, nous allons comprendre, puisque entre les deux, lequel représente un aliment ultra transformé? C'est la glace.
1: La glace, oui, ça c'est clair.
0: C'est un aliment ultra transformé. La pomme, c'est un aliment naturel que Dieu a créé. Eh bien, nous allons comprendre pourquoi nous allons nous diriger vers la glace plutôt que la pomme.
1: Ouais.
0: Parce que nous sommes conditionnés pour le faire.
1: Absolument.
0: Et c'est ça que je veux mettre en évidence durant cette saison. Parce que je suis le premier, Michel, à dire... À dire, et tous ceux qui m'écoutent le savent, moi, main glace à Gueldas. Bon, depuis quelques temps, j'ai freiné ça. Grave. Sur beaucoup de choses. Beaucoup de choses.
1: Ouais.
0: Parce que tu sais, Jésus te dit, vous connaîtrez la vérité.
1: La vérité vous
0: affranchira.
1: Absolument.
0: Et lorsque j'ai découvert comment sont fabriquées ces choses,
1: mais regarde, c'est justement les éléments qui ont...
0: Je me suis dit, mais c'est pas possible.
1: Justement cette
0: glace. On nous manipule. Nous sommes manipulés. Ces aliments qui nous mènent par le bout du nez. Je me suis dit, non, je veux plus être mené par le bout du nez. Mais quand il freinait ses bagages, là.
1: Quand il freinait ça.
0: Tu vois. Donc, voilà, nous allons comprendre, Michel, pourquoi nous allons plus nous tourner vers une glace à Gueldas plutôt qu'une pomme.
1: Ah ben oui.
0: D'accord. Alors, ce corps exceptionnel, nous avons commencé à le décrire hier en parlant du système squelettique, la base, la fondation. De même qu'on fait une maison, on va faire les fondations. Dieu crée un corps exceptionnel et il y met une fondation. Cette fondation, c'est le système squelettique. Maintenant, ce système, cette fondation, cette charpente articulée, il faut la mouvoir, il faut la bouger. Nous sommes capables de faire quoi aujourd'hui? Nous sommes capables de courir.
1: Oui.
0: Nous sommes capables de marcher. Nous sommes capables de nous mettre à genoux. Nous sommes capables de nous allonger.
1: Oui.
0: Nous sommes capables d'aller à la mer et de nager. Nous sommes capables de nous asseoir. Nous sommes capables de nous mettre debout. Et nous sommes capables de faire toutes sortes de mouvements. Pour ce mouvement, Michel, Dieu a créé un tissu particulier qui s'appelle le muscle.
1: Oui.
0: Et là, nous rentrons dans le système musculaire.
1: Ouais.
0: Le muscle, c'est un

0: tissu qui est capable de se contracter et de se relâcher.
1: Oui.
0: D'accord ? Lorsqu'il se contracte et qu'il se relâche, il produit ce qu'on appelle un mouvement.
1: Oui.
0: Donc, le système musculaire, les fonctions du système musculaire, c'est la production de mouvement, c'est la stabilisation de la position ou encore de la posture, parce que ce qui nous permet de marcher droit, de rester debout, de ne pas tomber, de ne pas tanguer, de ne pas zigzaguer, d'accord ?
1: Oui.
0: Ce sont les muscles. Nous avons au niveau de la charpente une colonne, la colonne vertébrale. Et sans la colonne vertébrale, il n'y a pas de charpente. Ouais. C'est même pas la peine.
1: On est à terre.
0: On est à terre, exactement. Et ce qui va permettre de maintenir cette colonne et lui donner son assise, sa position, sa posture, eh ben, ce sont des muscles.
1: Ouais.
0: Les muscles dorsaux qui sont là pour soutenir la colonne et nous permettre d'avoir une stature stable, une position stable.
1: Tout à fait.
0: Combien de muscles y a-t-il dans le corps humain ? On en dénombre 656.
1: Tout ça ? 656.
0: Et ils représentent près de la moitié du poids de notre corps.
1: Wow.
0: Les muscles.
1: Wow.
0: Alors, grâce aux muscles, un coureur peut presque atteindre la vitesse de 45 km/h. C'est énorme.
1: 45 km/h.
0: D'accord.
1: Oui,
0: un haltérophile peut arracher du sol. Tu sais, les haltérophiles, ce sont les bodybuilders, là, très costauds, les Arnold Schwarzenegger,
1: qui soulèvent
0: des poids. Eh bien, un haltérophile peut soulever un peu plus de 200 kilos.
1: Ah énorme.
0: Énorme.
1: Ah.
0: Tout ça, c'est grâce aux muscles. Nous l'avons dit, ils nous permettent de nager, de sauter, de lancer, de faire de la gymnastique. Sans eux, nous serions condamnés à l'immobilité.
1: Oui.
0: Nous serions incapables du moindre geste. Nous ne pourrions ni sourire. Nous ne pourrions pas respirer, parce que rappelle-toi, il y a un muscle, le diaphragme, le muscle de la respiration. D'accord, c'est un muscle qui se contracte et qui se relâche. Nous ne pourrions même pas parler, là. T'as vu, nous ne pourrions pas échanger.
1: C'est ça.
0: D'accord. Nous ne pourrions même pas mâcher, donc nous ne pourrions pas manger, et nous ne pourrions pas avaler non plus.
1: Oui.
0: Aucune partie de notre corps ne fonctionne sans muscles, et presque tous nos os, 180 sur 206 sont recouverts et représentent presque la moitié, je l'ai dit tout à l'heure, de notre poids corporel. Alors, quel est le plus petit muscle du corps humain et quelle est sa taille? Le plus petit mesure 2 mm.
1: Ben oui.
0: Je ne sais pas ce que c'est 2 mm.
1: C'est petit, hein?
0: C'est extrêmement petit.
1: C'est petit.
0: Et où se trouve ce petit muscle? Dans l'oreille.
1: Ah oui.
0: Dans l'oreille. Et tu vois, Michel, nous avons affaire à un Dieu qui est à la fois aussi grand dans le grand que dans le petit.
1: Ah oui, infiniment petit.
0: Il est dans l'infini petit, tout comme il est
1: infiniment grand.
0: Infiniment grand. Et c'est ça qui est extraordinaire. Alors ce muscle, il mesure 2 mm. 2 mm, c'est déjà énorme par rapport à ce qu'est l'ADN.
1: Oui,
0: l'ADN, c'est invisible à l'œil nu, tellement c'est petit. Pourtant, si tu prends une cellule, tu récupères l'information qu'il y a dans l'ADN, dans cet ADN qui est dans cette cellule, cette unique cellule, tu as 2,13 m d'information.
1: À quoi ?
0: 2,13 m d'information. Tu mets les informations l'une à côté de l'autre, les unes à côté des autres, tu as 2,13 m d'informations contenues dans une cellule que tu ne vois pas à l'œil nu.
1: Incroyable.
0: Le plus petit muscle du corps humain mesure 2 mm. Et le plus grand, c'est le fessier, le grand fessier. Par contre, je ne connais pas sa taille. Et, chers amis, on a les muscles ont aussi comme fonction la production de chaleur. Quand nous avons froid, qu'est-ce qui se passe? Eh bien, on commence à trembler.
1: Oui.
0: D'accord? La chair de poule et on tremble. Le tremblement, c'est quoi? Ce sont les muscles qui produisent de la chaleur.
1: C'est ça.
0: Pour réchauffer le corps.
1: Oui, tout à fait.
0: Et on a récemment découvert une autre fonction des muscles qui révolutionne notre compréhension du corps humain. Mais ça, nous allons le considérer lundi si Dieu veut.
1: Très bien. Eh bien, Frédéric, on te remercie. On te souhaite de passer une très bonne journée, une très bonne matinée. On rappelle aux auditeurs que s'ils n'ont pas entendu le présenter durant cette semaine, ça sera possible dimanche, Dieu voulant, à partir de midi. Bonne journée à toi, Frédéric, et puis on se retrouve lundi, Dieu voulant.

0: Merci Michel, à toi aussi, ainsi qu'à tous nos auditeurs. Une excellente journée de vendredi, une bonne préparation de sabbat, un bon week-end. Le replay, tu l'as dit, oui, c'est à partir de midi ce dimanche. Et puis nous nous retrouvons donc lundi matin, si Dieu veut, à 7h qu'est-ce précise. Et d'ici là, chers amis, sentez-vous bien.
1: Merci Frédéric, à très bientôt.
0: À bientôt, bye bye. Bye.
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3: Merci à Frédéric de nous rappeler l'ingéniosité de notre Dieu en ayant créé cette machine, mais cette merveille qui est notre corps et qui, il a parlé des muscles. Et donc, nous avons besoin de ce muscle, de ce système musculaire. Et parmi les actions, j'ai parlé de la méditation, j'ai parlé de la lumière du jour, mais je vous parle maintenant de la respiration diaphragmatique. Et Frédéric a parlé de ce muscle diaphragme qui permet de respirer. Eh bien, il est conseillé le matin de regarder la nature au grand jour et puis de faire des exercices de respiration diaphragmatique en inspirant profondément et en expirant. Donc par le ventre, on inspire et puis c'est vraiment un exercice à faire. D'ailleurs, quand il est bien fait et qu'on n'a pas l'habitude de le faire, eh bien on sent un petit étourdissement, la tête qui tourne. Donc voyons comment le Dieu que nous servons veut que nous soyons en bonne santé et que notre cerveau, notre corps, n'oublions pas qu'on a dit que le cerveau guérit le corps et qu'il y a une interaction entre les deux. J'avais prévu de parler encore de d'autres actions. Mais je veux mettre l'accent avant de pendant ce temps qui me reste, hein, une dizaine de minutes, 11 minutes. Je voudrais mettre l'accent sur un déchet particulier qui est la culpabilité. Cette culpabilité qui nous habite et qui nous empêche d'accepter le pardon de Dieu, de vivre en sauvé et pardonné. Et d'ailleurs, la troisième stratégie qui nous permet de faire le tri sélectif des déchets mentaux, c'est le pardon. N'oublions pas que Jésus l'a rappelé, que nous devons pardonner aux autres si nous voulons être pardonnés. Et notre grand adversaire, qu'est-ce qu'il fait ? Eh bien, il nous bassine avec les fautes que nous aurions commises, même si nous savons que nous sommes pardonnés, mais nous sommes dans une culpabilité qui nous rend malades. Alors, il est vrai que le passé, paraît que on appelle ça l'épigénétique, les blessures que nous avons depuis très très souvent dès le ventre de la mère. Eh bien, ces blessures-là sont là, elles s'imprègnent dans nos gènes et on aura beau nous dire toutes sortes de choses, que ces éléments restent gravés dans nos têtes et donc nous restons dans une culpabilité. Mais qu'est-ce que Dieu nous dit? Qu'il a jeté, quand nous confessons nos péchés, quand nous nous repentons, il nous a fait cette promesse qu'il jette tout ça au fond de la mer pour nous débarrasser de ce déchet mental définitivement. Mais alors pourquoi nous érigeons en scaphandrier? Vous savez, les scaphandriers, eh bien, ils vont tout au fond de la mer pour explorer et puis ramener. Bon, alors, ce qui est bon, comme ça, ce qui n'est pas bon. D'ailleurs, quand j'étais directrice de l'Office de l'eau, on faisait des séances avec les scolaires de nettoyage des rivières et des fonds marins. Et je peux vous dire que quelquefois, on a trouvé des carcasses de véhicules, on a trouvé toutes sortes de choses au fond de la mer. D'accord? Donc, tous ces déchets mentaux, toute cette culpabilité, tous nos péchés, Dieu lorsque nous avons confessé, nous fait cette promesse de jeter au fond de la mer et de ne pas retourner dessus. Alors, et pourquoi nous nous érigeons en scaphandrier pour nous-mêmes? Pourquoi est-ce que nous écoutons notre ennemi qui veut nous dire, mais non, tu as fait ça, tu n'es pas sauvé, etc. Alors, il me semble qu'il y a un prédicateur qui disait, mais il faudra lui rétorquer que lui et nous, nous savons que nous sommes sauvés et que nous allons vivre avec Jésus et que lui, qu'il s'occupe de sa mort et dans le feu et qu'il attend pour vraiment le chasser toute cette culpabilité qu'il veut nous mettre dans la tête. Et puis, quelque chose qui se passe dans nos églises. Nous nous érigeons en scaphandrier vis-à-vis de nos membres d'église. Même vis-à-vis de nos enfants, en rappelant très souvent des choses que l'enfant nous a déjà dit, je regrette, pardonne-moi, excuse-moi maman, excuse-moi papa, etc. Et puis de temps en temps, on lui balance ça dans la figure. Donc nous nous érigeons en scaphandrier parce que nous ne voyons pas un enfant de Dieu sauvé, pardonné parce qu'il a confessé ses fautes et qu'il s'est repenti, c'est-à-dire qu'il a pris la décision, qu'il a fait le choix de se débarrasser définitivement de ce déchet mental pour vivre en enfant de Dieu, en prince et princesse du royaume de l'univers sauvé. Pourquoi est-ce que j'en parle? Et là, dans le cadre des déchets mentaux et dans les raisons que nous avons de nous débarrasser de ces déchets mentaux, c'est parce que dans nos églises, dans plusieurs églises, il y aura ce qu'on appelle les nominations. C'est-à-dire que dans notre système démocratique, chaque année ou tous les deux ans pour certaines églises, pour nous à Morija, c'est tous les deux ans, eh bien, on remet les fonctions au vote par rapport aux dons spirituels que nous aurions reçus pour être au service de notre Dieu. N'oublions pas que nous sommes la bouche, les mains, les pieds de Dieu, de Jésus, et que tout ce que nous voulons que les autres fassent pour nous, nous devons le faire pour eux. Et souvenez-vous que pour ne pas générer et aider les autres à générer des déchets mentaux, qu'est-ce que Jésus a dit? J'ai eu faim, vous m'avez donné à manger. J'étais en prison, vous êtes venu me voir. J'étais étranger, vous m'avez accueilli. Dès l'instant que vous faites ça au plus petit de mes frères, c'est à moi que vous le faites. Donc nous entrons dans cette période démocratique de nos églises, de nomination, de consacrer des personnes, des membres, selon leur don spirituel, à des fonctions, département santé, département, et puis évidemment l'ancienat, les dirigeants, le diaconat, etc. Eh bien, certains attendent ces moments d'expression de la démocratie pour être des scaphandriers et pour s'en ressortir des faits ou des péchés que d'autres qui d'après eux dont ils ont connaissance par rapport aux autres. Chers frères et sœurs et chers amis visiteurs et auditeurs et auditrices, c'est très important que nous ne soyons pas des pourvoyeurs de déchets mentaux, de culpabilité, de stress, et que nous puissions pardonner, et que nous puissions être dans cet esprit de pardon. Parce que qu'est-ce que Jésus a dit? Si quelqu'un a péché, qu'est-ce qu'il nous dit de faire? Va, vois-le, discute avec lui. S'il t'écoute, c'est bon. S'il t'écoute pas, tu vas avec deux, trois frères. Et si malgré tout il n'écoute pas, à ce moment-là, tu portes la chose, si nécessaire, devant l'Église. Et surtout, si c'est fait une faute qui entraîne un préjudice pour l'Évangile. mais ne choisissons pas de générer ce stress et cette culpabilité pendant cette période démocratique. Ne soyons pas des pourvoyeurs de déchets mentaux par rapport à cette période et vis-à-vis de tous ceux qui entrent en contact avec nous. Exerçons le pardon. Et le pardon permet de faire ce tri sélectif. En terminant, je voudrais nous dire que de ne pas oublier de porter le casque du salut. Ce casque du salut qui nous protège. Et hier, Frédéric a rappelé que le crâne protège le cerveau. D'accord? Et donc ce casque protège le crâne et le cerveau. Mais pourquoi le salut? Parce qu'en fait, n'oublions pas que Dieu a mis en nous la pensée de l'éternité. Et donc si nous avons l'éternité comme pensée dans nos cerveaux, nous avons ce casque du salut. Le salut, nous sommes sauvés et nous irons vivre avec lui dans l'éternité. Nous avons cette espérance. Cet espoir, il n'y aura plus ni pleurs, ni deuil, ni rien de mauvais. Essayons de garder ce casque du salut et d'avoir cette culture de la pensée de l'éternité. Et puis, n'oublions pas que Dieu nous a donné le sabbat, ce moment de tri particulier. Avant l'ouverture même du sabbat, préparons ces 24 heures pour que ces 24 heures soient de qualité, que nous soyons propulsés, que nous puissions vivre l'éternité. Ce moment de sabbat, de libération de tous nos esclavages, du péché, etc. Et ce moment doit nous permettre d'entrer, de nous examiner nous-mêmes, de faire cette introspection. Chers auditeurs et chères auditrices, il est temps pour nous de comprendre ce que Dieu veut, que nous soyons en bonne santé mentale, parce que c'est l'esprit corps qui met corps, et parce que il nous a créé. N'oubliez pas que les chercheurs ont dit que nous sommes faits pour croire. Nous sommes faits pour croire. Donc profitons de ces heures de sabbat pour ce tri sélectif. Essayons d'imaginer Jésus comme l'éboueur qui nous dit « Dépose tes déchets mentaux. Viens, je suis là. Viens, je t'ai pardonné. Viens passer ces heures d'éternité avec moi pendant ces heures de sabbat. » Je vous souhaite donc de passer ces heures de sabbat en ayant fait ce tri sélectif de ces déchets mentaux qui nous empêche d'être heureux. Mais Dieu veut que nous soyons en bonne santé, comme prospère l'état de nos âmes. Donc, chers auditeurs et auditrices, nous allons nous voir lundi, si Dieu veut, pour avoir d'autres éléments pour la prévention de la santé de notre corps et de nos cerveaux. Merci à Alex, merci à vous et pour votre écoute et surtout pour la pratique de tout ce que vous entendez par Espérance FM, qui est là pour nous apporter de l'espérance pour que nous soyons heureux de vivre jusqu'au retour de Jésus. Merci donc, bon sabbat et à lundi si Dieu veut.
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5: C'est Espérance FM. Il est 14h. Bon après-midi. 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
1: Bienvenue dans l'émission Mélodie Nouvelle. Il est écrit dans les psaumes, chantez à l'Éternel un cantique nouveau. Nous mettons ici en valeur les compositions chrétiennes. Vous découvrez ou redécouvrez avec nous des artistes, des groupes qui laissent l'Esprit de Dieu les inspirer et leur inspirer un chant nouveau. Aujourd'hui, pour vous servir, Lola, ainsi que notre maestro Davis, coucou Davis.
5: Coucou Lola.
1: Spéciale dédicace à Cécé et Dominique qui malheureusement n'ont pas pu être des nôtres. Aujourd'hui, chers auditeurs de Mélodie Nouvelle sur Espérance FM, nous accueillons une artiste chrétienne. Conductrice de louanges, auteure, compositrice et formatrice avec près de 17 ans d'expérience dans le domaine de la louange. Elle nous vient directement du Canada. Heureuse d'accueillir dans les studios d'Espérance FM, Sandra Kwame. Bonsoir, Sandra.
2: Bonjour.
1: Mais elle n'est pas venue toute seule. Nous avons aussi le plaisir, mais bon, elle nous fait un petit coucou de loin, de recevoir Patricia Beaubradian, chef de chœur du groupe KGP que dernièrement nous avons interviewé. Alors Sandra, dis-nous tes premières impressions, ou si c'est pas la première fois que tu es venue, tes impressions sur notre belle île qui est la Martinique.
2: Eh bien, j'aime beaucoup la Martinique. C'est la première fois, effectivement. Je trouve déjà que l'île est belle, que les Martiniquais sont accueillants, qu'il y a une belle chaleur dans l'atmosphère, mais également une belle chaleur humaine. Puis, ça fait du bien et je suis très contente d'être là.
1: Eh ben nous aussi, on est vraiment contents de t'accueillir, que tu puisses profiter du soleil, parce que comme tu me le disais tout à l'heure, au Canada, il fait pas si chaud que ça. Hein?
2: Non, je pense que la semaine dernière, il faisait moins 16, puis avant de partir, il neigeait. Donc, on apprécie d'autant plus.
1: Alors, Sandra, nous aurions aimé apprendre plus de toi et apprendre de ce que Dieu t'a donné. Alors, nous allons, si tu le veux bien, partir de la Genèse, du chapitre 1 ou 2, c'est toi qui décideras, du livre de Sandra. Raconte-nous un peu de ton histoire, comment, chemin faisant, tu as fait la belle rencontre avec Jésus-Christ, et puis par la suite, comment la louange a-t-elle pris une si grande importance pour que finalement tu décides d'y consacrer ta vie. Nous t'écoutons.
2: Alors, j'ai eu la grâce de naître dans une famille chrétienne. Mon père était pasteur... adjoint, enfin en tout cas associé dans une église. Mes parents ont toujours été impliqués dans l'église, conduisaient tous les deux la louange aussi. Donc non seulement je suis née dans une famille chrétienne, mais j'ai baigné dans l'atmosphère de la louange depuis ma naissance. Je me rappelle de la louange, des albums comme Ron Kennedy qui résonnaient partout dans la maison depuis aussi longtemps que je suis capable de m'en souvenir. Donc on va dire que c'est quand même quelque chose qui m'a toujours... en tout cas dans lequel j'ai toujours baigné, toujours vu ce modèle-là à travers mes parents. Mais c'est sûr que comme enfant qui naît dans une famille chrétienne, à un moment donné, il faut faire la différence entre c'est le Dieu de mes parents, puis ça devient mon Dieu. Mm-hmm. Et on a souvent été dans des rassemblements de jeunesse. Et en 2003, on est dans un rassemblement l'été qui s'appelle le CIGEM. Et je me rappelle vraiment avoir pris cette décision à ce moment-là de dire, bah, Seigneur, en fait, maintenant, tu deviens le maître de ma vie. Je décide de te suivre et ça a été une nouvelle aventure qui a commencé avec Jésus. Donc quand j'ai accepté Jésus dans ma vie, ensuite j'ai fait le cheminement pour me faire baptiser. Puis à partir du moment où je me suis fait baptiser, mon pasteur nous a dit maintenant vous pouvez commencer à servir dans l'église. Donc ça fait déjà plusieurs années que je chantais. J'ai commencé à chanter et à prendre des cours de chant à l'âge de 7 ans. Mm-hmm. Mais c'est pas parce que je chantais que je voulais forcément tout de suite m'impliquer dans la louange. Donc j'ai essayé plusieurs départements, j'ai essayé les enfants, j'ai essayé l'accueil. Et en fait, finalement, le fait de louer Dieu, puis le servir dans ce ministère-là, est vraiment revenu très fort sur mon cœur. Donc, j'ai compris que c'était ma place. Et au fur et à mesure des années, dans différentes occasions que j'ai eu de pouvoir être dans d'autres rassemblements, il y a eu un moment en 2008 où j'étais, ça s'appelait, je pense, Pentecôte, le rassemblement. Oui. Puis, il y avait vraiment toute la salle qui louait. Il y avait le groupe de louanges, puis saisi vraiment par Dieu. Qui me dit tu seras là, je vais t'amener là, tu vas toi aussi te tenir devant des foules, puis tu vas conduire des foules dans la louange. Et là, ça a été mon point de départ pour me dire ok, je veux pas juste le servir dans mon église, mais il y a quelque chose qui m'attend de plus encore dans le ministère de la louange. Et c'est comme ça que la louange a commencé à prendre vraiment une place très important. Je me suis formée, je suis partie au Canada pour me former dans ce ministère-là. Et en obéissant et en étant consacrée, Dieu a ouvert les portes. Et aujourd'hui, ben, je vis de ça à temps plein.
1: Ah ben, merveilleuse expérience. C'est vrai que lorsque Dieu nous appelle, il y a un moment précis dont on se rappelle, qui est frais comme si c'était hier. Oui. Et on peut même encore ressentir sa présence. Donc vraiment, je suis contente que tu aies dit oui. Parce qu'il y en a certains, malheureusement, qui disent non. Donc, chers auditeurs, si vous sentez vous aussi l'appel, n'hésitez pas à répondre, parce que je suis sûre et certaine que Sandra a déjà vécu des choses exceptionnelles, qu'elle n'a pas fini de les vivre.
2: Amen.
1: Et n'hésitez pas, lancez-vous vous aussi si vous sentez l'appel dans cette aventure. Alors, nous allons écouter maintenant un des titres de ton album. Le titre, c'est « Ce n'est pas mon combat ».

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1: Nous sommes ensemble sur Espérance FM dans notre émission Mélodie Nouvelle. Nous venons d'écouter Ce n'est pas mon combat, extrait de l'album. Alors, est-ce que tu peux me rappeler le nom de l'album, Sandra ?
2: Ce que tu as promis.
1: Merci, parce que je ne sais pas pourquoi je ne l'ai pas écrit. Vous m'excuserez, chers auditeurs. Cette mélodieuse voix a traversé le monde et c'était celle de Sandra Kwame. Alors, Sandra, est-ce qu'on peut connaître l'histoire qu'il y a derrière ce magnifique titre ? Est-ce que tu te rappelles de ce qu'il a suscité ? Est-ce que c'est toi qui l'as écrit ? Du début jusqu'à la fin ? Est-ce que tu peux nous parler un peu de ce titre ?
2: Oui, c'est un titre qui est très cher à mon cœur parce que déjà, un de mes credos dans le ministère de la louange et dans la louange tout court, c'est 2 Chroniques 20. C'est lorsque le roi Josaphat fait face aux armées ennemies qui arrivent face contre lui, puis qui décide de prendre un temps de jeûne et de prière. Et il se rappelle tout ce que Dieu a déjà fait. Il lui dit, mais c'est toi qui nous as fait sortir du pays d'Égypte, c'est toi qui as fait ci, c'est toi qui as fait ça. Et il dit, mais nous sommes sans force devant cette armée ennemie, mais la force et la puissance sont entre tes mains et nos yeux sont fixés sur toi. Mm-hmm. Puis suite à ce temps de jeûne, il y a un lévite qui vient voir Josaphat et qui lui dit, de la part de l'Éternel, ce n'est pas votre combat, c'est l'Éternel qui combattra pour vous. Puis ça a toujours. Et ensuite, une fois qu'il a reçu cette parole-là, le roi Josaphat met les Lévites et tout le groupe de louanges en avant de l'armée, puis ils partent au combat en louant l'Éternel. Et ils n'ont même pas eu besoin de combattre. Les armées ennemies se sont combattues entre eux, puis finalement, ils ont eu la victoire. Puis ça a toujours été un passage fort pour moi, parce que pour moi, c'est ma définition de la louange. La louange, pour moi, c'est une arme de combat. Et quand on élève le nom de Jésus, ben, en fait, il y a tout qui peut arriver. Et donc, ça a toujours été quelque chose qui cheminait dans mon cœur. Et je me suis toujours dit, il faut que je fasse un chant qui parle de ça, puis qui exprime ça. Et puis, j'étais dans le groupe Impact Musique pendant plusieurs années. Et à un moment donné, on avait pris un petit peu une pause. Puis je me suis dit, c'est le moment pour moi de parler, de partager mon témoignage en musique, puis de présenter qui est Sandra d'une autre manière. Et en fait, dans cette même période-là où je commençais dans cette réflexion, j'ai perdu mon emploi. Et parce que j'ai perdu mon emploi, j'ai perdu mon visa et j'étais expulsable du pays. Sauf que j'étais déjà mariée. Et là, ça a été un petit peu la grosse panique, parce que qui dit perte de visa, ben en fait ça, je voulais pas être virée du Canada. Perte d'emploi fait qu'en fait, on s'est retrouvé avec la moitié, un salaire pour deux. Puis comme c'était assez compliqué avec toutes ces histoires de visa, ça a duré longtemps. Et à ce moment-là, c'est là que je me suis rappelée de ce passage-là et je me suis dit, ben en fait, je vis exactement ce que je dis en permanence. Je suis dans une saison de combat. Pour le coup, à part mes démarches qui étaient déjà en cours, mais en tout cas c'était assez compliqué, je ne peux rien faire. Là, et je me suis vraiment retrouvée comme Josaphat en disant, Seigneur, je me rappelle tout ce que tu as déjà fait. Si je suis là au Canada en ce moment, c'est parce que c'est toi qui m'y as emmené, c'est toi qui m'as fait rester, c'est toi qui as ouvert les portes. Je me retrouve sans force devant toute cette situation, mais la force et la puissance sont dans tes mains et avec toi je ne crains rien. Puis je me suis repassé ça et là je me suis dit, écoute, j'ai du temps. Alors autant composer. Donc c'est là que je me suis mis en action. J'ai commencé à composer plusieurs chansons de l'album. J'ai contacté un de mes amis, Julien Adam, qui est un compositeur incroyable aussi. Puis on a commencé à écrire cette chanson-là ensemble. Et du coup, cette chanson, elle a un témoignage particulier, parce que non seulement ça correspond à ma louange, mais aussi mon histoire. Et finalement, je vis encore au Canada, donc c'est que tout s'est résolu. Tout s'est résolu. Donc vraiment, c'est vraiment un chant d'encouragement que je veux vraiment partager. Puis si les auditeurs, il y a des personnes qui écoutent, qui sont justement dans ces saisons de combat là, oui, c'est sûr qu'il y a un temps où on est en panique, oui, il y a un temps où on fait face à l'inquiétude, oui, il y a un temps où peut-être on se sent déboussolé. Mais le meilleur réflexe qu'ils pourraient avoir, c'est d'aller dans la présence de Dieu, de se décharger sur lui de tous leurs soucis et de commencer à mettre un chant de louange dans leur bouche. Et je dis pas que la solution va se faire en un claquement de doigts. Moi, ça a pris, je pense, 4 mois avant que ça se ça se résolve. Mais la paix qui t'envahit à ce moment-là, la paix qui te permet de te réveiller le matin puis d'être quand même en confiance que Dieu est au contrôle de ta situation, eh bien, il y a rien qui peut te donner ça que le fait d'être dans la présence de Dieu et de le louer malgré tout. Donc, je veux vraiment encourager quelqu'un qui nous écoute. Écoute, si en ce moment tu es là, ce n'est pas ton combat, l'Éternel est avec toi, puis Jésus est déjà ressuscité, la victoire est déjà remportée.
1: Ce que j'apprécie beaucoup dans ton témoignage, c'est qu'en fait, alors ça résonne. résonne un peu avec beaucoup de chanteurs de groupes qui sont venus ici, c'est qu'à un moment dans leur vie, Dieu les a mis un peu à l'écart de ce qu'ils vivaient. C'est-à-dire, c'est comme si c'est un désert, tu vois. Et dans ce désert, il se passe quelque chose si on est à l'écoute. Et effectivement, dans le désert que tu as vécu, il s'est passé quelque chose, Dieu t'a révélé. Enfin, tu l'avais déjà ce message, mais il fallait une mise en pratique.
2: Exactement.
1: Une espèce de mise en pratique. Et c'est vrai que cette mise en pratique n'est facile pour personne. Comme elle le disait Sandra, c'est facile pour personne de passer par cette période de désert. Mais de se rassurer sur le fait qu'il y a une solution, peu importe le temps que ça va prendre, oui. Mais Dieu a une solution et on est dans le lâcher prise. C'est ce qu'on vous conseille de faire, oui. chers auditeurs.
2: Dieu n'est jamais pris au dépourvu. Mm-hmm. Il connaît déjà la suite et il sait exactement le meilleur qu'il y a pour nous. Donc des fois, on s'attend à telle ou telle réponse, mais la réponse de Dieu est parfaite. Donc on doit s'accrocher à lui plus que tout.
1: Merci Sandra, merci. Alors maintenant, c'est ce qui s'est passé derrière ce chant, ce n'est pas mon copain. Ça donne vraiment une autre dimension. On est en passant 4D, on est passé en encore avec toutes les couleurs. Donc merci.
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1: Parle-nous, s'il te plaît, Sandra, d'une ou de deux, allez, j'exagère, deux, des clés, à part celle dont tu viens de nous parler, que Dieu t'a révélées quant à ta vie d'adoratrice. Alors, les clés pour rester dans cette connexion avec Dieu, malgré les vents, malgré les tempêtes.
2: Je dirais que ma plus grosse clé, et celle que j'essaye de répéter en permanence, c'est d'avoir une vie sans compromis. Souvent, on va s'accrocher à Dieu, on va croire en Dieu, puis et on va vivre une relation avec Dieu. Mais des fois, ça nous arrive, puis on est humain, on est pécheur, c'est comme ça, on va permettre de laisser du compromis dans notre vie. Donc des fois, des actions, des attitudes, des fois c'est tout simple, hein, des mauvaises habitudes qu'on peut avoir, mal parler, critiquer, mm-hmm. le mensonge. Puis des fois, ça peut être des péchés un peu plus gros, puis qu'on dit, ah, mais c'est pas grave, parce que finalement, Dieu, il m'aime quand même, il m'aime tel que je suis. Puis moi, vraiment, c'est toujours d'essayer d'avoir une vie sans compromis. Je ne fais aucun compromis par rapport à ma vie et à ma relation avec Dieu. Des fois, dans mes amis, dans mes influences, je vais avoir tu vas avoir tendance à vouloir faire comme eux, ou des choses comme ça. Puis te dire, non, je me tiens pour mes valeurs, je me dis toujours, si Dieu, parce que Dieu me regarde, mais si Dieu en ce moment, je le voyais être en train de me regarder, qu'est-ce qu'il penserait de moi? Est-ce qu'il serait fier de moi ou pas? Et donc, du coup, en fait, c'est d'être capable de se tenir toujours et d'avoir une vie qui honore Dieu. Mm-hmm. Puis c'est de savoir dire non, des fois, à des choses qu'on sait très bien, mais qu'on se permet de. Et de savoir dire non, de savoir se tenir, des fois, peut-être d'être à contre-courant, mais de toujours le faire pour honorer Dieu. Et ça, pour moi, ça, c'est une clé qui est hyper importante, de ne pas laisser une seule brèche. Tout le monde connaît, je pense, la pub de.
1: Oui.
2: C'est la fameuse pub où on voit, il y a un petit impact, c'est un tout petit truc, puis finalement on le laisse passer, et dans la pub on le voit, il prend une bosse, et d'un coup ça devient une fissure énorme, puis il faut changer le pare-brise. Ben pour moi, le compromis, c'est la même chose. C'est on va regarder quelque chose qu'on ne doit pas regarder, une série qu'on sait qui est un peu borderline, puis qu'on accepte quand même de continuer à regarder. Des choses aussi simples que ça de la vie. Puis c'est un petit poc que ça va faire des fois sur notre vie. Petite poc comme ça, mais c'est une brèche que l'ennemi, lui, après, il va venir utiliser. Puis la moindre petite bosse, tu vas voir une petite bosse, une

0: situation, un combat comme on disait tout à l'heure, tu vas passer là-dessus, puis bam, ton pare-brise il explose, puis là d'un coup, tu comprends pas ce qui t'arrive, tu comprends pas, mais parce que finalement t'as laissé entrer des choses, tu as autorisé des choses à rentrer dans ta vie, et là maintenant tu te retrouves à devoir gérer toute la place que l'ennemi a essayé de prendre dans ton cœur. Et bien c'est moi, c'est ça que je veux éviter, je ne veux même pas laisser une brèche pour pas qu'il puisse venir s'amuser ou mettre des embûches ou quoi que ce soit, je me tiens droite, je me tiens ferme, et dans ma vie d'adoratrice, et bien c'est de toujours revenir au cœur de Dieu, c'est de toujours faire de lui une priorité, de toujours faire de l'espace dans ma journée, dans mon temps, pour pouvoir prendre du temps avec lui, pour que ce soit son Saint-Esprit qui est dans mon cœur, dans ma vie, et qui dirige chacun de mes pas. Puis quand t'as le Saint-Esprit, eh ben il t'aide justement dans ce genre de décision, et il t'aide à ne pas laisser du compromis. Donc tu vas voir, il va dans ton cœur, tu vas le ressentir, que là il va t'animer, puis tu vas dire ah non, il me semble que je suis pas en paix pour faire ça. Mais là c'est le Saint-Esprit qui est en train de te révéler, qui est en train de te dire non, ça c'est pas pour toi, ça ne m'honore pas, et détourne-toi, faut que tu t'en détournes pour pouvoir rester fermement attaché à moi, parce que ça va vite.
1: C'est sûr, j'ai l'impression qu'en fait en tant que chrétien, souvent on oublie qu'on est des disciples, et disciple ça veut dire qu'on a un maître en fait, et donc c'est notre maître qui nous guide, donc on a le Saint-Esprit qui nous conseille, qui nous guide, qui nous console, etc. Mais il y a vraiment une conduite à avoir, et je pense que les personnes qui acceptent l'appel que tu as accepté sont obligées entre guillemets d'être dans cette discipline s'ils ne veulent pas se laisser écarter par les influences, par les tentations de l'ennemi, etc. Donc effectivement, c'est cette discipline, cette rigueur, je pense qu'il faut qu'on s'impose. Il est écrit que c'est seulement les violents qui sont pas rendus au royaume des cieux, donc il nous faut vraiment cette rigueur dans notre vie pour rester dans sa volonté.
0: Oui, souvent on va voir les choses comme du gros péché. Oh mais j'ai pas de gros péché dans ma vie. Oui, mais des fois, bah, peut-être la manière dont tu te comportes avec ta famille, la manière dont tu te comportes avec les autres, la manière justement quand on parlait un film, une série, que tu regardes, des choses que tu acceptes, des fois c'est des choses aussi simples que ça. On n'a pas besoin d'avoir fait quelque chose de très grave pour dire ben moi je suis parfait. On a tous des petites choses, même dans notre caractère, qu'on peut travailler, mais qu'on sait que ben, la Bible en parle, hein, de la langue, de la colère, de ce genre de choses, et tout ça aussi ce sont des choses qu'on peut travailler pour avoir une vie sans compromis.
1: Alors je rebondis sur la discipline, la rigueur. Quel conseil est-ce que tu pourrais donner à des personnes justement qui sentent cet appel mais qui savent pas par où commencer, qui sont un peu perdus? Bon, est-ce qu'il faut que je prenne des cours de chant? Est-ce que je dois rester sur mes acquis parce que bon bah Dieu m'a donné un talent donc c'est peut-être suffisant? Quel conseil est-ce que tu pourrais donner?
0: J'ai deux conseils à donner. Premièrement, forme-toi. Si tu veux, aspires à faire quelque chose, peu importe ce que c'est, que ce soit le ministère de la louange, mais tu veux écrire un livre, tu veux partir une entreprise, tu veux créer une chaîne YouTube, tu veux, peu importe ce que tu veux, développe-toi, forme-toi. Oui, t'as des habiletés, mais à un moment donné, il faut les développer, il faut les faire fructifier. C'est comme la parabole des talents. Dieu, il confie, le maître, il confie un talent ou 2, 5, 10 talents, mais ensuite, qu'est-ce que tu fais avec? Donc toi, tu as la responsabilité de travailler, de te former, de t'équiper. Mais ensuite, attends pas la grosse opportunité. Commence tout simplement. Un des meilleurs conseils qu'on m'a donné quand je suis arrivée au Québec dans ma démarche de formation, c'est tout ce que ta main trouve à faire, fais-le. Donc ne cherche pas l'opportunité qui va te permettre d'entrer dans ce que tu veux faire. Comme moi, j'étais dans la louange, ne cherche pas l'estrade, ne cherche pas la scène. Tout ce que ta main trouve à faire, fais-le. Sois, développe d'abord ton cœur de serviteur, développe d'abord ta fidélité dans les petites choses, puis c'est ensuite... Toi, tu vas être fidèle dans les petites choses, en même temps tu vas te développer, en même temps tu vas t'équiper, et Dieu va t'orienter, va ouvrir les bonnes portes et va te permettre ensuite de grandir, de grandir, de grandir. Il y a personne qui est passé de serviteur à roi du jour au lendemain là. Il y a personne, aucun personnage dans la Bible où ça s'est passé comme ça du jour au lendemain, bam, ils ont eu tout ce qui... Il y a toujours eu un moment où Dieu leur donnait une promesse. Ils ont dû prendre action et commencer à faire quelque chose. Et ensuite, Dieu les a établis et les a amenés de gloire en gloire. Puis moi, c'est vraiment ça que je veux donner comme conseil. C'est n'attends pas. Commence quelque part, peu importe ce que c'est. T'as quelqu'un qui, tu veux faire du montage vidéo, t'as quelqu'un qui peut-être est déjà là-dedans, propose ton aide, cherche pas non plus tout de suite la rémunération, fais les choses gratuitement, essaye de te développer, trouver toutes les occasions que tu peux pour grandir, pour te développer, et en même temps, forme-toi pour devenir un expert dans ton domaine, et du coup, que Dieu va pouvoir utiliser sans limite.
1: Alors Sandra, toi qui t'es laissée influencer par l'Esprit de Dieu, et comme j'ai dit tout à l'heure, la mission qu'il t'a donnée t'a permis d'aller dans beaucoup d'endroits sur la Terre. D'ailleurs, si tu veux, tu pourras nous donner quelques exemples histoire de nous faire rêver un peu. Et j'aurais bien aimé que tu nous racontes une des expériences où, en fait, t'as vraiment ressenti que le message chanté que tu as transmis a impacté quelqu'un. Soit, je sais pas, il s'est passé quelque chose dans sa vie, tu as eu un retour de témoignage, ou tu as vu des choses de tes yeux qui se sont produites, je sais pas, quelque chose de vraiment extraordinaire, ou pas du tout, tu vois, parce que bon, on n'est pas dans l'extraordinaire du fait des choses petites et des choses grandes. Il fait, est-ce qu'il y a une expérience qui te revient en mémoire que tu peux partager avec nous?
0: Je vais essayer d'en sélectionner une. Il y en a une que je me rappelle et qui m'a marqué vraiment. C'était, on était avec le groupe Impact et on était dans un concert et on avait un photographe qui nous suivait pendant tout le long du concert. Et on avait pas vraiment eu l'occasion de discuter, on savait pas trop, mais on parlait un peu des choses de la vie, mais on n'était pas rentré dans des conversations profondes. Puis je me rappelle que on était pendant le concert, à un moment donné, je le vois dans les backstage et je sais, poussé vraiment, je pense par le Saint-Esprit, je me rappelle être sortie de l'estrade pendant le concert pour aller prier pour lui, sans savoir vraiment quoi que ce soit. Puis j'ai vraiment prié pour lui et je me rappelle même pas de la prière que j'ai faite. Je me rappelle juste avoir pris ce temps-là, puis être revenu sur l'estrade par la suite. Puis suite à ça, il nous a partagé qu'en fait, la prière que je venais de faire était vraiment dirigé par Dieu, puis que c'était vraiment ce qu'il avait besoin, parce qu'il passait à travers une situation difficile dans son mariage, qu'il était justement au bord de la rupture, que c'était très compliqué, que sa présence ici, c'était déjà un peu, ça a mis un peu de complications, qu'il y avait des problèmes financiers et tout. Puis suite à ça, en fait, il a décidé de quitter la tournée, puis de retourner auprès de sa femme, puis de pouvoir retravailler. Puis aujourd'hui, encore mariés, ils ont d'autres enfants. Alléluia. Et tout ça. Puis ça m'a marqué, pas parce que c'est moi ou quoi que ce soit, mais cette sensibilité au Saint-Esprit et de se dire, ben, tu vois, quand t'es en train de faire du, peu importe ce que tu fais, que tu fasses du ministère ou pas, mais Dieu peut vraiment t'utiliser pour venir toucher. Puis ce moment-là m'a marqué parce qu'il y a eu un avant et un après pour cette personne-là. Et moi, je suis juste reconnaissante à Dieu de pouvoir être un instrument pour pouvoir vivre ce genre de choses.
1: En fait, se laisser guider, ça veut pas forcément dire qu'on va comprendre ce qui se passe, parce que si tu te rappelles même pas de la prière, ça veut dire que c'était vraiment inspiré, tu vois. Et j'ai vraiment l'impression, enfin, plus on rencontre des personnes qui sont imprégnées dans le champ, plus je comprends, et j'espère que vous comprenez, chers auditeurs, que il y a des choses qu'on peut pas expliquer, il faut juste se laisser faire. Voilà, on a été inspiré, on a reçu une inspiration, l'esprit nous a poussé à aller voir quelqu'un, bah on y va, même si on comprend pas, même si on a peur, même si on se dit mais qu'est-ce que je vais lui dire, etc. Mais vraiment y aller, se laisser porter par ses ailes, et il va nous inspirer au moment T, et on va pouvoir transmettre ce message d'amour dont la société, le monde a vraiment, vraiment besoin.
0: Ouais, il faut se rendre disponible. J'aime cette image de Moïse qui est au buisson ardent, puis Dieu veut l'envoyer, puis il dit mais pourquoi moi? Puis quand on lit le passage, on voit plusieurs reprises là, il dit mais je suis pas capable, je parle mal, pourquoi moi? Oh, si tu peux trouver quelqu'un d'autre, ce serait cool. Et puis moi personnellement, je me reconnais totalement là-dedans, parce que je suis Seigneur. Des fois, j'arrive devant pour des concerts, je suis mais Seigneur, pourquoi tu m'envoies moi? Pourquoi t'as pas choisi quelqu'un d'autre? Qu'est-ce que j'ai de spécial? Je suis même pas la meilleure chanteuse. Je suis même pas la meilleure ci, la meilleure ça, puis toutes ces pensées-là. Mais c'est parce que Dieu savait ce qu'il allait faire avec Moïse et savait l'impact que c'était qu'il allait pouvoir avoir, parce que c'était Moïse, parce qu'il avait cette histoire-là, ce témoignage-là, il était préparé depuis longtemps. Dieu l'avait oint pour cette mission-là. Puis en fait, c'est de se rappeler ça. Oui, des fois on comprend pas, des fois même ça peut être apeurant, puis on se dit mais je vais avoir l'air de quoi? Est-ce que la personne elle va vraiment le prendre? Est-ce que finalement ça va vraiment? Mais ça, en fait, ça ne nous appartient pas. Dieu, il nous demande pas de comprendre, il nous demande pas de connaître le A plus B, le plus C, il nous demande d'être obéissant et d'être disponible. Puis à partir de là, nous, on est des gens très ordinaires, mais on a un Dieu qui est extraordinaire. Alléluia. Et il nous permet de faire des choses qui nous dépassent complètement. Puis là, c'est exactement cette situation-là. Je dis pas que j'ai fait une prière incroyable, mais je pense qu'à ce moment-là, cette personne-là avait besoin, et il s'avère que j'étais disponible pour pouvoir sortir de l'estrade, prier pour lui, puis revenir mm-hmm. et ça a fait une différence dans sa vie. Donc on n'a pas besoin d'être extraordinaire. Dieu il l'est suffisamment, mais soyons des personnes ordinaires qui sont disponibles et obéissants.
1: Je crois vraiment que la phrase qu'il faut qu'on se répète nous en tant que disciples, c'est me voici Seigneur, envoie-moi. Voilà, avec toutes mes faiblesses, tu sais qui je suis, tu connais mon passé, tu connais mes traumatismes, tu connais mes difficultés, ma timidité, etc. Ouais. Mais j'accepte d'être cette

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1: Alors, je sais Sandra, parce que j'ai regardé sur tes réseaux. Alors, j'ai lu le concept d'école de louange. Oui. Est-ce que tu peux nous en parler un petit peu plus?
2: Yes. Moi, je suis partie au Québec dans le but de me former. Donc, je suis partie pour un certificat en louange. C'était une année intensive où on avait des cours, on avait du coaching, on avait des évaluations. On était un petit groupe de 12 personnes. Donc, on avait une petite vie de communauté qui était aussi... on s'aidait les uns les autres, on s'entraidait. Puis, quand je suis sortie de cette école-là, je me suis dit... Tout le monde qui sert dans la louange devrait pouvoir profiter de ce genre d'école.
1: C'est clair.
2: Sauf que c'est pas possible. Et en plus, moi, ça m'a demandé de quitter mon pays, ma famille, mon travail. J'ai tout quitté pour aller me former. Donc, les défis financiers, les défis de se retrouver dans un pays qui est pas le tien, tout ce genre de choses-là. Et quand je suis sortie de là, quelques années après, je me suis dit, Dieu vraiment m'a mis sur le cœur ce désir de pouvoir redonner en retour. Puis je me suis dit, un jour, j'aurai une école qui permettra de voir les mêmes choses, mais qui viendra, au lieu que les gens partent, ils pourront le faire de chez eux et pourront ensuite le mettre en application directement dans leurs églises. Parce que qui dit quitter dit aussi que ça dépouille un peu les églises de moi j'étais responsable de mon groupe de louanges.
1: Donc,
2: ils ont perdu leur responsable, je suis jamais rentrée. Donc le but c'est pas de dire aux gens de quitter leurs églises, au contraire c'est de les équiper pour leurs églises. Et donc j'ai créé une école de louanges en ligne qui a été je l'ai lancée en septembre 2022. Et donc en fait elle regroupe vraiment les trois piliers que j'ai expérimenté durant cette saison-là. Donc le premier pilier, c'est la formation continue.
1: Oui.
2: Tous les mois, il y a un nouvel atelier sur le sujet de la louange. On parle de tous les sujets du stress, des émotions, de comment faire une setlist, comment connecter avec notre assemblée, comment se laisser remplir par le Saint-Esprit. Puis j'appelle les différents adorateurs de la francophonie. Donc j'ai Dena Moana qui enseigne, j'ai Jean-Jean, j'ai Gwen Dresser, Matt Marvan, Stéphane Kerry. Vraiment, je demande à tout le monde de venir apporter son expertise et son expérience. Donc ça c'est le pilier de la formation, tous les mois il y a un nouvel atelier. Le pilier aussi du mentorat, parce que pour moi c'est important d'avoir des gens à qui tu peux poser des questions, des gens à qui tu regardes et à qui tu peux aller chercher vraiment des conseils personnalisés. Donc on a une équipe de mentors dans l'académie et on a des séances de coaching de groupe aux deux mois où c'est directement en live sur Zoom et on se parle et les gens peuvent nous poser des questions puis on répond vraiment au maximum de leurs problématiques et de leurs besoins. Et puis il y a une communauté en ligne, donc on a un groupe où il y a tous les étudiants qui sont réunis, on peut s'encourager, on fait des défis, on a des petits groupes de prière aussi, on partage des pensées, des conseils vraiment qui permettent d'avoir ce lien-là. Puis ce que j'aime beaucoup, c'est que les gens se découvrent, puis des fois on est dans la même région, on est dans une région peut-être un peu plus perdue dans le sud, mais on se rend compte qu'il y a quelques personnes en fait qui sont autour de nous, puis ça permet de créer des connexions et j'ai plusieurs étudiants qui se sont retrouvés et qui ont fait des événements ensemble, qui se sont rencontrés, qui là organisent des projets. Et donc c'est vraiment ça le but de la Louange Académie, c'est de pouvoir équiper, de pouvoir former, de pouvoir permettre aux gens de ne plus être seuls aussi, parce que des fois on peut être dans un groupe de louange mais se sentir tout seul. Donc là d'avoir vraiment une communauté d'adorateurs qui ont la même passion et qui ont ce même désir là. Et en fait les gens peuvent s'inscrire à la Louange Académie en tout temps, ils ont un abonnement de un an renouvelable et pendant un an c'est intensif où on va essayer de leur donner un maximum de contenu possible.
1: Alors pour que nos auditeurs qui sont intéressés puissent accéder à l'école de louange, il suffit de taper Sandra Kwame et école de louange, comment ça se passe?
2: On peut taper sandrakwame.com, ça c'est mon site internet, ou sinon tout simplement louangeacadémie.com.
1: D'accord. Ok, chers auditeurs, je laisse ça sur votre cœur, à votre réflexion. Si vous êtes dans ce désir et que vous avez besoin de formation, besoin d'un moteur, besoin de trouver une connexion avec d'autres personnes qui sont dans la même dynamique que vous, vous êtes au bon endroit. Alors, il y a une dame qui est avec nous et qui ne s'est pas exprimée depuis tout à l'heure, Patricia. Patricia, je ne peux pas te laisser partir sans que tu nous parles un petit peu. Alors, on a l'honneur d'avoir Sandra Kwame dans nos locaux à Espérance FM parce qu'il y a quelque chose de spécial qui se passe en Martinique. Alors, j'aurais aimé que tu nous en parles et si

0: tu le peux, que tu nous parles un peu du futur.
1: Bonjour à tous. Sandra intervient dans le cadre du Made in Gospel Festival. Alors, c'est vrai que le Made in Gospel Festival, logiquement, c'est au mois d'avril. Sauf que je tenais absolument à avoir Sandra. Mais quand nous avons sollicité pour la salle du Grand Carbet, il n'y avait pas de place. Donc, on nous a dit, c'est mars ou rien du tout.
0: D'accord.
1: Donc, c'est pour cela, parce que plusieurs personnes ont se dit, mais pourquoi le Madin est coupé en deux morceaux? Habituellement, bon, on a trois jours d'affilée, c'est condensé. Et là, on entend en mars, Madin Gospel, avril, la suite du Madin. Non, c'est juste une question de disponibilité de salle, parce que autrement, elle aurait dû être là en avril, comme ça, on faisait vraiment tout l'événement d'un coup. Mais c'est pas bien grave. En tout cas, nous avons Sandra. Elle sera au Grand Carbet, donc pour le concert de lancement du Made in Gospel vendredi à partir de 19h30. Et je pense qu'après tout ce que vous avez entendu, je me dis, on peut pas ne pas venir. C'est pas possible. Ce n'est pas possible. Même moi qui l'écoute là, et Dieu sait que je suis dedans je ne dirai pas depuis de combien d'années je baigne dans la louange et l'adoration, mais pour moi c'est une joie, vraiment une joie, et j'ai même pris des petites notes. Parce qu'en fait, il ne faut jamais considérer qu'on est arrivé quelque part. Même si moi j'ai enseigné, j'ai fait de la formation et j'en fais encore par rapport à la louange et tout, je me dis non, on n'est pas arrivé, on doit apprendre les uns des autres, l'expérience de l'un doit servir à l'autre, et moi je suis bénie, je l'écoute là, je suis bénie. Donc, les chers auditeurs d'Espérance FM, le rendez-vous, c'est ce vendredi à 19h30 au Grand Carbet pour un concert. Je ne dis pas un concert, je dirais un moment de louange et d'adoration. C'est vraiment ça. Bon, on l'a appelé concert, bon, parce qu'il fallait le terme générique. Mais moi, en tout cas, quand nous prions, nous avons prié pour cet événement, nous n'avons pas dit, par exemple, bon Seigneur, il faut qu'on remplisse la salle, parce qu'effectivement, il faut bien rembourser tous les billets d'avion, et tout, l'hôtel et tout. J'ai dit, Seigneur, non, attire un peuple. Attire des personnes dans ta présence.
0: Amen.
1: C'est vrai que au-delà, parce qu'il dit cherchez premièrement le royaume et la justice, et toutes choses vous seront données par-dessus. Donc Seigneur, oui, tu sais qu'on a besoin de rentrer dans nos fonds et tout ça, mais pour moi ça c'est le par-dessus. L'essentiel, Seigneur, attire des cœurs, attire des personnes qui seront exposées à ta présence. Et quand ta présence est là, alors il y a des choses qui se passent. C'est tout. Et donc, moi je vous dis simplement, laissez-vous attirer par l'Esprit. Venez pour que nous puissions vivre ensemble un moment extraordinaire. Et nous aurons ensuite, on va vous dévoiler des choses à la fin du concert vendredi pour la suite des événements du Made in Gospel Festival.
0: Tu nous laisses avec un goût d'inachevé, Patricia, mais nous mais nous acceptons ce petit apéritif, ce petit quelque chose de croustillant qui nous invite à la suite. Non, mais en fait, il faut vraiment se dire que le hasard n'existe pas. Je voudrais rebondir sur ce que tu as dit tout à l'heure. C'est une histoire de date. Moi, quand tu as dit ça, j'ai vu ça comme si c'était plus profond. C'était vraiment pour que le message que Sandra et ses musiciens et toutes ces personnes-là vont apporter. Et là, il y a une avant-première, je crois que c'est Sweetness, c'est ça?
1: Oui.
0: Donc Sweetness va apporter aussi avec ses chœurs. C'est pour nous. Il y aura un message qui sera porté et il va falloir le digérer. Il va falloir digérer ce message. Et ensuite, il y aura un autre message qui sera apporté par la deuxième partie qui sera, je sais, exceptionnelle aussi. Et les personnes qui viendront auront aussi besoin de ce message. Mais ce temps de latence qu'il y a entre les deux, moi, je le vois vraiment comme quelque chose qui avait été prévu. On a parlé de ça tout à l'heure. Dieu, il est pas en retard. Voilà. Donc, ce qui devait se faire, c'est fait et on est vraiment content que ça se fasse. Alors, je voudrais vraiment t'encourager, Patrice, à toi et ton équipe, parce que je sais que... Enfin, j'imagine, je peux pas dire je sais. J'imagine à quel point organiser un événement de cette ampleur, ça demande physiquement, émotionnellement, mentalement. Alors, je voudrais... Et financièrement, pour ajouter ça, chers auditeurs. Donc, l'association que tu représentes accueille les dons. Est-ce que tu peux nous rappeler le nom de ton association?
1: Alors, c'est l'association Musique et Chant. Donc, oui. Nous acceptons les dons.
0: Merci, Patricia. Alors, vraiment, que vous soyez...

0: Et tous bénis, j'ai une pensée spéciale pour tes choristes, pour ceux qui sont dans l'organisation, les musiciens, vraiment que les sonoristes, ceux qui s'occupent de la lumière, ceux qui seront à l'accueil, vraiment qu'ils puissent être bénis parce qu'ils vont donner de leur temps et vraiment ça sera pas un temps perdu parce que le monde a besoin du message qui est porté et qui sera porté par vous vendredi soir. Alors je vais terminer. Le mot de la fin, je l'ai emprunté de Sandra Kwame et c'est dans son titre « Je chanterai ». Alors je vais vous le lire. « Un chant nouveau résonne, mon âme s'abandonne. Ton souffle reconstruit et il remplit mon vide. Un chant nouveau résonne, mon âme s'abandonne. C'est toi toute ma vie. » Toi, ma raison de vivre. Mmh. Alors, sur ces belles paroles, chers auditeurs, Patrice ainsi que Sandra, je vous remercie d'avoir fait l'effort de venir, vraiment. Je sais que les auditeurs ainsi que moi-même, Patricia, moi, j'ai même pas dit ce que j'ai ressenti quand Sandra a parlé, mais il y a un feu là qui s'est rallumé.
1: Amen, amen.
0: Donc, je la remercie. Et ce que je te souhaite aussi, vraiment, je te bénis, toi ainsi que ta famille. Tu as parlé de ton mari, que lui aussi, il puisse être béni, que c'est ta famille, vraiment, tes amis, ceux qui t'entourent aussi puissent être bénis, que rien ni personne n'éteigne ce feu que le Saint-Esprit a allumé un jour dans ton cœur et que vraiment tu puisses te laisser porter par tous ces messages qui encouragent les autres et qui, je suis sûre, t'encouragent toi-même. Mmh. Si vous avez quelque chose à dire pour terminer, sinon je vais terminer sur ces mots. Sandra ?
1: Merci beaucoup. Merci beaucoup pour l'accueil, puis merci aux auditeurs qui écoutent. C'est intéressant, puis surtout c'est ça. Prenez tout ce qui a été dit, prenez tout ce que vous avez entendu et on n'a pas besoin de tout faire d'un coup, mais commencer juste par quelque chose, si c'est de commencer à mettre la louange en votre bouche ou si c'est de faire de votre vie une vie sans compromis ou quoi que ce soit, mais simplement commencer par quelque chose, puis grandissez dans votre relation avec Dieu, vous allez voir, c'est la meilleure chose que vous pourriez faire parce qu'il va vous amener dans des endroits que vous pourriez même pas imaginer.
0: Et elle sait de quoi elle parle, oui. Sandra.
1: Exactement.
0: Je vous remercie, chers auditeurs. Alors nous nous retrouvons le mois prochain, premier mercredi du mois, pour notre émission Mélodie Nouvelle. Sur ce, soyez bénis.

0: a reçu Sandra Kwame dans Mélodie Nouvelle. L'entretien s'est déroulé dans une ambiance joyeuse.
1: J'ai l'impression que la musique était là et que l'ambiance était heureuse.
0: Et les off, ce qui s'est dit après le clap de fin, était très intéressant aussi.
2: Elle va pas prendre le son, j'imagine. Donc
3: oui, donc en fait...
2: Oui, mais elle va sûrement mettre ça dans un reel.
3: Je pense qu'on
2: n'entendra pas ce qu'on dit.
3: Ok,
2: on va dire des choses importantes.
3: D'accord, d'accord. Zut, alors, qu'est-ce que tu... Je pourrais
4: non, tu peux continuer à apprendre à la découvrir.
3: Oui. Est-ce que tu veux nous raconter dans quel pays est-ce que tu as été? Non, c'est pas une question qui est super, ça.
2: C'est quoi se poser comme question, du coup? Mais écoute, je peux dire, j'ai eu l'occasion de voyager un petit peu à travers le monde. Ce qui est fou, c'est que Dieu, avec l'expérience musicale qu'il m'a donnée, m'a permis de voyager, pas juste dans le ministère de la louange.
3: D'accord.
2: Mais déjà, j'ai fait partie d'une chorale professionnelle quand j'étais plus jeune, où on a eu l'occasion d'aller en Chine, on a eu l'occasion d'aller dans plusieurs pays comme ça, en Belgique, en Espagne, en République tchèque, on a eu plusieurs concerts. Puis je pense que Dieu préparait aussi à cette vie finalement de voyage peut-être, ou de... parce qu'il y en a qui détestent ça, hein. Moi je suis passionnée par prendre l'avion.
3: Mais tu chantes en anglais aussi, du coup, parce que t'as fait un futur.
2: Oui, j'ai... bon, en tout cas, j'ai travaillé pour qu'on n'entende pas trop mon accent français dans ce truc-là. Ça a été un gros défi, mais quelle expérience de pouvoir avoir, déjà, premièrement, d'avoir un de ces chants français traduit en anglais. Parce que c'est pas moi qui l'ai traduite, c'est Phil Thompson directement qui a traduit la chanson et qui ensuite est venu à Montréal et où on a pu échanger ensemble, puis donner même son input, on a refait des arrangements, des choses comme ça pour qu'il puisse se l'approprier. Quelle expérience! Moi, c'est un artiste que j'écoutais énormément.
3: Et moi donc.
2: Et que j'écoute encore d'ailleurs. Mais de...

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1: 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Il est 15h. Bon après-midi. 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
1: Bonjour, bonjour à tous. À la une de l'actu, une enveloppe de 10 millions d'euros pour les agriculteurs des Antilles. La préfecture de Martinique annonce la mobilisation du plan d'urgence sécheresse pour les territoires de Martinique, de Guadeloupe, de Saint-Barthélemy et de Saint-Martin. Un fonds qui doit permettre d'apporter des aides de trésorerie aux exploitants, aide de 300 à 10 000 euros par exploitation. Les travaux se poursuivent dans le même temps pour demander l'activation de calamités agricoles. À la une également, les suites de la tentative de braquage en Martinique. 5 personnes ont été interpellées après ce vol à main armée aux Anses d'Arlée. Elles ont été présentées au parquet de Fort-de-France et incarcérées à Ducos. Les suspects auraient menacé un habitant pour lui voler une chaîne en or avant de prendre la fuite et de tirer sur les gendarmes. Une information judiciaire est ouverte. En Guadeloupe, un moment de grève au centre médico-psychologique de Marie-Galante. Les agents font valoir leur droit de retrait depuis maintenant 6 semaines. Ils disent ne pas se sentir en sécurité dans leurs locaux. Ils se situent dans un endroit isolé de Grandbourg. Ils demandent que leur activité soit délocalisée dans une maison qui leur semble plus adaptée dans un secteur plus passant de Grandbourg. Ils ont un mois pour donner leur avis. Les habitants de la communauté d'agglomération du centre littoral de Guyane sont appelés à s'exprimer sur l'avenir des transports. L'enquête publique sur le plan de mobilité de la CACL vient de débuter. Les habitants de Cayenne ou encore Rémy-en-Montjoly vont donc pouvoir faire leurs recommandations pour les 10 ans à venir. Une belle décoration pour Marie-Josée Perret, qui est l'athlète guadeloupéenne, a été élevée au grade de commandeur de la Légion d'honneur à l'Élysée. Devant des dizaines d'invités, son parcours exemplaire a été retracé par le président de la République depuis ses débuts en Guadeloupe jusqu'à ses 3 titres de championne olympique. Et puis des dizaines de sites à découvrir tout le week-end dans tous les Outre-mer. Ce sont les Journées européennes du patrimoine avec des ouvertures inédites de bâtiments et de premiers événements dès ce soir. L'accès est gratuit pour presque tous les lieux. Voilà pour l'actu. Je vous souhaite une excellente journée. À notre écoute.
2: Bonsoir à tous. Une nouvelle page de l'histoire de l'équipe de France s'est ouverte ce soir. Zinedine Zidane a dévoilé sa toute première liste en tant que sélectionneur des Bleus avant les matchs de Ligue des Nations. Une liste de 23 joueurs avec 5 nouveaux noms, dont le milieu de terrain de l'Inter Milan Andy Diouf ou encore l'attaquant du Stade Rennais Esteban Le Poll. Il s'est exprimé sur son choix des joueurs appelés. Écoutez-le.
3: Sincèrement, c'est une première sélection. C'est un premier rassemblement. Et les idées pour moi étaient assez claires. Après, voilà, vous avez peut-être un ou deux joueurs qui ne sont pas là volontairement. Enfin, on pourra en parler. Mais parce que justement, par temps de jeu, enfin, manque de temps de jeu ou une petite blessure ou voilà, quelque chose comme ça. Mais c'est une réflexion et beaucoup de travail depuis ma nomination le 28 juillet.
2: La France débutera la Ligue des Nations face à la Turquie vendredi prochain avant d'affronter la Belgique 3 jours plus tard. Gérard Depardieu devra encore patienter quelques semaines. La Cour d'appel a mis en délibéré sa décision sur le recours déposé par l'acteur qui conteste toujours son renvoi devant la Cour criminelle pour des viols présumés sur la comédienne Charlotte Arnoux en août 2018. La décision sera rendue le 26 novembre. Également dans l'actualité, c'est une alerte importante lancée par l'Agence internationale de l'énergie atomique. La tour de refroidissement d'un réacteur de la centrale nucléaire de Koursk en Russie, frappée par un drone hier. D'après l'agence, le réacteur était en marche lors de la frappe, mais son mode d'exploitation n'a pas été modifié et aucun incendie ne s'est déclaré. Et puis, un passe patrimoine pour accéder à plus de 500 sites culturels, dispositif lancé par la Fondation du patrimoine. Pour en bénéficier, il faut acheter un passe valable un an. Les adhérents pourront accéder à des sites renommés et être invités à des visites éphémères, des conférences ou bien des concerts dans des monuments sauvés par la Fondation. Voilà pour l'essentiel de l'actualité. C'est la fin de cette édition. Très bon début de soirée à tous.
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0: bienvenue chers amis dans votre émission Autrement dit. Avec grand plaisir, je vous retrouve en compagnie de Naïs et de Jean-Philippe. Bienvenue à vous deux.
1: Merci.
0: Nous allons donc poursuivre l'étude autour du livre de Corinthiens, particulièrement le deuxième épître. Et nous sommes au chapitre 10 et 11, puisqu'il sera question de pouvoir comprendre en quoi les enseignements distillés étaient du vin mêlé, on va dire, hérétique ou semblait être faux pour l'apôtre Paul. Et d'ailleurs, venons-en au fait pour poser le cadre. Comment un leader spirituel peut avoir une légitimité auprès de ses pairs? Qu'est-ce qui lui donne ce pouvoir?
2: Sa légitimité vient de ce que il représente ou pas Dieu, et plus exactement où il emmène. Est-ce qu'il emmène vers la parole de Dieu, vers Dieu lui-même, ou est-ce qu'il emmène ailleurs, peut-être à lui, peut-être vers d'autres enseignements, etc. Et en plus de ça, de ce qu'il dit, il y a aussi ce qu'il fait. Est-ce que son attitude générale est conforme à ce que Christ a montré, ou alors est-ce que ça a l'air d'être déviant, on a l'air de se diriger vers autre chose.
0: Mmh. Alors, par rapport à ce que tu dis, c'est vrai que je parle de légitimité, parce qu'il y a certaines personnes, Naïs, qui s'octroient cette légitimité en disant que Dieu m'a dit, je m'investis de ce mandat, j'ai cette révélation. Alors, que penser de cela?
3: Alors, moi, ce que j'aime avec la Bible, en fait, c'est que la Bible se confirme ou infirme ce qui est dit ou ce qui est fait. Elle donne la ligne de conduite. Nous ne sommes pas lâchés. Je m'auto-proclame, je peux le faire. Parce que c'est légitime, je suis humaine. Je peux m'auto-proclamer et décidant que j'ai la vérité et que c'est que celle-là qui puisse prévaloir. Il va falloir que tout croyant ou ceux qui s'approchent de la Bible puissent s'examiner au travers de cette parole pour vérifier. Parce que souvent, je vais regarder celui qui s'est autoproclamé, mais en face aussi, je peux m'autoproclamer. Parce que je suis à la recherche des erreurs de l'autre, de ce qu'il fait qui n'est pas bon, et je suis dans une espèce de chasse, pas au trésor là, une espèce de chasse qui fait que, à ce moment-là, je ne suis plus dans cette dynamique. Donc, et souvent, aujourd'hui, tout le monde est gourou. Et on ne veut pas dire qu'on est gourou, on dit leadership.
0: Mais oui, un leader spirituel, ça.
3: Leader spirituel.
0: On entend leader spirituel dans notre jargon, ça peut être un pasteur, ça peut être un laïc, ça peut être un influenceur chrétien, ça peut être un apôtre, un prophète, en fonction de la congrégation. Qui est leader spirituel?
3: Alors, moi, en ayant regardé ça de plus près, en fait, il y a certaines personnes qui ont reçu un appel et une vocation, et à ce moment-là, qui deviennent des leaders spirituels, qui prennent en charge le bien-être, pas le bien-être que physique, mais spirituel des autres, sans aucune prétention sur eux, sans aucune domination écrasante. Je veux que tu fasses ce que je veux, parce qu'il n'y a qu'une seule manière de penser. On a vu ce que ça a produit dans l'histoire. Ce genre de leaders qui ont conduit les gens, on a eu l'Allemagne, on a d'autres qui nous montrent aujourd'hui que ce sont des termes à utiliser avec prudence pour savoir dans quelle direction on veut aller.
0: Alors, merci Naïs, merci Jean-Philippe, et on va pouvoir voir au cœur du texte pourquoi Paul nous alerte sur cela et à quoi il a dû faire face également. Nous voici dans 2 Corinthiens chapitre 10 et 12 particulièrement. Il est vrai que Paul fait face également à un vent contraire d'enseignement. Oui. Qu'est-ce qui se passe au juste?
2: Paul étant absent, il y a d'autres personnes, la Bible n'en dit pas énormément, qui se présentent et qui prennent la place, on peut dire, loin des yeux, loin du cœur. Et souvent, quand la personne est absente, c'est assez facile de lui trouver tous les torts. Oui, il n'est pas comme ça, il n'est pas. Et donc, on dit de Paul que oui, par ses lettres, c'est un homme à poigne, mais quand on le voit, c'est pas du tout ça. On n'est pas.
0: Il lui manque un peu de charisme.
2: Voilà, il lui manque de la voix, il lui manque du vocal, etc. En plus, on sait que Paul semblait souffrir, puisque peut-être une sorte de petit handicap, on ne sait pas trop. puisqu'il évoque lui-même, hein, plusieurs fois il a prié pour que Dieu le soigne, et trois fois Dieu lui a dit ma grâce te suffit. Et donc peut-être que tout cela, ça fait que eh bien il y a des gens qui arrivent et puis avec qui parlent bien, qui parlent fort, qui parlent un peu comme nous aimons dans nos congrégations, quand on a des gens qui viennent un peu d'ailleurs, surtout les pays anglo-saxons, et qui parlent avec autorité, force, etc. Là, souvent, là, ça les comble. Puis quand c'est le frère un tel qui est...
0: Mais est-ce que le leader devrait être doté de ce don-là? On dit que Dieu dote son église de dons. Est-ce que le leader spirituel doit pouvoir être doté de ce charisme, de cette possibilité, alors, de cet aroratoire, j'ai envie de dire?
3: Pour avoir visité Corinthe il n'y a pas longtemps, donc je suis partie en Grèce, ce qu'on décrit de Paul, il est peut-être pas grand, mais c'est un costaud, et quand il se met sur l'aéropage, environné de tous les philosophes de l'époque, pour avoir vu la placa, il donne de la voix. Mmh. Et on l'écoute. Mais simplement, comme il y a une absence, et comme nous sommes des charnels, pas vrai, nous sommes des personnes, nous aimons voir celui qui est devant nous, on aime l'examiner, est-ce qu'il correspond aux standards de l'époque? Donc qu'est-ce qu'on fait? On commence par se construire soi-même. Et ce qu'ils ont fait, ils ont dit que Paul était faible. Ils ont juste oublié qu'il était juste doux et qu'il ne brutalisait pas les gens. Ils ont voulu dire qu'il... Aujourd'hui, pour être un leader, il faut être violent presque. Il faut exercer avec violence. Alors que Paul était ferme et il tient à leur rappeler, et au sein des chapitres 10 jusqu'à 12, il va retourner la chose contre eux pour leur dire, ceux-là, vous les aimez parce qu'ils correspondent à ceux que vous aimez. Ceux qui vous entourent, vous voulez les mêmes critères. Parce que moi je suis absent, vous êtes autorisés à vous éloigner de l'enseignement qui vous avait été donné, et vous considérez cela comme normal, jusqu'au point où il y a de l'inceste parmi vous. Vous battez les uns contre les autres et vous êtes en train de me dire que vos leaders, ce sont des leaders spirituels. Il va falloir revoir cette copie, mais il faut vraiment la revoir parce que ce n'est pas le cas. Et deux,
0: en quoi justement les méthodes qu'ils utilisaient, eh bien, étaient à contrario, contre tout cet enseignement spirituel?
2: Parce que en fait, tout ce qui, comme Naïs vient de le dire, et il me semble l'avoir dit déjà ici, c'est à leurs fruits que vous les reconnaîtrez. Qu'est-ce qui fait que le leader, où est-ce qu'il t'emmène? Est-ce qu'il t'emmène à Christ parce qu'il suit, c'est un disciple, lui aussi, il t'emmène à Christ? Ou est-ce qu'il t'emmène à lui, ou à sa philosophie, à sa façon de voir, à son... Voilà, il emmène tout le monde joyeusement, un peu à la sarabande, mais en fait, on va tous dans le lac, ou je ne sais où, à la perdition, quoi, en gros. Hein, on va vers le danger. Et est-ce qu'il... Plutôt que d'observer peut-être sa stature, etc., son éloquence, ses connaissances, sa façon de présenter tout ça, nous devrions faire comme les Béréens et regarder, attends, tiens, au fait, il a dit ça, mais que dit le texte biblique? J'étudie, je regarde, comme les faisaient les gens de Béré. Tout ce qu'on leur disait, ils allaient vérifier dans la parole de Dieu.
0: Mais par rapport à ce que tu dis, quand même, on dit que l'adversaire aussi se déguise en ange de lumière, donc comment déceler en fait un enseignement un peu biaisé, en quelque sorte?
3: Ah, pas un peu seulement, complètement biaisé. Oui, vu les résultats qu'on a là, et souvent le critère, alors des fois on aime une musique douce parce qu'il dit Seigneur et qu'il y a Seigneur dans sa bouche, il est forcément envoyé de Dieu. Il est forcément dans la ligne droite.
0: Comment faire le distinguo, Naïs?
3: Alors, comment faire le distinguo? Et c'est ce que Paul leur dit, parce qu'on parle bien de faux docteurs. Mm-hmm. Donc ce sont des gens qui sont en train d'enseigner des choses fausses aujourd'hui. On a un tourisme sur YouTube. On ne sait pas, il y a des enseignements de partout. Mais comment discerner que cet enseignement-là ne vient pas réellement de la Bible? Il est question de formation. Ils les avaient enseignés, ils s'en sont éloignés. Et puis il y a une question de discernement. C'est discerner quelle est la vérité réelle, ce que Dieu demande. Puis ensuite, il va falloir examiner. Il l'a dit,
1: toutes choses pour vérifier si on est dans la ligne droite des choses. Parce que si quelqu'un, alors moi j'avais un exemple de quelqu'un qui avait qui était dans une église et qui s'est proclamée prophétesse. Dieu le lui avait dit et voilà le message de Dieu pour elle. Tu dois faire un enfant qui sera appelé fils de Dieu avec le mari de quelqu'un d'autre. Oui, ça nous semble être gros, très gros, cousu de fil.

0: Et beaucoup l'ont suivi. Parce qu'il y avait du bagou, il y avait presque des miracles à l'intérieur, les prières ferventes, tout ce qu'on ne fait pas pour rester dans la louange et être très joyeux, et être joyeux en fait. Mais qu'est-ce que la Bible dit ? La Bible dit qu'il y a un seul fils. Dieu l'a déjà donné, c'est Jésus. La Bible dit qu'il n'y aura pas d'adultère. Donc, au vu de cela, si elle va faire un enfant qui sera appelé fils de Dieu avec le mari de quelqu'un, on comprend bien qu'on n'est pas dans cette dynamique. Et pour ça, il y a un élément aujourd'hui qui nous est donné, c'est le discernement de l'esprit qui nous permet de rester calme, des fois au milieu des tempêtes et des enseignements fausses.
1: Par rapport, c'est faux, pardon. Ben justement, par rapport à ce vent qui s'est levé à Corrèze remettant en cause Paul, on va dire, comment il s'est défendu? Comment il a prouvé sa légitimité en soi? Quelle était son attitude, sa posture?
2: Alors là, j'invite vraiment les uns et les autres à lire les textes de 2 Corinthiens 10, 11 et 12, parce qu'on voit vraiment, il dit un texte qu'on avait entendu ça que de la part de Dieu, et d'ailleurs lui-même il en fait référence. Je suis d'une jalousie de Dieu. C'est parce que moi je vous ai enseigné telle chose et telle chose qui vient de la part de Dieu, et vous êtes en gros vous êtes infidèle, quoi. Vous êtes vous allez avec n'importe qui. Je n'irai pas plus loin dans les propos, mais on sous-entend tout ce qu'il est en train de leur dire. Et puis là il les ramène à la, mais revenez, regardez, consultez, reprenez ce qu'on vous a enseigné, reprenez ce qui est les écritures, et regardez un petit peu si tout ça vous êtes sûr que ça va chez vous là.
1: En gros, toujours en lien avec ce que tu dis dans 2 Corinthiens 11, particulièrement les versets 23 à 30, on voit aussi qu'il expose non pas ses victoires, parce qu'on peut dire qu'on est leader spirituel, et tu l'as dit, il y avait des miracles peut-être avec cette femme autour dans son ministère qu'elle avait créé, et elle peut-être se glorifiait des miracles qu'il y avait, mais on aurait pu penser que Paul se défende en disant les miracles qu'il a pu opérer et autres, mais on voit qu'il a une toute autre stratégie dans cela. Alors, si vous pouvez nous expliquer cela, et la raison de cette posture et l'effet que ça a produit selon vous.
2: Alors, il fait référence justement au coup qu'il a reçu. Au naufrage, tout ce qui est, on pourrait dire, mais en fait, tout ce qui est contraire à une certaine mentalité de l'époque où quand on est béni, tout va bien, et quand ça va pas, c'est parce qu'on n'a pas quelque chose. Mais en fait, il se met exactement au même niveau que Christ. Parce que Christ non plus, on l'a pas porté, hein, sur les nus, quand il dit ça, il se met au même niveau que Christ. Et en quelque part, si parmi nous il y a des leaders spirituels, eh bien, on devrait aussi peut-être se poser la question. Alors, pas à chercher les naufrages.
1: Mais aussi, j'ai envie de te dire que si on voit un leader où c'est rien qui pichon en créole, on voit que bon, vraiment sa vie c'est chaos sur chaos. On peut se demander, mais quel esprit qui est derrière lui et qui l'anime? Ce serait légitime de se poser la question alors.
2: Mais on peut aussi chercher à savoir pourquoi ça lui arrive, et si c'est pour la gloire de Dieu. Alors on saura qu'effectivement, c'est bien l'ennemi et que forcément, c'est un bon finalement.
1: Mais comment ceux qui voient ce leader peuvent avoir ce raisonnement-là? C'est ça, tu as dit, on reconnaît un arbre à ses fruits.
2: Naïs a parlé de l'esprit de discernement. Le Saint-Esprit. Rechercher. Alors, bien sûr, ça peut paraître abstrait si on n'est pas versé dans les textes bibliques, etc. Mais pourtant, c'est bien l'Esprit Saint, le Saint-Esprit de Dieu, qui peut nous aider à différencier le bon du mauvais, le vrai du faux, et d'où viennent peut-être les, pour reprendre ton expression, les pichons, c'est-à-dire les malheurs de celui qui souffre, et se chercher à voir est-ce que c'est pour la cause de Dieu, ou est-ce peut-être les conséquences, les conséquences, peut-être d'une vie dissolue ou d'un mauvais choix ou que sais-je.
1: On se pose la question, puisqu'on aurait dit un apôtre de souffrance au point qu'il ait une écharpe et qu'il n'arrive pas à guérir malgré ses supplications à Dieu. Alors pourquoi justement face à, on est d'accord dans la dynamique du vrai

0: et du faux enseignement, et c'est l'humain et l'intermédiaire entre pour distiller la parole, ou en tout cas communiquer ou enseigner. Mais dans le cas de Paul, quand on voit toutes ses souffrances et dessus au quoi il a cette écharpe qui, dans sa chair, il ne trouve pas guérison, pourquoi tant de souffrances à son égard?
1: Il y a Paul qui a été appelé, la manière dont il a été appelé, c'est extraordinaire en fait. Paul a été appelé, il ne va se vanter de toutes ses souffrances que parce qu'il est dans cette main de Dieu, accomplissant cette mission de Dieu. Il n'est pas là pour dire, ok, voilà, moi Paul, j'ai souffert pour vous. Moi Paul, j'ai pris des coups de bâton pour vous. Non, non, c'est Christ qui a pris des coups de bâton pour vous, je n'ai été que l'agent. Donc si il fallait déterminer un leader par rapport à ses souffrances, moi je suis le plus grand. Je suis celui... Mais je sais une chose, et il va le dire, et même quand Richard est dans son, Richard est là, il dit, ta grâce me suffit. On voit encore que ce fruit se raccroche à Dieu. Ce n'est pas à ce que je suis, ce que je représente, ce que je veux être. Je ne me glorifie pas pour me glorifier d'avoir. Je ne me targue pas d'avoir été là, de t'avoir donné de l'argent, d'avoir été à ton secours. Simplement, j'ai souffert tout cela pour vous emmener à Christ, pour vous raccrocher au vrai Dieu. C'est pour cela que j'ai souffert. Je n'ai pas souffert parce que je suivais les affaires des autres.
2: Hein. Et est-ce que, en mine de rien, cela signifie, en lien avec ce que vous dites, que certes, il souffre dans sa chair et autres, mais c'est pour montrer qu'il est faible, mais qu'il y a quelqu'un de bien plus fort,
3: voilà,
2: qui gère les choses pour lui.
3: C'est ça. C'est alors que je suis faible, c'est quand je suis faible que je suis fort, parce que, il va le dire ailleurs, ce n'est plus moi qui vis, c'est Christ qui vit en moi. Et je le redis, je l'ai dit tout à l'heure, ce qu'il met en avant, c'est vraiment christocentré, c'est-à-dire c'est centré sur Christ. Regardez comment Christ a souffert pour vous. Moi, je souffre avec Christ pour vous. C'est pas par moi que vous avez le salut, c'est par Christ. Mais si j'ai quelque chose à me vanter, c'est de pouvoir. Alors que c'est un contre-pied complet de ce que l'être humain pense. Nous, pour nous, c'est quelqu'un qui a réussi, quelqu'un qui est bardé de diplômes, qui est quelqu'un qui présente bien. C'est quelqu'un. C'est ça que nous, les êtres humains. C'est voilà, on dit ah, il est béni de Dieu ou des dieux selon comment on voit, mais c'est notre regard est attiré par ça. Or Christ est venu comme un simple homme, il a souffert, etc. Et Paul, c'est exactement ce qu'il met en avant, et il met ça pour dire moi je suis faible, mais parce que j'ai le grand maître là que je suis et qui est avec moi, ben je suis fort malgré toutes ces faiblesses, malgré ce que tu disais, l'écharpe dans la chair, etc. Malgré tout ça, je suis fort. Je suis fort par lui.
2: Et en lien avec ce que tu dis, dans 2 Corinthiens 13, le verset 5, c'est vrai que Paul lance un appel, hein, après avoir partagé tout ce plaidoyer, il lance un appel, une introspection. Qu'est-ce qu'il veut dire par là? Où il dit de nous examiner nous-mêmes.
1: En fait, nous, on aime débusquer chez les autres ce qui ne va pas, ce qu'on pousse qui ne va pas. Mais Paul dit que pour que je puisse moi-même être à l'échelle de ce que dit la Bible, il faut que je commence par m'examiner moi-même pour savoir si moi-même je suis dans la foi, dans ce que je professe, dans ce que je donne à voir, ce que je donne à regarder. Pas seulement être une chasseuse de fantômes, mais être tellement enracinée que je m'examine pour vérifier si ce que j'entends est... Je le mets en pratique en adéquation, que je soumette moi-même ma pensée à Christ et que je puisse avancer. Mais tout ça avec le sens du discernement. Parce que on aime balayer. On n'aime pas balayer chez soi et on aime balayer chez la voisine. La poutre et le poteau dans le... Dans l'autre œil, on s'en aperçoit pas parce que on a oublié qu'au départ nous sommes des pécheurs, et si ce n'est pas la grâce de Dieu qui nous recouvre, et si en face je commence à dire que je suis dans quelque chose et que je m'asseye dessus comme il s'asseyait à Corinthe sur les grosses pierres ancrées, on peut être des faux docteur aussi.

0: et ne pas permettre à quelqu'un de se repentir, par exemple. Donc, de lui dire que ça, c'est pas bien. Ça, c'est pas ce que dit la parole de Dieu.
1: Donc, tu vas plus loin, Naïs, en disant que le faux enseignement, entre guillemets, n'est pas simplement distillé par les faux docteurs ou les faux leaders et autres, mais c'est tout en chacun qui distillons cet enseignement.
0: Oui. Ouais. Et c'est pour ça que Paul va être vigilant à ça et va toujours être accroché à Christ, se soumettre ses pensées à Christ, ses actions à Christ. L'étude d'avant disait les dons que nous faisions, comment on les fait pour se justifier face à Dieu, ce n'est pas possible. Parce que la grâce de Dieu a été répandue sur tous les hommes. Il nous faut examiner pour savoir si je suis dans la fidélité aussi par rapport à ce que Christ a prôné sur terre. Quel Jésus je prône ? Un qui condamne ou un qui délivre ? Même en faisant que cela, je ne suis pas dans le vrai. Quel évangile que je donne ? Une bonne nouvelle ? Ou dire aux gens, si vous ne vous repentez pas, vous ne faites pas ça, vous serez perdus. Qu'est-ce que je professe ? Et quand on me regarde, quels sont les fruits qu'on voit en moi ? Je suis arrogante, je suis colérique. Et puis je dis aux gens, mais il y a Jésus, il fait, il transforme, il le fait. Mais il y a une complète inadéquation et incohérence dans ce qui se passe.
1: Très bien, Naïs. Et d'ailleurs, nous allons voir les clés pour nous aujourd'hui, comment cela se manifeste dans notre vie quotidienne. Naïs, c'est vrai que tu dis que l'enseignement doit se manifester dans notre vie personnelle et dans notre vie quotidienne. Mmh. Et Jean-Philippe, tu m'as dit qu'on reconnaît un arbre à ses fruits. Au cours de cette étude, vous avez tous les deux parlé du discernement. Et c'est un point plutôt capital de l'étude, puisque vous semblez dire que cela permet de voir le bon enseignement du mauvais enseignement. Enfin, de pouvoir faire la part des deux. Mais comment se construit le discernement ? Je sais que vous avez dit le Saint-Esprit et autres, mais est-ce que, alors j'entends qu'il y a le Saint-Esprit, mais comment ça se construit ? Est-ce que c'est dans la prière et demander le Saint-Esprit ? Est-ce que le discernement, mine de rien, n'est pas un cheminement qui se construit au fil du temps ?
2: Alors, il y a deux choses. Le discernement spirituel consiste à éprouver tout ce qu'on nous dit à la parole de Dieu. C'est-à-dire, je retourne dans la Bible, je reprends comme mon exemple de tout à l'heure des Bériens, et je vérifie dans la Bible, est-ce que... Et tu as parlé de prière pour avoir le Saint-Esprit, ça aussi c'est dans la Bible. Si quelqu'un veut avoir le Saint-Esprit, qu'il prie, qu'il le demande. Donc là aussi, ça voilà. Mais c'est comme... Effectivement, c'est quelque chose qui, avec le temps... Se peaufine, se bonifie cette relation, parce que j'apprends à entendre dans un premier temps, à écouter dans un deuxième temps cet esprit de Dieu, et ce n'est plus moi qui peut-être me convainc de moi-même. Hein, je pense que c'est l'esprit de Dieu, mais c'est, en fait c'est moi qui me etc. Mais j'entends bien que ce qui me dit là, ça vient de Dieu, parce que j'ai ma fibre, j'ai des choses en moi que j'ai appris à reconnaître, à entendre. Donc il faut effectivement du temps. C'est pas quelque chose de forcément spontané. Mais encore une fois, ce qui m'aide à faire tout cela, c'est pas juste une démarche intellectuelle, spirituelle, etc. Mais c'est aussi une étude de la parole de Dieu. Parce que Dieu me parle également dans le texte, dans la Bible.
1: Oui, parce que concrètement, Jean-Philippe, dans une assemblée, imaginons, il peut y avoir un leader qui s'autoproclame de lumière reçue, pas forcément, ou sur YouTube maintenant, ou sur les réseaux sociaux, et puis ça va vite, hein, c'est transféré, et voilà. Et donc, du coup, face à ça, imaginons, dans une communauté, certaines personnes peuvent sentir que c'est un enseignement dans le droit fil, de la volonté de Dieu, et puis d'autres peuvent considérer que ça ne l'est pas. C'est pour ça que j'ai dit que cette notion de discernement n'est pas simple.
2: Non, mais d'accord.
1: Et

0: celui qui entend.
1: Quel discernement.
0: Est-ce que celui qui entend, certes, je peux dire que les arbres parlent. C'est écrit dans la Bible. Les arbres se sont réunis et pour élire un roi. C'est biblique, hein. J'ai pas la référence là en tête, mais je peux la chercher, je peux la donner. Donc je vais dire, j'ai vu ça dans la Bible, les arbres parlent et voilà. Mais celui qui entend ça peut se dire peut-être que effectivement, et puis en plus il me semble que dans le Seigneur des Anneaux, j'ai vu aussi qu'il y avait des arbres qui se disent ah, c'est peut-être, il y a peut-être un truc. Mais si j'étudie, attends, montre voir, c'est dans quelle référence, tu vois, je vais chercher la référence, je te donne la référence, moi c'est moi qui ai fait cette déclaration, je te donne cette référence où tu vas la chercher, et tu cherches le contexte, et tu dis, mais oui, mais attends, mais ça a l'air plutôt d'être métaphorique cette histoire, ça n'a pas l'air d'être vraiment une réalité, des arbres qui parlent, etc. Donc, dans ce que je suis en train de dire, c'est qu'il faut un certain esprit critique. Même dans ceux qui professent et qui me donnent une référence biblique, il me faut quand même avoir en moi un esprit critique. Alors, pas critique dans le sens, Naïs avait parlé tout à l'heure de chercher la petite bête, chercher le problème, mais un esprit critique pour dire, est-ce que c'est vrai ou est-ce que c'est pas vrai? Est-ce que c'est biblique? Et même si c'est biblique, est-ce que c'est bien ça que ça veut dire ou est-ce que ça veut dire autre chose?
1: Donc l'esprit critique, on y arrive.
0: Voilà.
1: Ce seront donc les mots de la fin. Merci Naïs, merci Jean-Philippe, merci à vous de nous avoir suivis et d'avoir été des nôtres. Nous vous donnons rendez-vous à un prochain numéro d'Autrement dit. N'hésitez pas à partager cette émission qui pourrait bien faire du bien à d'autres. Et d'ici là, prenez bien soin de vous.

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0: 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Il est 16h. Bon après-midi. 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
2: 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C'est clairement que là, il y a un problème. Parce que.
1: Et moi là.
0: Oui.
1: Est-ce que ça peut aller vite?
0: Alors, justement. Comme garanti pipo peut-être là mais gagaté bouchi gagaté zoli gagaté donc nous qu'a fait présenter nous parce qu'il y a envie entendu mais toi comment pas présenter il fait pas rentrer alors
1: et moi content
0: que ou qu'a fait ça ou fait là ou dit ou là
3: non c'est tout à le respect donc tout à le respect
0: bonne nouvelle ou et puis moi ça oui mais pour dire par rapport à temps
3: non moi bien grâce à Dieu ça m'a été dit par rapport à temps m'a qu'a oublié article là c'est le Times qui était
0: oui
3: ça.
0: De ça en anglais.
1: Nous parlons dans le livre.
2: Nous sommes magasins.
1: Nous sommes sortis de l'ouvrage et puis justice.
3: Et encore. Non, Antilla.
1: Un
3: scientifique qui a expliqué que dans un journée, un cerveau qui a enregistré nombre d'informations. Que bon, j'ai oublié l'année justement, c'est ça qui était qui
0: intéressant, pertinent.
3: Que il y a des cas enregistrés en 17 ans.
0: Ouais.
2: Mais c'est
3: un cerveau qui a enregistré information en cerveau qui a enregistré
2: en 17 ans.
3: À dans journée, cerveau nous aujourd'hui a emmagasiné. C'est un cerveau qui a enregistré avant 17 ans.
1: 17 ans pour t'enregistrer.
3: Oui, mais
2: c'est ça.
3: Par rapport à notre quantité d'informations,
2: donc, environnement, voilà. Mais c'est pas pour autant soleil là pas qu'à aller même c'est vitesse ça. Là ça. C'est pas pour autant que certains cycles de progression ou d'évolution de la personne ça veut dire de quoi grandit mm-hmm. pas changé
0: parce que ça pas changé. Il y a un point aussi qui sortit par rapport à l'étude que tu as fait là, je dis que les jeunes Phil qui a dit ça il était pensé ou peut-être venir là ça il dit par rapport à en étude dit il dit par rapport à ça c'est mon qui a mangé je dis à les jeunes qui a mangé yo plus grand mm-hmm. physiquement oui, yo mais plus grand
2: yo pas pour
0: mentalement yo pas ben là pas ah, machin tout mais yo plus grand et moi t'ai vraiment vérifié ça moi t'ai posé en jeune fille en question moi t'ai dit mais tu es grande il t'a fait 1m77 bon mm-hmm. pas dire où
1: mais c'est pour ça
0: aussi. Oui c'est pas dire où non 1m77 pour un fille c'est 1m77 attention et il t'ai dit mais tu dis ça là. On est les trois plus petites filles dans notre oui. classe. Ah. Ça veut dire que tout qu'a fait 1m80, 1m85, oui. etc. Et lui qui a fait parmi les petites. Ça veut dire que lui est troisième avant-dernier. Ouais. Donc après, il est 70, il doit être peut-être plus petit. Mais c'est lui. Donc c'est pour nous à qui point la nourriture oui.
2: Hyper-protéinée.
0: Hyper-protéinée, mm. effectivement. Il y a une étude aussi un dedans. Il y a ça. Hormones
2: de croissance.
0: Hormones, etc. Ça, oui. etc.
1: Bon, alors, est-ce qu'il faut que nous partions alors bébé, c'est bébé qui est auteur, qui écrit.
0: Ah oui, oh, c'est bien, c'est bien.
1: Est-ce que au KP un jour et puis directeur parce que ça directeur c'est bon directeur pas pasteur mais c'est presque comme si directeur parce que
0: ah bon?
1: Oui.
0: Bon,
1: c'est
0: bon il y a où ça on va aller nous mais nous
1: allons faire ça après. Mais ma cadio il y a un texte alors j'ai là KP un jour qui a dit que bon en gros hein à la fin des temps tant qu'il raccourci ben la galère plus vite alors tout le monde l'a appuyé quoi on laisse ça pour dire comme nous à la fin du temps tu as ravini
0: plus
1: dit plus coûte il est rétréci et il galère plus vite alors faut que nous gagnions et pour pas brasser des bébés ça paraît pas moins
2: ah oui c'est pas pareil bon c'est comme à regarder tout le monde là qui a protesté viré mettez à dans contexte là et en tout cas ouais ça pas ni à rien ouais ça nous a dit là le temps sera court et puis nous avons utilisé pour mettre pression les mounes. C'est pas le timing, tu n'as pas qu'à parler de timing de jour. Hein?
1: Bon, mais justement, c'est, nous avons utilisé pour dire ça. C'est pour ça que nous avons un autre là. Nous avons. Moi, que nous avons violé.
0: Oui, tout à fait. Tout à fait. Tout à fait.
1: Donc, dans tous les cas, nous quand on les a parlé, nous toute la carrière senti qu'il a allé plus vite, écoute, garder l'année dans janvier, décembre arrivé, nous a capable de 2027, l'année après fini
0: l'année. Moi, pas qu'il pleine comme moi concernant le fait qu'il a allé vite, parce que en ce moment, normalement, je suis capable de travailler à 8h, les mains levées tête moins. Mon vie élevée, une drame de affaires par quel, mon lévi tête, ah oui, à midi, mon content, il a allé extrêmement, enfin, m'a qu'à trouver, il a allé vite. Alors, on me dit, moi, comme ça, il a allé vite parce qu'on n'a pas qu'à souffrir. Et dis-moi, parce que reste le doigt coincé dans une porte une minute. Ou quoi, si tu as allé vite, ou si tu as allé vite.
2: Écoute. Mais nous avons bien que c'est en perception du cerveau.
0: En perception,
2: oui, et que c'est oui. Ou qu'on a en situation qu'à dire ou bien qu'à écoute.
3: Mais bébé, c'est une perception, la notion de perception, mais la notion aussi de. Qui est factuel que le cerveau nous charge.
2: Oui, mais
3: c'est-à-dire qu'il y a travail, parce qu'en seconde, il reste en seconde.
0: Oui, bien sûr.
3: En minute, il reste en minute.
2: Mais c'est ça, mais nous, on a appris ça, nous, pas d'eau.
3: Mais c'est nous, on a appris ça, je dis, il y a charge mentale.
2: Mais people.
3: Qui loue. Mais qui est payé
0: chargé
2: mais c'est le directeur c'est pas un marché c'est pas un bayano dès qu'il a ou à dans un environnement technologique
3: c'est ça
2: qui a bombardé ou quoi dans l'auto qui marche
1: mais bébé l'eau coucher l'eau consommer ou ils a joue
2: ça
1: ouvert là
2: ou sa boutique a ouvert là
1: après de la nuit là mais pour dormir mais pour faire détourner mon appel
2: c'est parce qu'on vient dormir ou quand ça vous fait détourner mais en fait quand nous parlons c'est un petit peu ouvert créole qui a dit ça qui a dit que enfin en pensée aussi occidentale c'est qu'aujourd'hui je nous qu'a pensé pendant la journée, ça monte qu'à passer 17 ans. Mais les gens n'ont pas été pressés.
3: C'est ça.
2: Les gens n'ont pas tenu l'auto, les gens n'ont pas tenu avec un brillant.
0: C'est vrai.
2: Et je dis, nous pressons dans une situation où nous sommes toujours des êtres humains. Et puis, nous sommes en environnement qui a chargé nous. Et au final.
0: Un système.
2: Oui, qui a changé nous, environnement.
1: C'est ça.
2: Et finalement, nous, presque, on est. Qu'on. Un bouquin ou l'un jaguar, mais il a ou l'aide de l'autre main.
1: Oui.
2: Nous n'y a l'eau bagaille, mais nous avons toujours resté en des humains.
1: C'est ça.
0: Alors.

0: l'emmène nous pas qu'à réagir plus vite et nous pas qu'à aller plus vite.
1: Non, du tout pas.
0: Du tout pas, mais nous qu'à recevoir un maximum
1: d'informations.
0: Et quand Bouga, mais là, Bouga, Bouga, qui a conduit Jaguar là, et puis quand vous l'entendez, là, il va dans la station. Et pour plus cela dit, écoutez bien, passez à moi, les fait passer à vous. Pour plus cela dit, il fait le plein, mais l'autre Bouga qui était derrière la fâché parce que vous gagnez un gros loto, vous gagnez un pays, il y a là, machin. Pour plus là, c'est dit, hé, mon ami, excusez-moi, mais j'ai emmené un produit là, monsieur, je vais mettre ça dans l'essence là. L'autre gars qui a rougi comme un jaguar. L'autre gars qui était racassé, il dit, ouais, mais à quoi bon on est un jaguar? Hein? Un jaguar qui a rougi et puis c'est un âne qui est au volant. Donc, des fois, nous sommes en masse, mais nous ne pouvons pas oublier, nous avons toujours resté des êtres qui, selon la parole de Dieu, au lieu de nous progresser, nous avons perdu nos facultés.
2: Ça m'a dit, c'est que aujourd'hui, il faut qu'on bien garder un bel qui a fait, c'est que tellement on est occupation, tellement on sollicite, tellement cerveau sollicité, que on ne peut pas gagner de temps à réfléchir.
0: Et c'est ça, Magadou, là.
1: Récemment
0: fini de là.
2: Et au pas temps apprécier le temps qui passe. Et ça, bon, j'ai regardé nous apprendre à compter.
0: Et physiquement, on apprend un coup.
2: On apprend un coup. Bon, à part nous qui avons fait ça, nous avons rajeuni chaque jour parce que.
1: Oui, nous aimons.
0: Qui fait cela, venez nous mettre dans la Bible.
1: Vas-y,
3: Philippe. Et, ma bonne automne, d'accord. Ma cagoute radio. Il n'y a pas de musique en Abergé. Je vais basculer sur YouTube. Je vais écouter en serment en Abergé. Bon, YouTube, bon, fini. Je vais basculer en l'air podcast. Ben, comme ça. Pourquoi vient venir à l'Espérance FM? À quel moment?
1: C'est cerveau ou
3: discours?
0: Cerveau ou discours?
3: Et puis en plus, bon, Philippe a gravé un message à moi à 10h matin.
1: C'est pour nous qu'on voit ça.
4: Et puis, il a dit que l'on est capable de vite.
0: Oui. Alors, 17 fois plus qu'il y a un monde,
3: bien sûr.
4: Qui était des journalistes, hein, je t'ai dit que yo qu'a fait des tri de l'information. Yo peut pas ba toute l'information qui a passé, qui a fait, parce que ça a été trop difficile ba moun de prendre information qui dangereux, qui bagaille, etc. Alors t'as une espèce de filtre que t'as fait avant y a bon information et des informations qu'on peut pas gêner.
3: C'est ça.
4: Mais à présent là, et puis les réseaux sociaux, et puis tout le monde là qui est journaliste, et puis les directs et téléphone portable, on carrément c'est vrai. Tout modèle d'information, pas ni tri encore, pas ni filtre. Ça veut dire que tu es tout qu'à bombarder d'informations de tout genre, bon ou pas bon, tout bagay qui a choqué ou qui a. Parfois, la a choqué ou pas, même ils savent qu'on choqué, mais ils ont déréglé de manière.
1: Ils désensibilisent,
4: mais ils ont déréglé parce que même information que nous avons recevé, qui a choqué nous, qui a bail là, chemin là qui est 10 ans, 7 ans, ils ont recevé même information là. Ça veut dire que dans quel état d'esprit ces petits jeunes, ces adolescents qui ont trouvé Koyo, nous-mêmes qui avons un certain âge, qui avons assez mieux, ça a déstabilisé nous, ça a bâché nous. Ça veut dire que ces petits jeunes là, tu as déjà presque brûlé Adam Bagayta là. Et c'est pour ça que nous avons trouvé un lot jeune qui est en difficulté, un lot jeune qui a peut-être de suicide, un lot jeune qui est qui n'est problème d'adulte. À l'époque,
1: qui a réussi à des informations que pour la jour, oui,
4: il n'y a pas de
1: recul,
4: Ça veut dire qu'en fait, en réalité, nous, Il y a des gens qui disent qu'ils ont des problèmes pour savoir qui ça y
1: est. Ils ont
4: des problèmes grand monde.
0: À 5 ans, il y a un cadeau. Tu as pris ça. D'ailleurs, il y a un peu de blanc. Il y a un peu de comprendre que c'est un peu de blanc qui doit là pour être un cadeau. Ah, ça va, ou pas pour ça tel côté. Il y a un cadeau, ou pas pour ça tel côté. Depuis bébé, il y a un cadeau ça.
3: C'est ça. Mathieu, rapidement. Regardez l'évolution. L'environnement nous a progressé très vite, mais qui a influencé nous fort. Moi, c'est qu'à dit moi, que il était sorti la bonnet, qui a descendu Fort de France à pied.
4: Cette Marie. Et puis cette Marie, mon
3: Dieu. Qui a traversé, machin,
1: qui a traversé. Et ça, c'est bon, normal, hein?
3: Ça, c'est normal. Je veux dire, ma carte de ça, inconcevable.
1: Impossible.
3: Mais
4: ça, c'est. Ça, c'est de. Qu'on aurait fait ça, maltraitance. Oui. Ça, c'est de la maltraitance.
3: Sœur Bélé, par côté Saint-Luce, qui a dit moi qu'il a habité Saint-Luce-Molésie, il était qu'à aller rivière, puis l'autre, à pied, l'école. Et il était qu'à descendre, il était qu'à aller trois îles en passant par le Diamant le week-end. Oui. Mais c'est pas possible.
1: Mais il partait tout seul qui était qu'à faire ça. Alors, où qu'a dit ça là?
3: Non, mais hier encore, il était qu'à raconter moi que lui, mais il était qu'à faire seul.
1: Ah, oh, d'accord.
3: Mais tout ça vous dit, je donne quand tu fais ça inadmissible. Ouais, et pourtant, donc nous, quand ouais, que l'humain que nous y est, nous qu'a diminué au fur et à mesure. Et l'IA a beaucoup même commencé à agir en les mounes. Pour apporter encore paresse en les mondes. Donc, nous comprenons que l'humanité
4: qui a fini.
1: Qui a dégradé, en vidéo.
3: Qui a dégradé.
1: Ouais.
3: Et nous pas qu'à pour conscience de la réalité, là, mais c'est en réalité.
1: Alors, ça, on va dire là, ça a touché moi, Pipo, parce que moi, quand j'ai pour l'âge, moi, je suis des communes, là, je suis allé travailler le matin, je suis allé faire Laurent Marigot, Sainte-Marie, je suis allé faire ça à pied, maman. Ça me garde des places, c'est des bagues qui sont terribles, je suis allé faire ça, c'est communes à pied pour aller travailler, c'est pas pour aller dans la soirée ou quoi, je suis allé 17-18 ans, je suis allé faire ça, donc c'est pour nous que. Qui est-ce que nous avons
3: Maman, moi,
4: Vous a fatigué puisque vous
3: mais pas forcément mais vous gardez dans la fleur de l'âge
1: et Philippe il dit tout à l'heure que le noir dans l'émission nous qui a venu noël et moi autant qu'a commencé à virer noël au bout de la fin d'année attention mais moi j'ajoute
3: en baguette en vieille gel
1: est-ce que j'ai fait rematcher j'en à présent moi pas arrivé à garder en vidéo qui a duré plus d'une minute
4: ouais.
1: Je n'ai pas arrivé à regarder, même avant, je me suis regardé un film, ou je regardé un film qui a duré 1h30. Actuellement, je me suis regardé un film qui a duré 0h, ou insultez-moi. Je n'ai pas ni patience. Et pourquoi tu me regardes ça? Parce que depuis qu'il a fait 20 ans de ça, il y a un film qui était sorti, où je me suis dit ça dans le film. Là. Et regarde compte que les films qui sont sortis depuis. Moi, quand c'était. Et puis, Wesley Snipes.
3: 15 ans?
1: Non, mais non, mais attends, bref. Mais je me suis dit comme ça que. Mettez en sorte à ce que c'est des petits morceaux de film, des petites histoires, des petits bécons qui a duré une minute, cinq minutes, etc. Et moi, quand même, je me rends compte que je ne suis pas arrivé à rester concentré, voilà, exactement. Je ne suis pas arrivé à rester concentré en l'ambé qui a duré plus d'une minute. Moi, je ne peux pas.
4: Mais c'est pour ça que ces jeunes-là, je dis, qu'à l'heure d'ouvrant Instagram, c'est des bails de 30 secondes, 20 secondes, et pourquoi faire défiler, En fait, tu es habitué à ne pas ni patience ça là, et à garder, Benji, des bails de 30 secondes. Parce que là, on les téléphones portables là.
1: Oui, c'est scolé ou pas scolé.
0: Sauf que 30 secondes là.
1: Ah oui.
0: Et ils savent que.
2: Exactement.
0: Et qu'il y a tant au-dessous de 30 secondes, l'esprit critique, d'analyse critique, le processus de raisonnement, il n'est pas là. Ouais. Donc, il y a fait durer pour ne pas réfléchir.
2: Exactement.
1: Ah ben, sans laisser Denis Mota, maman, il nous a entamé les anniversaires.
2: Oui.
1: Parce que, est-ce que j'ai un anniversaire aujourd'hui? Hein? Nous avons appelé les auditeurs que nous n'avons pas la science infuse, nous avons débattu hein, des sujets. Ça ne veut pas dire que ça nous a dit à juste, mais c'est des pistes quand même que nous les portons bas et là qu'elles ont.
4: Mais en général, les cas, c'est juste.
2: Oui, donc le jeune en anniversaire, hein, c'est bon, Annie qui
1: ah, bravo.
2: Voilà,
1: aujourd'hui, ça va où pour arriver, puis pour moi souhaiter. Bon courage, on va changer. Oui, oui, tout à fait, tout à au début de
0: l'émission. Ça fait un plaisir, il prend du service.
2: Voilà, mais ça bon, hein, il a fait la rentrée.
0: Annie, on attend nous, on garde un petit bonjour et puis saluer mon chou Jean-Louis. Ton chou Jean-Louis.
1: Son chou.
2: Ouais. Oui, il y a quoi chez moi bon matin, hein, parce qu'il a coûté, bon, ça n'a pas qu'à coûter, mais il a coûté le rendez-vous à
0: 8h30. Oui, nous, on travaille aussi.
4: Oui,
0: mais nous, on a parlé, on a parlé, on a travaillé.
4: Moi, j'ai arrêté un moment parce que comment ça veut dire que tu as une émission
1: ou quand tu es
2: très potable,
1: toute activité.
2: Ah ouais, moi j'ai obligé pour un CDI.
0: Ouais, ouais, ça m'a doux là,
1: Georgie.
0: Ouais, ça m'a doux là.
1: Lis message.
2: Donc, joyeux anniversaire, Daniel. La grâce de Dieu n'est pas limitée, mais elle se renouvelle chaque matin. Sa grâce continuera de te porter dans son cœur car il t'aime. Quand tu te sens seul et que parfois tu as envie d'abandonner, Dieu reste toujours à tes côtés car son amour ne peut te quitter. Ce matin, il t'a appelé par ton prénom en ajoutant 12 mois de bonheur à ta vie. Continue de l'aimer de tout ton cœur. Et si tu regardes derrière toi, tu verras les traces de ses pas sur ton chemin à chaque fois que tu te sens seul. Une très bonne fête avec ta famille. Mon chou Jean-Louis et moi, et Pipo, nous associons à la fête en te faisant de gros bisous d'amour, car nous t'aimons.
1: Voilà. Image
2: Annie.
1: Image Pipo.
2: Non, il n'y a pas M. Pipo.
1: Ah, d'accord. Bon. Okay.
2: Comment t'es touché?
0: Parce que, un seul chou à Nini, c'est
1: son chou,
0: Jean-Louis.
1: Pipo, ah, ouais. Alors, qui peut nous répondre?
2: Daniel.
1: Belle année pour Daniel.

0: nous virer, mais nous pouvons virer chanter parce que là, nous ne pouvons pas passer à côté de ça quand même parce que nous ne pouvons pas recevoir effectivement un message à Tibor Rita. Puis, il ne faut pas même dire si le téléphone est ouvert ou pas.
1: Non, Bertie, oui, le téléphone est ouvert. Oui, ouvert, oui.
0: Téléphone est ouvert, alors nous
2: pouvons. Il est ouvert au
0: téléphone. Nous avons demandé à un auditeur qui a testé parce que pour passer, nous pouvons chanter un anniversaire ici, il peut écrire après 0596 72 42 51. En tout cas, nous, cette histoire là concernant Berthe, puisque
1: oui, voilà, donc moi je suis surpris que Berthe a fait 8 ans jeudi et pour annoncer anniversaire à Orlette.
0: Voilà, moi déçu même, déçu même.
1: Voilà, si ça là, nous, bon, le matin, nous avons prié, puisque nous avons prié en l'aumône.
0: En l'aumône,
1: ah, merci beaucoup. Et puis, chaque fois, madame, regardez, c'est pas à Orlette. C'est pas Albert, c'est Arlette.
0: Voilà. Ah oui, je n'ai goûté.
2: Voilà, Arlette.
0: En gros, j'ai obligé moi donc, voilà. Et qui a obligé moi donc, c'est Alberta.
2: Alors, c'est Madame Berthe.
1: Madame Berthe. Oui, Madame Berthe. Ouais, nous a dit. En fait, bon, Arlette touchait moi la dernière fois. Pas en parole, il dit.

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1: Eh bien, maman, il nous virait rapidement. Nous avons quand même une petite demoiselle au téléphone qui nous habite de créer nous. Et nous avons appelé maman, là, nous avons un concert symbiose là demain ou soir normalement. Bonne nouvelle ou Jeanne?
2: Anti-demoiselle.
1: Oui, anti-demoiselle, vous la connaître.
2: Ah bon, mon anti-demoiselle.
1: Vous êtes anti-demoiselle, hein? Ah. Vous parlez anti-demoiselle, vous parlez tala?
2: Vraiment bien proche, moi, je ne radio après-midi, hein? Parce que ça fait qu'à manquer, moi.
1: Ah.
2: Alors, vous êtes
1: tous
2: bien les plateaux?
1: Nous tous bien les plateaux, oui. Nous merci, vous êtes le premier auditeur qui crie saison là. Oui,
2: mais il a fait à pas
3: là, m'a pas. Non, moi, fini viré, voilà.
2: Ah, excusez-moi. Oh,
3: eh bien, nous contentons nous, Janou.
2: Voyez, anniversaire,
4: bah. Arlette.
2: Arlette, ma ka oublié ces jours là, mon livre, mais moi, mon coup.
3: Oui, ma gâte, vous êtes fatigué.
2: Mais oui, mon café, ça m'a fait.
1: En tout cas, nous cadeau, merci pour l'appel, l'eau, que mon bébé nous, et puis restez connectés. Pas de problème?
2: Oui, je suis toujours connecté à Radio Espérance.
1: Eh bien, merci beaucoup, merci pour fidélité. Eh
2: bien, bonne préparation de travail, et puis. On qui écoute moi, Georgiana, et qui n'ont. M'a pas oublié les autres pour nous. Avec tout le monde qui t'habite.
1: Vous en connaissez.
4: Pas de problème, ouais. Chibiret.
3: Merci.
1: Chibiret, Jean. Chibiret.
2: Merci.
4: Allez, bye bye.
1: Bye bye. Bye. Eh bien, téléphonons la garçon. La garçon dans l'eau. Hein. Nous quoi ici vrai à présent tout là. Moi qui de Philippe présenter tout là.
3: Oui oui. Nous quoi ici vrai mon tout là Lambert et qui est responsable au niveau de la Fédération Église Adventiste Martinique de l'IPFL. Donc c'est l'institut
4: permanent de formation
3: laïque. Voilà, donc c'est pour former mon mec qu'on moins qu'on Benji qu'on voilà, donc moi m'en fait hein, pendant plusieurs années.
1: Première année
3: et,
1: à mon
3: fait. Voilà, donc en tout cas belle bosse quoi mon tout là. Mon Lambert.
5: Bonsoir, donc je vais m'exprimer en français, je comprends, mais j'arrive pas à
1: parler. So speak English too, if you want. Yeah.
5: Comment?
1: Tu peux parler anglais aussi.
3: Ou pas l'anglais, pas comprendre.
4: Alors, donc. Parlez que Belgique, parlez que la GB.
3: Donc, mon Lambert, nous comptons ici voir pour puisser parler en fait de l'IPFL. Nous, quand je l'ai dit, c'est l'Institut. Permanent.
5: De formation.
3: Formation.
5: Pas des laïcs.
3: D'accord, pas des laïcs, mais laïcs. Alors, nous avons fait la rentrée, là. C'est la rentrée.
5: Enfin, oui. Donc, nous avons deux semestres. Donc, le premier semestre de janvier à mai. Et nous avons fait la pause estivale. Maintenant, nous reprenons à partir de septembre jusqu'à décembre.
3: Très bien. Et Icavi, pendant qui temps en septembre, là?
5: Le 20 septembre.
3: Le 20
5: donc,
3: septembre.
5: Ce dimanche.
3: À dimanche, hein, si bon je le.
5: Donc, c'est au Collège Adventiste Lisette Moutachi. Mm-hmm. Donc, nous avons une formule, ce que nous appelons hybride, c'est-à-dire des cours en présentiel, mais nous essayons petit à petit de mettre en place des supports en ligne.
3: Ah oui?
5: Pour que. Pas en Zoom.
3: Ah, pas en Zoom,
5: mais il y a d'autres types de supports à distance que nous essayons de mettre sur place.
1: D'accord. Et qui caille. Je ne sais pas si c'est Béguet qui a incessamment soupé là ou bien c'est système-là, comme ils ont mis en place. Enfin, les

0: le système que vous mettrez en place là, est-ce que c'est incessamment sous peu? Est-ce que c'est tout près de sortir?
1: Enfin, nous avons déjà commencé depuis janvier, mais vous savez, quand on essaie de changer les choses, de mettre quelque chose de nouveau, nous sommes en train d'innover. Mm-hmm. Parce que pour ceux qui connaissent le système adventiste, nous n'avons pas d'université. Non, nous n'avons pas comme mission d'être une université, mais nous sommes la seule école biblique qui forme les laïcs, que je sache, mm-hmm. dans notre division interaméricaine, de la sorte.
2: Ok.
1: Et l'IPFL existe depuis 18 ans.
2: Depuis 18 ans. Sœur Lambert, qui peut participer à cette formation?
1: Tout le monde. Mm-hmm. Tout le monde, les laïcs, c'est les membres d'église. Tout le monde qui est intéressé à avancer dans l'étude de la Bible et autre chose. Donc je vais vous donner un exemple de cours que nous avons pour ce semestre. Et la liste. Donc, nous avons Héritage de vérité. C'est un cours sur l'histoire de l'Église.
2: Oui.
1: En général, et l'Église adventiste. Donc, ce cours sera enseigné en deux parties. Donc, la première partie, ce semestre. Mm-hmm. Et en janvier, la deuxième partie, précisément sur l'histoire de l'Église adventiste.
2: Okay.
1: Nous avons les petits groupes. Comment gérer les petits groupes? Initiation à l'herméneutique biblique. Qu'est-ce que c'est que l'herméneutique? C'est l'étude de l'interprétation de la Bible.
2: Ok.
1: Ensuite, nous avons un cours sur le sanctuaire. Là encore, ça sera fait en deux parties.
2: Ok.
1: Et les dons spirituels, le livre de Daniel, Apocalypse, bien sûr. Comment lancer un centre d'influence urbain.
2: Ok.
1: Et la prise de parole en église qui parle de la communication efficace à l'église.
2: Ok. Et le grec et l'hébreu
1: Nous avons eu ces cours le premier semestre en janvier, le grec et l'hébreu reviendront, nous espérons, par la grâce de Dieu.
2: D'accord. Voilà. Moi, j'ai fait le grec et j'avais de très bonnes notes. Hein. Oui.
1: Donc là, il faut continuer.
3: C'est où?
2: Oui.
0: Alors, il faut qu'on inscrit quoi? Moi, qu'à supposer, non? Oui. Il faut qu'on inscrit quoi?
1: Donc, nous avons... Il y a un lien qui circule sur le... par WhatsApp, dans les annonces fédérales, mais on peut aussi aller sur le site. Donc, nous avons un site pour l'IPFL. Donc, ipfl.ferm.org.
3: OK.
1: Donc, vous allez sur le site et vous sélectionnez inscription et le même formulaire va apparaître et vous allez pouvoir choisir les cours et vous inscrire.
2: Très bien. Mais ça fait... Il y a quand même beaucoup de sections. Beaucoup de...
3: matières.
2: Beaucoup de matières, voilà. Toutes les matières démarrent...
1: Donc j'explique. Ouais. Donc nous démarrons à 8h30, nous avons un moment de méditation. Mm-hmm. Ensuite, le premier cours, c'est ce que nous appelons le tronc commun. Ça veut dire que c'est tout le monde qui va le faire. Héritage de vérité, c'est l'histoire de l'Église. Ensuite, nous allons nous séparer à partir de 10h05 jusqu'à 11h05. On aura les premiers quatre cours. Oui. Ensuite, de 11h... 10 à midi 10, le deuxième bloc de 4 cours.
2: Okay.
1: Donc, il y aura un choix à faire parmi 4 cours chaque heure.
2: OK.
1: Voilà.
3: Chaque personne choisit en fait le cours qu'il...
4: Chaque personne choisit en fait en réalité le cours qu'il veut suivre en fait. Après.
1: Voilà. En fait, j'explique. Il y a le tronc commun, c'est-à-dire dans ce cas, héritage de vérité. Mm-hmm. Ensuite, deux cours.
2: Okay.
1: Donc, parmi les 4 cours, on va choisir 2 cours pour le semestre qui fera 3 cours pour le semestre. Et à la fin... si la personne est assidue et suit toute l'année, et dans 2 ans, nous allons décerner un certificat.
0: D'accord. C'était la question moi, c'était question moi, m'a qui ça, c'est 2 ans, après 2 ans, qui a réussi, vrai.
1: Voilà.
3: Après 2 ans, on nous a fait, qui a fait toutes ces cours-là.
0: Toutes ces classes.
1: En fait, 12 cours. En fait, c'est ça l'idée de 8 cours en plus des 2 cours pour le tronc commun. Donc, il y a héritage de vérité et les croyances fondamentales.
2: C'est un support unique dans la division. Est-ce que ce mon certificat, me donne comment dirais-je?
4: Est-ce qu'on peut être pasteur après ça?
2: Oui, voilà.
1: Pas pour l'instant, c'est vrai que c'est un certificat de participation pour l'instant, mais nous avons des projets pour aller plus loin en partenariat avec des universités, mais oui. ce n'est pas encore le cas. Donc nous n'avons pas le droit de discerner des diplômes.
3: C'est ça. Parce qu'en réalité, en formation de pastèque a duré à peu près 4 ans.
2: Oui, 5 ans. Non, la licence est 3 ans et le master 5 ans.
5: En cours théorique pastoral qui a duré 4 ans.
3: 4 ans.
5: Et en formation pastorale qui a duré toute la vie.
3: Oui, bon, en cours théorique 4 ans, ça veut dire que si vous faites 2 ans, 2 fois 2 ans.
5: Non. À la raison d'un dimanche par mois. Non.
1: Donc, entre les dimanches par mois, justement, nous essayons d'engager les participants en mettant les supports en ligne.
3: Ouais.
1: Mais ce que je voulais dire par rapport à la validation, le certificat, nous ne visons pas les diplômes en théologie.
3: Mm-hmm.
1: C'est vraiment pour tout le monde. Tous les membres d'église peuvent venir. Ce n'est pas... Nous essayons de mettre les cours à la portée de tout le monde.
3: Mm-hmm.
1: En fait, c'est ça l'objectif.
3: Ouais, c'est-à-dire qu'il ne faut pas se mettre en tête que bon, c'est trop difficile. Est-ce que moi, je vais comprendre ça?
1: Nous essayons vraiment de simplifier les choses. C'est vrai qu'il y a un effort à faire, mais nous essayons de ne pas faire trop scolaire. Ce n'est pas l'idée. C'est vraiment d'être à la portée de tous nos membres d'église. Ouais.
2: Non, c'est très intéressant. Et puis bon, on lit des... on se lie d'affection avec des étudiants et tout. Bon, il y a une certaine émulation qui se met en place.
3: Nous devons faire 3 ans, Philippe.
2: Oui, nous faisons une de l'année.
3: Nous faisons une de l'année là.
0: Non, mais c'est au moins 10 ans.
3: Nous faisons une de l'année. Non, mais bon, c'est des bagailles que nous pouvons maîtriser rapidement. Hein. Bon, Philippe, moi, nous sommes au Club des Éclairs depuis très longtemps. C'est des apports que nous gagnons en plus. Bon, mais nous expliquons ça après, mais nous encourageons les mamans là. Vini dimanche t'as là, hein?
2: Mm-hmm. Oui.
3: Faut que descende Lisette Moutachi. À partir de quelle heure?
1: De 8h30.
3: À
1: 8h30 pour le moment de méditation. Ouais. Ensuite, le cours commencera à 9h.
3: Alors,
2: c'est jusqu'à quelle heure?
1: Jusqu'à midi.
2: Midi.
3: Okay. Alors,
2: midi 5 précisément.
3: Benji, la question m'a qu'à poser à l'envers.
2: Oui.
3: Est-ce que m'a qu'à écouter radio à l'après-midi à là, m'a qu'à tenir l'information à là, m'a qu'à habiter tel côté, m'a pas été au courant de ça,
2: oui.
3: Et m'a intéressé. Est-ce que dimanche beau matin, à 8h, m'a pas venir pour dire m'a pas été inscrit comme moi, mais ça qu'a intéressé moi, est-ce que m'a pas venir?
1: Oui. Oui. Tout à fait. Donc, les inscriptions, nous allons accepter des inscriptions jusqu'à dimanche.
2: Okay.
1: Mm-hmm. Ce que j'ai oublié de mentionner, c'est que nous avons des frais pas très importants de 35 euros.
2: Okay. C'est donné.
1: Parce que nous avons l'électricité, nous avons des frais.
2: C'est ça.
1: C'est tout à fait normal de participer à ces frais.
3: Oui, c'est vraiment symbolique.
0: Ou à dans le ministère Tala, effectivement, depuis un moment, qui bilan a tiré
1: Depuis 6 mois. Mm-hmm. Après le premier semestre,
2: oui.
1: Nous allons dire 1 an. Un bilan positif. Mm-hmm. Je pense qu'il y a un réel potentiel de développer cet institut. Après 18 ans, de passer à un niveau supérieur. Okay. Mais c'est vrai qu'il y a beaucoup de travail. J'ai une certaine vision. Mais après, c'est les ressources qu'il faut réunir pour pouvoir y arriver, mettre les choses en place.
0: Bien entendu, ou pas tout seul. Vous êtes à combien pour gérer... Combien? Ou tout seul?
3: Oui, mais il y a des intervenants dans chaque matière.
1: Par rapport à la gestion, je suis seul pour le moment.
0: Ok, donc nous allons faire un appel. Alors, les aliments, les nous avons le dernier mot là à présent. Si c'est un appel, vous les faites. Utilisez Kata pour faire ça, vous les faites.
1: Donc, j'invite nos membres d'église à ne pas hésiter à nous rejoindre dimanche matin et venez. Et tout cela s'inscrit dans Une Voix 2027. Nous croyons un rôle important dans la préparation des membres d'église pour la prédication de l'évangile.
3: Alors Benji, il faut que ces gens savent que l'administration, l'organisation, c'est moi Lambert, mais on est des intervenants dans chaque...
0: Certainement pour chaque, les...
1: Donc, ce que je vais expliquer, quand j'ai dit que je suis seul, je n'enseignais pas, en tout cas pas dans cet institut, mais il y a des pasteurs qui interviendront. Par exemple, je donne la liste.
2: Oui,
1: je peux donner la liste de certains pasteurs.
2: Mm-hmm.
1: Parce que si j'ai qui va assurer le cours sur le sanctuaire avec son épouse, donc ils vont faire se relayer.
2: Yeah. Mm-hmm. Ah, okay.
1: Il y a pasteur Lambert Taylor qui va assurer le cours sur les centres d'influence urbains. Nous avons Sœur Claudine Tinit qui va sur le cours sur la prise de parole en église. Pasteur Embar, le cours sur Daniel. Et nous avons un professeur d'histoire qui va assurer le cours sur l'histoire de l'église,
0: okay,
1: héritage et vérité.
3: Ok. Mais ça, belle baye.
0: Eh bien, merci. Mon père, si vous voulez dire l'hôpital, vous voulez dire l'autre bagaille.
1: Non, merci. Je suis inhabitué maintenant.
0: Ah oui, maintenant, oui. C'est justement parce que là, on va te donner le petit écusson comme ça.
1: Ah,
0: comme
1: je
0: ça.
1: Pense.
0: Voilà.
1: Astata.
0: Et puis comme ça, tu vois. Et puis comme vieux là où les filles.
2: Oui, non, et puis oui, et voilà, faut que profiter, hein, puisque bon, Radio est là pour la promotion. Mm-hmm. Même pendant saison.
0: C'est ça,
2: bon, là,
0: des coups d'information.
2: Voilà, et puis bon, dire comment ça se passe, quoi. Hein, voilà.
1: D'accord.
2: Très bien.
1: Oui.
2: Merci.
1: Merci beaucoup.
0: Ouais. Merci beaucoup, Sœur Lambert. Nous avons fait un pied musique, Pipo, et nous avons venu parce que nous avons crié Monsieur Frédéric Etena pour effectivement des informations. Comme ça, nous avons écouté Azael, et puis Où bon pour moi.
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0: Espérance FM, hein, les 91.6, c'est Benji, Phil, Bébert, et puis Pipo Kilan, Dreyse et Jean, Frédéric ou Ben Césaire, pour le moment, y'a qu'à passer en l'air, Pipo, pas nous, t'es comme là.
1: Bon, mon compagnon de écouté émission, m'en très déçu.
0: Ah, m'en déçu tout.
1: Mais, oui, bon, en tout cas, nous qu'à remercier, bon Dieu, hein, puisqu'il qu'à permettre que l'évangile qu'a prêché, et donc Frédéric est qui a commencé en série conférence, eh bien, qui a commencé demain, hein, c'est bon, Hébron.

0: Hein?
1: Et c'est pas bon, en préparation là.
0: Et bon, ça.
1: Peut-être que si vous n'avez pas goûté, il doit être préparé, c'est un moment.
2: Non, on va avancer. Non, c'est oui, Gabon, qui grand bonnet. Hein. Donc, Thème, là, c'est une merveilleuse créature pour nous instruire. Et puis, donc, demain, si Dieu veut, qui a commencé hein, le 19, Thème demain, c'est plusieurs membres unis en un corps. Dimanche, la colonne vertébrale de la vérité. Le cancer, une illustration physiologique du péché. Ça, c'est lundi soir. Mardi, chimiothérapie divine par le sang. Mercredi, un cœur, hein, un soin dans un corps sain, un corps sain dans un corps sain. Jeudi, persévérer, le mot, le maître mot des spermatozoïdes. Vendredi, la mémoire à l'épreuve du Saint-Esprit. Et samedi, des membres pour honorer Dieu. Hein, donc ça, c'est série Conférence Temps hein, du 19 au 26 septembre à l'église Montpito Lamentin.
3: Hébron.
2: Donc voilà, bon, au rond-point, bah, c'est Lorraine direction Le François, à 1,6 km, non, à peu près 3 km.
1: Montpito. Il y a un panneau.
3: Il y a un kiosque.
2: À petit pont Kaseya.
3: Exactement.
2: Voilà, à environ 200 mètres, boutique là, on va monter sur la main gauche.
3: Yes.
2: Donc, y indiquer, très facile, à trouver. Si vous n'êtes pas trouvé, eh bien, vous appelez Jacques Césaire pour.
3: Ah, ben, il n'y a pas de téléphone en direct. Hein,
2: non.
3: Pourquoi on ne peut pas y non. En tout cas, merci.
1: Et puis, au soya, on est.
2: Oui, il y a.
3: Mambéli, pour. Déjà, enfin, pour aujourd'hui, à nous, compagnie nous Bébert, hein, qui a commencé en série, on est en semaine, hein.
1: En week-end,
3: vers prix. Et puis, Momenta, est-ce que vous pouvez parler nous deux mots en les week-end à l'organisation?
4: Alors, nous, il y a des moyens de faire une intervention en l'alimentation pour nous ça, parler de, précisément de l'autonomie qui mène alimenter comme nous correctement. Bon, moi, j'ai dit, moi, pas dans les. Dans la technicité de faire manger, mais par contre, moi, quand j'ai parlé de l'aptitude là, mon Dieu, bah, nous, de planter, de fournir propre, bah, nous-mêmes. Et peut-être, moi, quand j'ai tant de courage de certaines habitudes, nous, ni, mais comment dire, c'est, ah, si ils ont parlé tant, pas éviter, moi.
1: Alors, c'est au choix.
4: Mais quand j'ai parlé de débat extrêmement sérieux, sur du plan, mon Dieu, j'étais mis au départ là. Et qui manière que, je vais expliquer ça très clairement, que tous les jours, alors un mètre carré, nous pouvons nourrir, porter une nette amélioration en les salles.
3: Faut nous lire.
4: Voilà. Et c'est en les salles que j'insiste.
2: Alors un mètre carré, tu sais.
4: Oui, le monde en mètre carré, c'est de manière parlée.
2: Oui, c'est ça. Oui.
4: Vous n'avez pas besoin énormément.
3: D'espace,
4: même le monde qui a les béton peut faire des bagages.
3: Dans la cité.
4: Mais je vais rester dans le cadre sacré du sabbat.
3: Oui.
4: C'est-à-dire qu'il y a un aspect que je vais aborder qui est profondément biblique, qui a pris à conscience nous. Par contre, dimanche matin, nous avons un atelier. Je vais faire un atelier sur les productions de farine sans gluten.
2: Oui.
4: Tout type d'aliments. Je vais demander ça spécifiquement, mais ni d'autres types d'aliments.
1: Alors, Mazaka a arrêté un chilo farine, on l'a mis au bout dimanche matin. Alors nous l'avons vendredi au soir.
4: Vendredi au soir, samedi bon matin.
3: Tout à l'heure.
4: Samedi bon matin à partir de 8h45.
3: Okay.
4: Et puis dans l'après-midi, nous avons mis un échange, beaucoup plus
3: pratique.
4: Voilà, pratique, mais il est plus convivial.
3: Ouais.
4: Okay. Et puis dimanche matin, nous avons.
3: À qui est dimanche?
4: Nous avons commencé à 8h. Et nous quand c'est arrivé côté mon qui fait programme là bah moi environ 2h 3h de temps
3: qu'il y a
4: des éléments qui sont portés et des spécificités pour parce que nous c'est pas tout le monde qui a parlé de farine qui sent ça qui farine
3: alors
4: il y a un processus faut qu'on mette en tête tout le monde
3: exemple quand il va pour faire farine là aux OK Dewo
4: nous avons certainement aménagé
3: parce que c'est pour ça que je l'ai dit comment les mamans sont venues habiller là si je sais pas manipuler
4: non
3: pas ça
4: et juste même au soir là moi c'est peut même venir pour l'eau parce qu'il faut pas
3: ça fait chaud c'est total
4: oui non pas mettre non nous avons parlé de bah, qui est très pratique de tous les jours donc il y a bon un aspect biblique nous avons mais maman là pas mettre
2: oui pourquoi va ça va pas la danse
4: ouais voilà
1: dimanche matin pas venir mais en tout cas moi qui a dit moun lan au soir à 19h vers après que manquer là alors tout ça qui est monté il peut monter vers après ça qu'il faut crever bonnet parce qu'après peut rester place.
3: Oui oui.
1: Tu vois que bon on va nous
2: annoncer. Permettez-moi un problème là pour dimanche matin hein, parce que bon techniquement t'es né pour dimanche matin, j'ai dû me remonter à l'atelier. Donc, je mettais moi dans le main en radio.
4: Oui, voilà. Bon, ça arrive.
1: Non, mais okay, bon, bon, bon, bon, bon, bon, bon,
4: bon, bon, bon, on peut pas être partout.
2: Oui,
1: non, mais c'est un
4: mais ça ou raté dimanche matin, tous les jours, on est ici maintenant.
2: C'est moi qui t'ai prévu ici, hein. Il dit moi qu'il a monté vers moi. Donc, mettez-moi pas mal dans
4: ce sens. Déjà,
3: bon, bon, bon, bon, forme-moi pour ton service. Alors, l'est arrivé, maman, il y a un autre qu'on est chaque vendredi, nous n'y timons, nous quand même assez. Alors, effectivement, il y a dit nous, Jacques crier, mais, tu as un écoute, nous pas, mais nous fait, Jacques, nous fait le nécessaire, hein, nous fait le nécessaire.
1: Non, mais Jacques, pour répondre, les ouais. Ouais, radio étaient pour répondre.
3: Ouais, c'est trop tard,
4: c'est pas normal. Donc, moi, ma cadeau, ma gueule, Phil. Jacques, j'ai dit qu'il est venu, ça répond personnellement, pas annoncé addition. Calme, faut pas ajouter, parce que les gens qui sont entrés là, ils ont un problème.
1: De toute façon, ma gâteau, hein.
3: Bébé, nous allons continuer les petites séries noires qu'on nous savons chaque vendredi. Qui ça, avec qui texte, nous allons démarrer, nous allons continuer les mêmes textes.
4: Oui, nous allons partir.
3: Nous allons parler de chant.
4: Oui, nous allons construire. Nous oui, nous.
3: Ah oui.
4: Nous allons construire en laissant nous j'ai bâti.
3: Oui.
4: Et moi, je pense que ça nous fait dernière fois, là, ça permet de nous réfléchir. Mm-hmm. Parce que les postures, nous. Parce que moi, j'ai essayé pendant un certain temps, retenir les postures, nous, mm-hmm. par rapport à expression biblique du sabbat. Et posture là, nous n'y a, parce que ça bien dit, moi, j'ai pas aboli le sabbat, ça c'est tout à fait clair, parce qu'il institue mm-hmm. l'humanité depuis la création, ça c'est débat. N'y a l'air, faut que nous pas même discuter dans les ça.
3: Mm-hmm. Mais. Il n'y a pas de débat.
4: Voilà. Mais n'y a un moment, faut que nous aussi comprendre que nous qu'à défendre, bagaille, moi, j'ai. Mais mon Dieu mettait le sabbat pour une fonctionnalité bien précise mm-hmm. Qui tenait un certain contour.
3: Mm-hmm.
4: Et avec le temps, nous pouvons prendre des libertés qui a fait nous, qui a dit qu'un bagaille bien, mais nous avons une attitude qui n'est pas correcte à dîner. Et c'est pas entièrement vrai pour le sabbat. Quand nous, dernière fois,
3: c'est
4: nous
3: avons de connaissance.
4: Ou de connaissance, oui, mais dernière fois, nous expliquer que. Par exemple, Jésus qui met du sabbat, mm-hmm. il était qu'à gérer la précarité.
3: Mm-hmm.
4: Et ça peut-être qu'à aller à différents parmi nous, parce que peut-être nous aussi, à l'époque, nous étions peut-être qu'on pharisien hein, pour dire Jésus quand même, il faut goûter un temple là, au lieu que nous là qui traversé ça, là, mm-hmm. en plus, ou à nos pieds, Marakoudja, Mouna, Kamoréka pour Marakoudja, ou bien pour Syrize. Donc, il faut que nous fassions attention.
3: Mais même là où tu es dit comme ça, que maman est là qui t'a qu'à plicher, qui a traversé champ, mm-hmm. qui t'a qu'à plicher bléa, comme maman tu dis maï, bléa, c'est parce que yo t'es vraiment fin.
4: Yo t'es en situation de précarité.
3: Vraiment fin. Donc, il faut pas faire nous dire oui, mais alors moi quand changer, hein, le mot est fini, accepter l'évangile, parce que ça arrive ni moi, histoire, t'as là, maintenant en président de club, de carreau et football, mais c'est pas pour vanter, hein, machin, mais c'est qu'on savait à la fête. Il dit moi comme ça, alors moi dit non, moi pas qu'il vienne jouer boule encore le samedi, parce que bon, moi qu'il temps, moi passer temps moins en temps et puis bon Dieu tout ça. Il dit moi mais oui, mais moi savent que Yoka dit comme ça que vous pouvez faire le bien le jour du sabbat. C'est ça il dit moi.
4: Mm-hmm.
3: Alors il dit moi mais là où vienne jouer boule, puis nous c'est bien fait nous. Donc il dit moi ça et c'est pour ça m'en virer en laissant pour dire effectivement les disciples étaient extrêmement fins. Il y avait en question entre guillemets voilà. De vie ou de mort. Voilà.
4: C'était pas en fantaisie
3: oui,
4: ni en acte de courtoisie ouais. Ou bien de superflu.
3: Okay. C'était
4: mm-hmm. il y a nécessité ouais. D'y gérer ou atténuer en situation de faim qui était quand même prononcée.
3: Okay.
4: Et alors moins point à là, m'était parti en l'air le fait que même les Jésus qui était point à là et puis il allait dans la synagogue là premier ben il fait il a géré en situation de monde en situation critique
1: maladie
4: et il a géré un monde qui était dans la main sèche mm-hmm. qui était en infirmité en atrophie qui était dans la main atrophiée
3: mm-hmm.
4: Donc regardez bien que Jésus lui-même après il finit dire que c'est lui qui met le sabbat il met un exemple de gérer le besoin humain ou la précarité et même un handicap qui était très prononcé. Mmh. Donc Jésus montrait lui-même en tant que Seigneur du sabbat ça de manière agi et c'est les pointards qui a parti ces réactions là il fait ça.
3: Ben justement on va dire ça alors mais ces actions t'as là joue t'as là c'est un très bon bagaille. D'accord mais pas mener ces actions t'as là joue t'as là c'est un gros problème aussi. Là en situation de ou même ou devant en situation de précarité par un monde qui est en face ou
4: parce oui, que mais c'est clair Jésus montre Jésus retrouve quoi ici d'ailleurs ou mettez ou c'est où qui fait comptable au boulot pour vérifier ben nous qu'on mettait en orbite parce qu'on finit dit ça exactement ça Jésus a montré un bagage que du fait qu'ils savent moi dans Matthieu chapitre 12 ils finent ils déjà savent que yo ka veille ils déjà savent que monta la Nigeria ça ka mettre un porte-à-faux et puis la perception très populaire ou bien très religieuse ou religieusement correcte du sabbat de l'époque et il a fait un choix il a fait le choix d'y toucher en besoin d'y atteindre un monde, non seulement dans les coïs, mais dans les tchèques aussi. Qui, en dépit de ça, ça a écouté. Alors, je vais lancer un premier élément. Là, on peut observer ça bas. On peut observer ça bas. On peut, je vais dire, nous ne pouvons pas observer ça bas. Là, on peut vivre le sabbat. On peut vivre le sabbat pour quoi? Pour satisfaire en opinion, en perception, on est dit, ou bien on peut rentrer progressivement dans la compréhension que le sabbat c'est un abandon dit perception moins dit confort moins pour satisfaire les autres ça veut dire quoi mettre qu'on en situation critique peut-être par rapport aux autres mais de satisfaire un besoin là c'est un premier élément ça c'est faut qu'on réfléchit à sous par exemple ou quand il chante m'a parlé tout le monde bah moi tout le monde ou quand il chante ou quand il prêche ou quand il fait quelque chose ça ou quand il fait en boutique. Est-ce que l'esprit y a à qui c'est manque à faire parce qu'il faut embellir le sabbat, il faut compter en plus-value sur le sabbat, ou bien manque à faire en l'esprit Jésus, ou qu'a dit mon Dieu, inspirez-moi pour ça manque à faire, atteindre ou satisfaire soit un besoin physique en mon nid, soit un besoin psychologique, un besoin social, et des fois. Donc a dit proprement physiquement et peut-être de précarité de faim oui. Ou bien tout en même temps.
1: Oui, absolument.
4: Et ça c'est l'esprit de Christ. Mais l'expérience biblique a montré que chaque fois aux propositions t'as là, on peut le collège des pharisiens contre tout.
1: Exactement.
0: Pipo. Oui, ça veut bien regarder là bon, ça pour talent parce que Jésus qui a dit aussi est-il possible de faire du bien ou de faire du mal le jour du sabbat. Parce qu'il a accusé.
4: C'est ça.
0: Mais
4: non, il n'y a pas encore accusé. Mais il a savent qu'il a accusé.
2: C'est ça. Et il est allé encore plus loin quand il a dit est-il possible de sauver un homme ou de tuer un homme le jour du sabbat. Alors, parce que pendant qu'il a critiqué Jésus, il a fait plan pour tuer Jésus.
4: Bible a dit au verset là où qu'allez dans 12 chapitre 12 là où qu'allez à dans dernier verset au verset 13 Matthieu 12 13 Bible a dit que Jésus dit bougla allongez la main il allongeait la main hein, et il qu'a mettre un double redondance il a dit la main retrouver fort entièrement fonctionnalité à l'identique
1: de l'autre mère.
4: Ça veut dire que tout retard là qui était accumulé, ma capable clairement, tout retard là qui était accumulé pendant toute l'année, monsieur était comme ça, systématiquement il rattrapait l'autre là.
1: Il pas vous faire éducation.
4: Il pas vous faire éducation, exactement ça, mais ça veut dire aussi et ma insiste en laisse ça. Il faut nous passer à côté. Que Jésus restaure le cerveau bougle en même temps. Parce qu'en l'emmène, qui est atrophié, ne peut pas fonctionner si le cerveau a lui-même pas viré, mais
1: connexion.
4: Faire connexion.
1: Absolument.
4: Ou,
5: vous pouvez dire, est-ce que c'est pas là Jésus touché d'abord et puis ça ramification la mère vie mettez quoi
3: marché. Mais bébé, excusez-moi,
5: je ne vais
3: pas aller trop vite.
5: Oui, mais notez bien que Jésus a porté en restauration beaucoup plus. Et moi, je te dis ça la dernière fois, le monde qui a couru des miracles, ce n'est pas miracle. Il faut garder ça, Jésus fait. Il restaurait forcément en partie ses vomissiers. Et quand il y a l'ergonomie, tout ça qui est manuel, tout ça marche. C'est voir forcément pour en correction et en restauration. Il doit à l'identique. Ça veut dire que faire un cerveau qui a fait fonctionner celle la main, parce que c'est dans la main gauche, la main droite, mais en tout cas, il vient mettre. Il vient mettre pour l'équilibre, parce que pour que ça fait ça, chaque fois qu'on fait de la main montée, qui a brené, vous faites des actions différentes, vous savez que le cerveau a équilibré. Donc il a fait équilibre là.
1: Mais bien, faut que nous.
5: C'est pas ça, mon télédit.
1: Oui, non, mais. Oui, ça, c'est très important. Mais en faisant ça, action t'as là, nous avons toujours l'explication du sabbat là.
5: C'est ça, Malaka dit. Malaka a expliqué ça.
1: Absolument.
5: Alors, expliquez. Alors, c'est pour nous. C'est pour nous corriger. Oui. Nous. Parce que là, Jésus fait ça. Bible a dit, les bouga décidé. Nous, yo dans le sabbat, yo ka posé quoi, yo comme étant les contenants, les retenants, les positionnements et puis les boucs qu'a ciré la validité du sabbat. Le Jésus fait ça. Bible a dit cerveau yo commencé réfléchir pour tuer Jésus.
2: Ça comment yo ka tuer?
5: Comment yo ka tuer?
1: Comment yo ka tuer parce que il a fait des bails qui à l'encontre du sabbat d'après yo.
5: Mais alors la maladie yo ka prend en décision de tuer
1: Jésus.
5: Comment yo ka tuer? Mais qui monde qui Jésus? Là ka aller à dans Genèse. Mon homme même qui créé la vie.
1: Absolument.
5: Mon homme même qui créé sabbat yo ka défendre. Jean qui a expliqué quoi, puisque il a dit la parole était avec Dieu, la parole était Dieu, et rien de ça qui fait pas jamais fait sans c'est parole et qui a parlé de Jésus.
1: Absolument.
5: Alors, moi qui parle pas bébé, c'est pour personne pas dit que bébé vous voyez pièce poche
1: parle pas bébé. Parle pas bébé.
5: Moi qui a défendre en institution qui le sabbat. Mais à tout moment, si l'esprit de Christ a révélé qu'il dit toucher un besoin, dit régler un problème de précarité, mon père y trouvait comme moi un pharisien qui est tellement défendu institution comme qu'à rentrer à dans l'esprit de tuer.
3: Mon homme qui créait institution.
5: Mais comme je dis pas là, mais ça peut être aussi ma carrière dans démarche de tuer, ça veut dire d'anéantissement, de faire manière pour ça pas qu'à fait. Et sur là, il y a besoin de question. Là, on rentre en top là, qui sont rentrés? On rentre en top là, on rentre dans la communauté pour régler ça qui pas qu'à fait. Ou pour tuer, ou bien est-ce qu'on a dans l'esprit porter la vie? Et je vais poser une question parce que trop souvent, nous avons défendu une institution, mais nous pas qu'à instituer l'esprit institution. Parce que Benji, ou périvé là, ou fait un, ou partir en inspiration, et puis peut-être au lieu où tu rentré, fait en 5 minutes, en 10 minutes de chant, où est le parking là, déposé, ou bien bas, ou ne serait-ce qu'en bas d'Achine, matin d'Achine, ou bien bas, et puis soit qu'à la loue, et puis ça y fait, et puis. Mais moi, quand je sortis en carrosse, en cadeau, normalement, tu es pour aller là, qu'à chanter. Et à partir de ça, on peut décider que ça va prochain ou pas qu'à monter.
1: Oui.
5: Ça m'a la cadia.
3: Si, non, c'est vrai.
5: Nous avons en défense d'une institution, ça tout à fait bien. Mais est-ce que moi peux pas retrouver comme moi que du moment où, sous l'inspiration ou par programmation, yo ka tendre la main pour ranger, pour gérer un monde, est-ce que moi peux pas être tellement frustré que moi peux embarquer dans un esprit de ma carité ça, faut que nous rété ça, faut que nous rété un tel.
1: Alors, ce qu'on a dit est tellement extraordinaire. Vous savez, c'est un sujet que moi aimé en l'eau depuis très jeune. C'est un sujet que moi qui a approfondi, moi pas qu'a fini connaître le sabbat. Et ce qu'on a dit là, ça a montré que le sabbat c'est pas
5: c'est pas tant en religion, c'est pas tant en communauté. Le sabbat semble être universel, bah tout le monde là.
6: C'est pas tant en monde non
5: c'est
6: plus.
5: C'est pas tant en monde. Mmh. Et c'est ça qui est extraordinaire là. C'est-à-dire que certains monde qui a décidé que c'est à nous, et puis nous, c'est mieux que ça vous fait. Non.
6: Phil, les mots disent c'est pas tant en monde, c'est pas tant en être humain.
5: Absolument. Mmh. Absolument.
6: Donc, fonctionnalité, mon Dieu, bah, pour l'être humain, mmh. mais c'est pas bagaille moi. Mmh. Et là, le maître
5: du sabbat.
6: De l'institution, de bagaille là, mm. qui institue la vie, qui a venu en Didaï, et puis qui a dit, moi, m'en fais, pas même pour reconnaître comment c'est mon Dieu, mais m'en fais pour l'être humain. Ça veut dire que lorsqu'on entre Adam, pensez à l'être humain.
5: Oui, c'est exact.
6: Et qui a bon sens li. Pour qui m'en a réagi ou m'en réactionné, ou m'en a ouais, ou bien qu'on dit, m'en pas qu'à faire action, hein. Mais quand vous action qui fait pour atteindre, toucher, aider, mm-hmm. guérir, mm-hmm. soulager, alimenter peut-être un être humain, ça a offusqué moi. Ou bien, je ne peux pas faire parce que c'est le jour du sabbat.
0: Oui. Mm-hmm. Donc, et il y a donc, si vous n'avez pas dans le sens sabbat, ou quand même en quelque part en mort, et qu'on s'est dit, est-il possible de donner, de sauver un homme ou de tuer un homme mm-hmm. le jour du sabbat? C'est-à-dire que les moins menés, la peine, à dans tuer un monde le jour du sabbat. Ah, ouais. C'est que ma ca met en barrière à la vie, mm-hmm. mon tata, pour essayer d'aller dans le sabbat.
5: Exactement.
6: Et puis, on se permet de faire un autre théologique. Hein?
5: Oui.
6: De l'époque, la perception de tuer à l'époque. Mm-hmm. Donc, après des libertés aujourd'hui, parce qu'il y a une tellement philosophique à rouler, mm. d'accord? La perception de tuer, c'est l'anéantissement.
5: Mm-hmm. Mm-hmm.
6: Ça veut dire que on peut peut-être pas tuer physiquement, mais au
5: fond, c'est l'anéantissement.
6: C'est ça,
5: oui. Tout à fait.
6: Et il s'agit de. Et le tuer, c'est pas physiquement seulement, ça veut dire ou qu'on anéantit mm-hmm. le mouvement, mm-hmm. ou qu'on anéantit la capacité, mon Dieu, Bamounlan, d'y évoluer mm-hmm. et d'y être ça. Parce que Jésus, c'est pour ça que Jésus a dit ça. De hello, dear moun raka. Ça veut dire traiter de mm-hmm. racaille, de cochonnerie, ou mm-hmm. de ceci, cela, ou de moins que rien, ou jamais autre. Ça, ça nous pas qu'à comprendre ça parce que nous quoi vivre dans un monde moderne. Mm. Mais là Jésus dit ça à l'époque, nous n'en comprenons exactement ça veut dire.
5: Mm-hmm. Bébé, là où comment c'est plaidoyer ou dit comme ça, ou parler de confort,
6: mm-hmm.
5: ou dit est-ce que ou va venir en sabbat pour rester dans confort,
6: en ou bien entretenir en confort.
5: Exactement. Alors c'est ça Mantello, parce que tout le monde entend ça. Espérance FM, il passe 100 000 monde qui a écouté radio. Est-ce que vous pouvez porter en clairant ça? C'est pour ça Mantello interrompu à Nibuta.
6: On y raison. Confort là, ma ka vini en assise, ma ka attendu faire un bel programme ba moi. Ma ka vini ma ka assise parce que ma ka estime que c'est pour du bien. Ma ka vini pour ton confort en ambiance.
5: Mais c'est plutôt pas quoi?
6: Oui, bah comme on ne peut pas les autres. Je peux créer un confort, okay. ou bien je peux créer un programme de confort, je peux faire un bail de manière à ce qu'il y ait une certaine esthétique, un certain bagage. Je ne peux pas dire qu'il ne faut pas faire, je peux bien citer la position de confort là.
5: Okay.
6: Mais si en situation, en monde, est-ce que je peux inquiéter comme en situation, dire un monde qui est assis là, inconfortable, donc en situation de précarité, est-ce que je ne peux pas nayer dans le programme là, ou bien est-ce que je peux arrêter le programme là, ou bien réorienter pour. Quand Jésus fait et rétablir l'homme qui était atrophié, mais était doué.
5: C'est-à-dire que est-ce que nous pas prendre institution ta là et puis nous pas rendre tellement petit que nous mettez dans un carré. Dans un cadre, et puis il pend doit sortir un cadre là que nous mettez là, qu'il partait à dans cadre là, mais et que nous mettez dans un cadre. Oui. Bien, et puis nous dit c'est
6: le confort.
5: Le confort.
6: Le confort religieux, ou on va dire peut-être spiritualiste. Il y a dingue. Et toute bagaille qui caille, nous avons un exemple, Jésus, toute bagaille qui caille venir contre confort là, ou déranger l'institution,
5: c'est ça.
6: Ou l'establishment, ben là qui est établi,
5: il va tourner en catastrophe ou en affront à la règle.
2: Parce que Jésus a dit, viens là au milieu.
5: Il
2: va dire, bon, tu es au dernier banc.
1: Il va s'en bas, non?
5: Alors,

0: Ou à tamé, ça m'a qu'à approcher la prochaine fois.
1: Oui.
0: Pour qui Jésus a dit mettez au milieu? Parce que Jésus a recentré. Alors peut-être c'est mon cas ça qui a trouvé que qui a dit que waouh ou quoi l'effort. Mais pour qui Jésus a recentralisé la précarité. Mm. Ça pour faire nous changer attitude nous à la perception du sabbat.
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1: Non mais en tout les
0: cas, c'est
1: plutôt à l'esprit
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2: dernière question
1: oui en le sabbat qui est énorme, c'est pour ça que nous avons plaisir vendredi.
2: Oui,
1: ça veut dire que ce qu'on dit hein, que c'est ça pas qu'à appartient nous mais ça qu'à appartient au maître du sabbat. Oui. Ça veut dire que toutes ces auditeurs qui écoutent nous là
0: yo concerné
1: c'est à yo ça c'est pas il faut que nous tirer sur l'esprit nous que c'est ta en religion ta
0: c'est pas yo ça
1: oui. C'est pas l'humanité
0: mais m'a qu'ajouter ça ça n'est même que nous j'abattien là m'a qu'ajouter ça nous fait aujourd'hui là c'est qu'il est-ce m'a Est-ce que mon père retrouve comme moi dans un esprit d'anéantissement? Moi, j'ai anéanti en situation, moi, j'ai anéanti. Qui ça m'a rentré dans le sabbat, là, m'a allé dans la communauté, m'a venu dans quel esprit? Un esprit d'anéantissement ou bien un esprit pour battre la vie?
1: Exactement.
2: Très bien, merci nous quand merci à tous. 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
3: Oui, nous avons joint Adonai à 6h. Et puis à 6h55, nous avons joint Rebecca pour l'histoire des enfants, Davis et Ève et Joshua. Eh bien, il y a qui a conduit l'émission Louange Timon. Donc nous avons dit toutes les auditeurs que téléphonant rétablis et donc qui peut au 96 72 82 51. Eh bien à 8h nous avons joint le worship night. Voilà, donc au soir là c'est
0: Siffler, pas chanter.
3: Au soir là, nous allons joindre Gwenaël pour le Worship Night. Et puis à 10h au soir, c'est Lisiane qui aille présenter l'émission Tonight, en émission qui menait des paroles d'encouragement et la louange
2: et
3: l'adoration.
2: Et puis nous n'y vive le sabbat.
3: Vive le sabbat, dimanche matin, si bon Dieu le. Donc c'est type 3 qui est là, le type, et puis Florence, et puis toute maman est là, pour vivre un moment extraordinaire de 7h30 à midi. Mais nous avons rappelé que pour Nouvelle Guyla, que Adonai, en rediffusion le samedi matin, à 6h, donc c'est maman et pas
2: on demande qui fait.
3: La France hexagonale qui demandait ça, parce que ça a fait demi trop tard le vendredi au souhait. Et puis les sentiers du bonheur, il y a une première diffusion à 7h. Demain matin, et en deuxième diffusion à 13h demain après-midi.
2: Très bien, nous allons autres. Merci maman et merci de recevoir nous recevoir les autres. Voilà, merci. Nous allons passer un bon sabbat et puis nous allons rendez-vous. Quant à nous, équipe pour Pédissa, nous allons avoir rendez-vous lundi, si Pétadier, à partir de 4h de l'après-midi.
1: Alors, ben, au délégué, moi, je vais aller écouter bébé au soir. Vers près à 19h. Alors, moi, qui fais un rapport
2: tout à fait.
1: Ça lundi, comment ça a passé, puisque tout le week-end là, nous vers près et puis bébé, qui sait, ça qui est intéressant.
2: Ça qui est intéressant, merci, nous t'ai dit, réalisateur, mais c'est Davis Stewart qui est là, nous allons dire, bon courage et tchébired.
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1: Chers auditeurs, chères auditrices d'Espérance FM, quel bonheur et quel privilège de vous retrouver sur les ondes. Aujourd'hui, j'aimerais vous inviter à réfléchir à une question étonnante. Jusqu'où l'être humain peut-il aller dans sa quête d'amour? La semaine dernière, une chaîne nationale diffusait un reportage consacré à un phénomène en pleine expansion. Les mariages avec une intelligence artificielle, IA. En France, quelques personnes vivent déjà une relation affective avec une IA. Mais au Japon, une étape supplémentaire semble avoir été franchie. Le reportage montrait une jeune femme vêtue comme une mariée, participant aux différents rites d'une cérémonie. À ses côtés, son époux, entre guillemets, un personnage de manga représenté par une silhouette grandeur nature. Vous savez, une sorte de grande image en carton appelée standee dans le jargon du monde du marketing. L'organisateur du mariage, lui, bien réel, bénissait cette union. Et la jeune fille, elle, parlait de cette relation avec beaucoup de sérieux. Elle la décrivait comme sincère, profonde, réelle, tout en sachant que l'être aimé n'existe pas physiquement. Ce qui m'a le plus marqué, ce n'est peut-être pas la cérémonie, mais la manière dont cette relation avait commencé et continuait à vivre. L'intelligence artificielle envoyait des messages, proposait des appels, se montrait attentive, douce, prévenante, disponible. Elle semblait comprendre, consoler, encourager. Elle ne se vexait jamais, ne se fatiguait pas, ne répondait pas avec dureté. Elle pleurait quand l'autre pleurait, riait quand l'autre riait. En somme, elle ressemblait à l'ami idéal, à la personne parfaite dont beaucoup rêvent. Mais justement, cette perfection nous interroge. Car nous, les êtres humains, sommes tous sauf parfaits. Nous sommes plutôt favorables à des relations.

humain. Et il y a 2000 ans, loin de toute technologie, Jésus disait de lui-même qu'il n'était pas de ce monde, au sens propre comme au figuré. Pourtant, Jésus n'est pas une invention virtuelle, il est bien réel. Il est l'amour de Dieu venu à notre rencontre, l'amour rendu visible, l'amour fait chair. Nous ne l'avons pas connu, comme on rencontre une personne dans la rue, et aucune image ou objet ne peut pleinement le représenter. Pourtant, il propose une relation véritable, non pas fondée sur la perfection de ses réponses, mais sur la profondeur de son amour. Jésus ne se contente pas de prononcer les mots qui nous plaisent. Il ne cherche pas seulement à nous distraire de nos solitudes. Il veut rejoindre notre cœur dans nos fragilités et nos altérités. Il veut nous rencontrer individuellement et collectivement pour faire naître durablement une espérance nouvelle. Oui, Jésus te propose de remplir ton cœur de son amour, un amour intelligent, profond et bien réel.

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1: Il est 18h.
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Salut à tous et bienvenue dans cette émission Adonai. Michel avec vous dans ce moment de louange et de réflexion. Merci de votre fidélité et merci aussi de nous recevoir chez vous. Très bonne écoute sur la station de l'espoir.

régénération constante. Car Dieu ne nous a pas appelés à l'impureté, mais à la sanctification. 1 Thessaloniciens 4, le verset 7.

Nous sommes pourvus de facultés aussi bien physiques que mentales. Nos impulsions et nos passions ont leur siège dans le corps. Par conséquent, nous devons rien faire qui puisse souiller le bien qui nous a été confié. Nous devons l'entretenir et le maintenir dans les meilleures conditions physiques et sous le contrôle de l'esprit afin que nos talents s'exercent au mieux.

appartient à Dieu qui a payé le prix de la rédemption pour notre corps comme pour notre âme. Dieu est le gardien de la machine humaine. Nous devons collaborer avec lui pour en prendre soin.

L'amour de Dieu est essentiel à la vie et à la santé. Notre cœur doit être habité par l'espoir, l'amour et la joie. Les passions dégradantes doivent être sévèrement réprimées. Lorsque nous leur permettons de prendre le dessus, nous faisons un grand tort à nos facultés de perception. Si nous nous livrons à ces passions, le sang, au lieu d'irriguer toutes les parties du corps et, ce faisant, de soulager le cœur et dégager l'esprit, surcharge les organes internes. La maladie en est la conséquence. L'homme ne peut pas être en bonne santé tant que le mal n'est pas connu et soigné.

Psaume 103 de David. Bénis l'Éternel, mon âme, que tout ce qui est en moi bénisse son saint nom. Bénis l'Éternel, mon âme, et n'oublie aucun de ses bienfaits. C'est lui qui pardonne toutes tes fautes, qui guérit toutes tes maladies. C'est lui qui délivre ta vie de la tombe, qui te couronne de bonté et de compassion. C'est lui qui rassasie de bien ta vieillesse, qui te fait rajeunir comme l'aigle. L'Éternel fait justice, il fait droit à tous les opprimés. Il a fait connaître ses voies à Moïse, ses hauts faits aux enfants d'Israël. L'Éternel fait grâce, il est rempli de compassion, il est lent à la colère et riche en bonté. Il ne conteste pas sans fin, il ne garde pas éternellement sa colère. Il ne nous traite pas conformément à nos péchés, il ne nous punit pas comme le mériteraient nos fautes, mais autant le ciel est élevé au-dessus de la terre, autant sa bonté est grande pour ceux qui le craignent. Autant l'Orient est éloigné de l'Occident, autant il éloigne de nous nos transgressions. Comme un père a compassion de ses enfants, l'Éternel a compassion de ceux qui le craignent, car il sait de quoi nous sommes faits, il se souvient que nous sommes poussière. L'homme, ses jours sont comme l'herbe, il fleurit comme la fleur des champs. Lorsqu'un vent souffle sur elle, elle disparaît, et la place qu'elle occupait ne la reconnaît plus. Mais la bonté de l'Éternel dure d'éternité en éternité pour ceux qui le craignent, et sa justice demeure pour les enfants de leurs enfants, pour ceux qui gardent son alliance et se souviennent de ses commandements pour les mettre en pratique. L'Éternel a établi son trône dans le ciel, et son règne domine tout l'univers. Bénissez l'Éternel, vous ses anges, qui êtes puissants et forts et qui exécutez ses ordres en obéissant à sa parole. Bénissez l'Éternel, toutes ses armées, vous qui êtes ses serviteurs et qui faites sa volonté. Bénissez l'Éternel, vous, toutes ses œuvres, dans tous les lieux où il domine. Bénis l'Éternel, mon âme,

celui qui s'attache au Seigneur, qui est lié au Christ par l'alliance de la grâce, est avec lui un seul esprit. Fuyez l'impudicité. Ne cessez pas un seul instant de raisonner, car Satan triompherait si vous cédiez à la tentation. Ne cessez pas le dialogue avec votre conscience, aussi faible soit-elle. Gardez-vous du premier pas sur le sentier de la transgression.

Seigneur, je viens à toi avec un désir ardent de connaître une relation intime avec toi. Je reconnais que tu es le Dieu Tout-Puissant, le Créateur du ciel et de la terre, et que tu m'aimes d'un amour inconditionnel. Je te prie humblement de m'ouvrir les yeux et le cœur à ta présence et à ta vérité. Je veux marcher avec toi, te parler et t'écouter dans ma vie quotidienne. Je veux te connaître personnellement et expérimenter la plénitude de ta grâce et de ton amour. Seigneur Jésus, tu es mon sauveur et mon modèle. Je me tourne vers toi pour apprendre de toi et suivre tes pas. Je veux te connaître non seulement comme mon rédempteur, mais aussi comme mon ami proche. Je te prie de m'accorder une communion profonde avec toi, où je pourrai ressentir ta présence et recevoir ton Esprit Saint. Remplis mon cœur de ton Esprit Saint et fais grandir ma relation avec toi afin que je puisse vivre selon ta volonté et témoigner de ton amour au monde qui m'entoure.

apporter tes couleurs, l'hiver ne pouvant plus retenir ton ardeur. Tu as mis tout en place pour cette renaissance. Qu'il ne reste plus de place de ce froid intense. En parfumant la terre par la beauté des fleurs, dessinant nos parterres, tu transmets ta chaleur. Tu fais naître l'espoir à toute la création qu'on ne peut sortir du noir par la résurrection. Chantez, oiseaux du ciel, annoncez le printemps, la nature va revivre selon la loi du temps. C'est l'hymne de la vie, car la mort est vaincue, la victoire a surgi, que chacun la salue. Ô merveilleux message, laissons-nous enseigner, il écrit une page d'amour et de beauté.

autour de nous, tout renaît, c'est le printemps, après le froid, les jours sombres, le silence de la nature. Voici, tout est en mouvement, les jours s'allongent, les fleurs apparaissent, les chants des oiseaux égaient la nature, l'hiver a abandonné ses droits.

Cette loi est celle de la nature et peut-être pensez-vous pourquoi nous rappeler ces faits? Nous les connaissons et nous les vivons chaque année, mais quel rapport avec l'Évangile? L'Évangile possède aussi une loi, la loi de la foi qui donne à chaque personne cette possibilité de renaître, de revivre après un temps divers d'épreuves, de maladies ou d'autres situations, celles que vous vivez peut-être aujourd'hui. Oui, il nous est possible de passer de cette situation à une autre vie où enfin la joie, la paix apparaissent comme des fleurs parfumant notre vie, où le chant de la victoire fait oublier ces temps de foi, de silence, de notre vie intérieure. Oui, cela est possible, ce sont les promesses de l'Évangile. Jésus-Christ est venu sur la terre des hommes pour donner sa vie afin que toute personne vive de cette vie nouvelle, appelée la nouvelle naissance. Ainsi, nous pouvons et vous pouvez changer de saison pour votre vie. Laissez le printemps s'emparer de vous. Cette édition est maintenant terminée. Je vous remercie de l'avoir suivi. Prochain rendez-vous la semaine prochaine pour un nouveau moment de louange et de réflexion. D'ici là, prenez bien soin de vous et de vos proches. Que l'Éternel vous bénisse.

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1: Coucou, c'est Becky. Allez, venez les enfants. Allez, viens. Ne reste pas seul dans ton coin. C'est l'heure de l'histoire. L'histoire d'aujourd'hui s'intitule « Le miracle de la vedette à moteur ». J'ai toujours été fascinée par les bateaux. Voici une histoire de vedette à moteur bien extraordinaire. Et c'est une histoire authentique. Cela se passait pendant la guerre dans le Pacifique. La vedette à moteur, une belle embarcation missionnaire, fut réquisitionnée par l'armée peu après la déclaration de la guerre. Naturellement, le missionnaire qui en était chargé fut très peiné, mais il n'y avait rien qu'il puisse faire, car l'ennemi se rapprochait chaque semaine. Les chrétiens indigènes étaient aussi très tristes, car ils connaissaient bien la vedette qui était pour eux une messagère de lumière, allant d'île en île pour proclamer la bonne nouvelle de l'amour de Dieu. Quelque temps plus tard, lorsque les forces alliées furent obligées d'évacuer les îles, l'armée décida de détruire la vedette missionnaire afin qu'elle ne tombe pas entre les mains de l'ennemi. Quelqu'un fut envoyé, ayant pour mission de répandre de l'essence sur le petit vaisseau et d'y mettre le feu. Il y eut une explosion soudaine et une flambée. Mais un vent violent éteignit les flammes et le bateau, quoique légèrement brûlé, ne souffrit pour ainsi dire aucun dommage. Les Blancs furent bientôt tous évacués et seuls les indigènes restèrent. Ceux qui faisaient partie de la mission décidèrent d'essayer de sauver la vedette à moteur. Ils la tirèrent le long d'une petite rivière et la cachèrent. Ils plantèrent des buissons sur le pont ainsi que des plantes grimpantes pour la dissimuler aux avions ennemis. Puis, pour être sûr que la vedette ne pourrait pas servir à l'ennemi au cas où elle serait découverte, ils décidèrent d'enlever le moteur et d'en éparpiller les pièces sur toute l'île. Imaginez la scène, des chrétiens indigènes dont les parents avaient été cannibales démantelèrent un moteur afin de le mettre à l'abri pour Dieu et la mission. À l'aide des outils qu'ils purent trouver, ils démontèrent le moteur jusqu'à ce qu'il soit transformé en un tas d'écrous, de boulons, de vis, d'anneaux, de pistons, de bougies et j'en passe. Puis vint la tâche de cacher ces pièces afin que l'ennemi n'ait aucun moyen de les trouver et pour qu'elles puissent pourtant être réunies très vite dès le retour du missionnaire. Les pièces les plus grandes, comme la culasse et le carter, furent enfouies dans le sable. Mais l'arbre manivelle fut attaché à une branche d'un arbre très haut. Quant aux petites pièces, elles furent attachées très solidement, trois ou quatre à la fois, au cou des chrétiens indigènes. Ils supposèrent que les Japonais penseraient qu'ils portaient tout simplement des amulettes comme les indigènes païens, et ils eurent raison. Ils portèrent ces amulettes autour de leur cou jusqu'à la fin de la guerre. Pas un espion ennemi ne soupçonna la vérité. La marée de la guerre tourna. Les Japonais s'enfuirent et les Alliés revinrent occuper l'île. Peu après, le missionnaire lui-même reprit son poste. Lorsque les chrétiens le virent, ils l'accueillirent avec une grande joie. Puis ils lui demandèrent s'il voulait voir la vedette missionnaire. « La vedette missionnaire ? » demanda-t-il. Étonné? Mais elle a été brûlée et coulée il y a bien longtemps. Le comité de la mission en a été informé officiellement par le gouvernement. Elle n'a pas brûlé, annoncèrent les indigènes. Ils emmenèrent le missionnaire à la cachette et ils découvrirent la vedette encore revêtue de verdure. Ils se mirent à débarrasser les buissons, les plantes grimpantes, la mousse et le reste du camouflage et le missionnaire monta à bord. Dans quel état elle se trouvait? Elle ne pourrait sans doute plus jamais reprendre la mer. Puis, il regarda dans la coque et jeta un cri de déception. « Regardez, le moteur a disparu !» cria-t-il. « Nous ne pouvons pas nous en servir. Tout s'est envolé, jusqu'au dernier boulon et au dernier écrou. » « Exactement, » dit le chef des indigènes. « Nous l'avons démonté pour le soustraire à l'ennemi. » « Non !» s'exclama le missionnaire. « Et où sont toutes les pièces? Vous pouvez les retrouver ?»« Attendez un moment. » Les tambours résonnèrent et les cloches de l'église s'ébranlèrent. Le message se répercuta dans les collines et les vallées. Le missionnaire est de retour, apportez les pièces. Une extraordinaire procession commença. 10 hommes s'avancèrent, titubant sous le poids de la culasse. 2 autres apportèrent l'arbre manivelle. Puis, de près et de loin, hommes, femmes et enfants arrivèrent avec leurs colliers de perles et d'amulettes, qu'ils déposèrent aux pieds du missionnaire. Puis, de près et de loin, hommes, femmes et enfants arrivèrent avec leurs colliers de perles ou d'amulettes qu'ils déposèrent aux pieds du missionnaire, symbole d'une loyauté difficile à imaginer. Quand la procession fut terminée, il y avait une pile de pièces qui aurait effrayé le plus habile des mécaniciens. Heureusement, le missionnaire était doué pour la mécanique et 2 mois plus tard, le moteur ronronnait comme un chat persan après un bon repas. Il ne manquait pas une seule pièce. Au contraire, il en restait quelques-unes dont le missionnaire n'avait su que faire. Tout avait été conservé sain et sauf, comme quelque chose de sacré et de précieux par ces enfants de Dieu à la peau sombre. Que de réjouissance lorsque la vedette à moteur prit la mer une fois de plus. Elle avait été sauvée par un miracle de fidélité et d'amour. Merci de m'avoir écouté. À la prochaine.
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2: 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Il est 19h. Belle soirée. 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
1: Oui, en effet, oui. Au début de la semaine, j'ai eu un âge de plus, hein, donc je remercie le Seigneur pour cette année. Ils ont ramené des pétillons, il y a eu un gâteau, et puis ils ont fait le chocolat à la maison, voilà, sur place.
2: Rappelle-moi le prénom de ton petit-fils.
1: Il s'appelle Seyoun, hein. C'est un prénom d'origine turque. Alors en turc, ça se prononce Ceyhun.
2: Ah oui.
1: Mais donc c'est avec un C, Ceyhun, et ça veut dire petit prince en turc. Et là, il a eu 2 ans le lendemain de mon anniversaire. Ça, c'était mon cadeau. Il a fait sa rentrée.
3: Le mot du jour, pour ceux qui avaient trouvé et pour ceux qui n'ont pas trouvé, est repos.

0: bonsoir, chers auditeurs, chers enfants. J'espère que vous allez bien et que vous avez passé une bonne semaine en la compagnie de notre Seigneur Jésus. Alors, ce soir, vous êtes bien dans votre émission Louange Timoun. Et vous pouvez nous appeler au 0596 72 82 51 si je le crois bien. Je vais demander tout à l'heure. Et nous avons dans les studios avec nous une personne qui est très sympathique et qui va se présenter tout de suite. Bonsoir, madame. Bonsoir. Bonsoir Ève.
1: Bonsoir Joshua. Bonsoir chers enfants, chers auditeurs. Bonsoir Davis. J'espère que
2: ça va bien,
1: Davis.
2: Oui, ça va bien.
1: Alors bonsoir à tous. Je vous souhaite un heureux sabbat de l'Éternel. Nous sommes une fois de plus ravis d'être avec vous pour passer cette heure d'émission. Donc les enfants, vous savez, hein, cette émission, elle vous est réservée. Donc spécialement pour vous, donc n'hésitez pas à nous appeler, comme l'a dit Joshua, au 0596 72 82 51. J'espère que vous avez passé une bonne semaine, que ça s'est très bien passé à l'école, que vous avez été sage, hein, pas comme certains. Donc j'espère aussi que vous avez été sage avec vos parents, que vous avez été bienveillant et que vous avez été serviable avec les autres, hein, parce qu'il faut toujours être au service de notre prochain, comme l'a dit le Seigneur. Nous sommes au service de Dieu, mais également au service de notre prochain, n'est-ce pas, Davis?
2: Oui, je suis d'accord avec toi, Eve.
0: Et je salue Davis. Bonsoir, Davis.
2: Bonsoir, Joshua. Bonsoir à tous. Merci d'être avec nous. Nous avons hâte, n'est-ce pas, d'entendre les enfants.
1: Oui, tout à fait. Exactement. C'est vrai que la semaine dernière, nous avions un problème de téléphone, mais aujourd'hui, c'est réglé.
2: Et même la semaine d'avant, je crois.
1: Il me semble, oui. Et donc, c'est réglé. Donc, nous serons très, très, très heureux d'entendre les enfants chanter, psalmodier, pourquoi pas raconter une histoire ou une prière éventuellement aussi.
2: Ça veut dire quoi, psalmodier?
1: Réciter des psaumes ou lire des psaumes. Voilà, c'est ça. Psalmodier, comme le faisait le psalmiste. C'est vrai qu'il faut bien prononcer le P, le S, le sal.
2: Pas toujours facile.
1: C'est vrai, pas toujours évident. Et moi, ça me permet justement de faire attention, de bien articuler. Pour quelqu'un comme moi qui parle vite, de bien articuler.
0: Voilà. Oui. Et ce soir, il y aura aussi des psaumes que je vais vous lire. Et je vais vous chanter quelques petit chant.
1: Alors, tu vas.
0: Dans l'hymne et louange.
1: Donc, ce sont des choses que tu vas offrir à Jésus, c'est ça? Offrir à Dieu. Alors, nous remercions l'Éternel des armées qui est présent. Il est toujours à nos côtés et il pourvoit toujours à nos besoins. Et c'est vrai que c'est. Moi, je trouve que c'est une bonne chose de savoir que Dieu, il est à nos côtés à tout moment. Même quand ça va pas, nous savons qu'il est là. Et que nous pouvons compter sur lui de jour en jour, de seconde après seconde, mais tout le temps, à tout moment. Et parfois, je me dis, mais où irions-nous? À qui irions-nous si ce n'est qu'au Seigneur? Et il nous dit que nous avons besoin de lui. Donc chaque jour, nous devons avoir cette communion intime avec lui. Moi, je lui parle comme si, voilà, je parle à mon père. Mm-hmm. Et c'est vrai, c'est important de pouvoir avoir cette relation. Parce que c'est dans les moments difficiles, quand nous sommes habitués, voilà, à lui parler, ben on lui parle également. Et c'est vrai qu'il nous accompagne sur ce chemin ou dans de, comment on dit ça, ce chemin qui est rempli d'embûches, je cherche un autre terme, ce chemin où nous avons des difficultés, hein, donc forcément tous les jours, hein, nous en rencontrons, mais il nous aide à supporter, à surmonter et surtout à toujours garder les yeux fixés sur Jésus-Christ qui a été notre modèle. Donc si Jésus qui était parfait, qui est parfait, je dis qu'il était parce que à l'époque où il a vécu en tant que comme un homme, hein, sur la terre,
2: oui.
1: Ben, si lui, il a subi autant de choses, hein, donc à commis pour prison, nous qui sommes des pécheurs, forcément, nous aurons des tribulations. Mais il nous a dit, n'ayez crainte, j'ai vaincu le monde. Donc c'est vrai qu'il y a des tribulations, mais tenez bon, voilà, j'ai vaincu le monde, donc nous aussi, nous allons vaincre le monde, au nom de Jésus. Voilà, c'est le mot que je voulais partager.
0: Et Davis, est-ce qu'on peut commencer avec un chant ou un psaume?
2: Un chant, si ça vous dit. Eh bien, c'est parti.

0: 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C'est interprété par un des élèves de l'école de Carlis.
1: De Carlis, exactement, et je choisis à participer à ce chant. C'est vrai que c'est un chant qui est magnifique, vraiment très beau. J'aime beaucoup. Alors, chers enfants, n'oubliez pas, c'est votre émission. Nous sommes dans l'Orange Timoun et vous pouvez nous appeler au 0596 72 82 51. Nous faisons coucou à nos aînés, notamment à Jeanne, à Napoléon, également, alors, Maryse Durobert, je fais un coucou. Maryse Durobert, il y a également Maryse aussi de Rivière-Plate, c'est pas une aînée, hein. Je pense à elle quand je dis Maryse. Maryse de Rivière-Plate, ainsi que toute sa famille. Et puis, une pensée aussi aux parents de Manuela, donc Manuela Pendant. Nous leur souhaitons un merveilleux sabbat. Et je fais également un coucou à la famille Raymond de Châteaubœuf. Donc, Elisabeth, Daniel, Nicolas et Olivia. Donc, un joyeux sabbat à toutes ces personnes.
0: Alors, devinez ce prénom. Il commence par la lettre F. Mmh. Ensuite, il y a un E. Mmh. Et ensuite, il y a un D.
2: Ça se suit ou...
1: Fédeline.
0: Oui, Fédeline est avec nous.
1: Bonsoir, Fédeline.
3: Bonsoir.
1: Heureuse de t'entendre. Comment vas-tu, princesse?
3: Ça va bien.
1: Ah, ça s'entend, c'est bien. Que veux-tu offrir à Jésus?
3: Un chant.
1: Je peux avoir le titre de ton chant, s'il te plaît?
3: Ce Dieu-là.
1: Ce Dieu-là, ça?
3: Oui.
1: D'accord, nous t'écoutons, Fédeline.

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0: Jésus. Amen.
1: J'ai trouvé mieux que ça. J'ai trouvé mieux que les amis. Il s'appelle Jésus.
2: Amen, amen. Merci, Féline. Merci, Féline. Est-ce que tu peux nous dire qui interprète cette jolie chanson? Sauf si c'est une proposition.
0: Non, c'est une chose que j'ai vu par hasard sur les réseaux et j'ai décidé de l'apprendre parce qu'elle m'a parlé beaucoup.
3: Il n'y a pas de hasard. Il n'y a vraiment pas de hasard avec Dieu. Donc c'est bien. C'est une très belle chanson. Merci de l'avoir partagée avec nous, de l'avoir offert à Jésus. J'espère que tu vas continuer à prendre d'aussi beaux chants pour partager avec nous. D'accord?
0: Oui.
3: Est-ce que tu as un message à faire passer à quelqu'un?
0: Mais la maladie, on découvre même dans l'envie de toujours faire confiance à Dieu.
3: D'accord. Ah oui, c'est vrai. C'est vrai que aujourd'hui, avant de venir, j'ai pensé aux malades. C'est vrai, je voulais le faire un coucou. Voilà. Donc merci, Fideline. Est-ce que Marlène va bien?
0: Oui, merci. Elle va bien.
3: Merci.
2: Coucou à Marlène.
3: Coucou à Marlène et à son époux. Et nous vous souhaitons un très beau sabbat, une merveilleuse nuit et à bientôt. Tu reviens quand tu veux, d'accord?
0: D'accord, merci.
3: À bientôt,
0: bye
3: Féline.
0: Bye.
3: Au revoir.
0: Bye. Au revoir.
4: Oui, chers enfants, vous êtes bien dans notre émission Louange Timoun et vous pouvez nous appeler au 0596 72 82 51. Tout de suite, sans plus tarder, je vais vous chanter un chant. Ensuite, je vais réciter un psaume.
3: Quel est le titre de ton chant,
4: Joshua? Je vais l'introduire.
2: Depuis la semaine dernière, ce petit veut être introduit. Eh bien, ladies and gentlemen, je vous prie d'accueillir chaleureusement Joshua.
4: Alors, Davis, tu pourras m'accompagner, s'il te plaît? Merci. Alors, le chant que je veux chanter s'intitule « Vous bondirez de joie ».

0: Merci Joshua. Alors j'ai une pensée pour Kelly, Nancy et Aurélie de Sainte-Marie. Il me semble que la dernière fois, elle nous a laissé un audio. Fils.
1: Oui, on va écouter tout de suite.
0: Oui.
2: Bonsoir, c'est Kelly de Sainte-Marie. Je veux souhaiter un bon sabbat à Davis, Joshua et Eve et à tous les enfants de la Martinique.
1: Merci Kelly.
0: Merci Nancy.
1: Nancy, bien sûr.
0: Merci Nancy pour ce message. Merci. Espérance FM, bonsoir.
3: Bonsoir.
0: Bonsoir. Comment tu te prénommes?
3: Malone.
0: Il y en a, j'ai revenu la voix. Malone, c'est Malone.
3: Oui.
0: Malone, salut, comment Malone. Vas-tu, Malone?
3: Bonsoir,
0: ça fait longtemps.
1: Bonsoir, Malone.
0: Bonsoir, petit frère. Ça fait longtemps, Malone. Ça oui. fait plaisir de t'entendre, vraiment. Alors, rappelons que Malone appelle okay. du Robert. Malone, que vas-tu offrir à Jésus?
3: J'ai dans mon cœur une chanson.
0: Nous t'écoutons, Malone.
3: J'ai dans mon cœur une chanson qui chante.

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1: Amen, amen. Amen, oui. L'amour qui sauve, l'amour de Jésus, c'est notre sauveur. Merci, Malone. Alors, Malone, comment il va, ton petit frère?
0: Il est des années.
1: Oui, je sais, tu me l'as dit la dernière fois.
2: Il a quel âge maintenant?
1: Quel âge a-t-il?
2: Combien de mois?
0: Il a 6 mois.
1: Il a 6 mois, oh là là, ça va vite. Tu lui feras un gros bisou de notre part, d'accord? Et tes parents?
0: Il s'appelle Livan.
1: Il s'appelle Livan, d'accord, Livan, c'est un joli prénom, c'est très très beau. Et comment vont tes parents, Joshua et Jennifer, voilà. Ils vont bien?
0: Oui.
1: D'accord, très bien. Bah, tu leur dis bonsoir de notre part également, d'accord? Est-ce que tu as un message à faire passer à quelqu'un? Tu leur dis bonsoir de notre part, hein, tu leur fais un gros bisou de notre part. D'accord?
0: D'accord, merci.
1: As-tu un message à faire passer à quelqu'un?
0: Comment?
3: Est-ce que tu as un message à faire passer à quelqu'un?
0: Oui. Bonsoir, mamie.
1: Comment s'appelle mamie?
0: Bonsoir, Bucky.
1: Ah, d'accord. J'espère que mamie t'a entendu.
2: Moi, Malone, j'aimerais savoir en quelle classe tu es maintenant.
0: CP.
2: Super.
1: Génial. Là, t'es passé chez les grands, là. C'est bien. Tu es toujours à Épars, c'est ça?
0: Oui.
1: Ah, c'est bien. La rentrée s'est bien passée? Comment?
0: Oui.
1: D'accord, très bien. Ah, c'est bien.
2: Tu as des nouveaux camarades, une nouvelle maîtresse?
0: Oui. Et c'est pas des nouveaux camarades, il y a deux nouveaux.
1: Ah, d'accord. Oui. C'est bien, comme ça tu as retrouvé tes camarades.
0: Une nouvelle maîtresse.
1: D'accord. Et comment elle s'appelle ta maîtresse?
0: Elle s'appelle maîtresse Nadia.
1: Ah, maîtresse Nadia. On peut faire un coucou à maîtresse Nadia si elle nous entend. D'accord.
0: Madame Typhon.
1: Ah, c'est Madame Typhon, d'accord.
0: Ben,
1: enfin, coucou à Madame Typhon.
2: Coucou Madame Typhon.
1: Alors, moi, j'ai un message pour toi, Malone.
0: Comment?
1: J'ai un message pour toi.
0: D'accord.
1: Plutôt une question. Voilà, c'est plus une question. Quand nous feras-tu le plaisir de revenir nous voir?
3: Quand est-ce que je pourrais revenir les voir?
1: À l'émission. Pour participer avec nous.
0: Vendredi prochain. Oh.
2: Il faut l'avoir ça avec papa et maman.
1: Il faut l'avoir avec tes parents. S'ils sont d'accord, comme ça, vous nous appelez, vous envoyez un message.
4: En tout cas, nous, on est d'accord.
0: C'est mon anniversaire le 22.
1: Le 22, c'est ton anniversaire, d'accord. Puis un septembre bien aussi.
2: Le 22, c'est mardi.
1: D'accord. Il faut la comprendre à Malone.
3: Au revoir et
0: on va
1: rappeler.
0: Au revoir.
1: Au revoir.
0: On va rappeler.
1: D'accord, très bien, entendu. Une très belle soirée, un joyeux sabbat. À bientôt.
0: Merci.
1: Et peut-être à vendredi prochain. À bientôt. Au revoir, Malone.
0: À bientôt. Bye bye.
1: Bye bye. Oui, chers enfants, faites comme Fédeline Malone. Vous pouvez nous appeler au 0596 72 82 51. Pourquoi faire, Joshua?
4: Afin d'offrir à Jésus un chant, un psaume, un morceau instrumental, une histoire de la Bible.
1: Alors, en attendant les appels, Davis, Joshua va nous réciter le psaume 84.
4: Au chef des chantres, sur la guitiche, des fils de Corée, psaume 84. Que tes demeures sont aimables, éternel des armées. Mon âme soupire et languit après les parvis de l'éternel. Mon cœur et ma chair poussent des cris vers le Dieu vivant. Le paresseux même trouve une maison et l'hirondelle un nid où elle dépose ses petits. Tes autels, éternel des armées, mon roi et mon Dieu, heureux ceux qui habitent ta maison. Ils veulent te célébrer encore. Heureux ceux qui placent en toi un appui. Ils trouvent dans leur cœur des chemins tout tracés. Lorsqu'ils traversent la vallée de Baca, ils la transforment en un lieu plein de sources. Et la pluie la couvre aussi de bénédictions. Leur force augmente pendant la marche. et il se présente devant Dieu à Sion. Éternel Dieu des armées, écoute ma prière. Prête l'oreille, Dieu de Jacob. Toi qui es notre bouclier, vois, ô Dieu, et regarde la face dont de ton loin. Mieux vaut un jour dans tes parvis que mille ailleurs. Je préfère me tenir sur le seuil de la maison de mon Dieu plutôt qu'habiter dans les tentes de la méchanceté. Car l'Éternel Dieu est un soleil et un bouclier. L'Éternel donne la grâce et la gloire. Il ne refuse aucun bien à ceux qui marchent dans l'intégrité. Éternel des armées, heureux l'homme qui se confie en toi. Amen.
1: Amen, amen.
2: Amen.
1: Comment tu as dit les paresseux, c'est le paresseux, c'est les passeaux.
2: Les quoi?
1: Les passeaux, je crois que c'est ça.
2: Les passeaux?
1: Le passereau.
2: Ah, le passereau.
1: Le passereau.
2: C'est un oiseau.
1: C'est un oiseau, exactement. Mmh. Le
4: alors,
1: passereau.
4: J'ai dit le paresseux alors.
1: C'est le passereau. Merci Joshua pour ce beau psaume, psaume 84, qui nous rappelle que l'Éternel. L'Éternel des armées à nos côtés à chaque instant. Voilà. Mmh.
2: Nous avons du monde au téléphone. Il s'agit de deux personnes.
1: Espérance FM, bonsoir.
0: Bonsoir.
4: Philippe Nancy.
1: Non.
4: Non. Oui, non.
1: Alors, vous nous appelez du Lamentin, c'est ça?
0: Fort-de-France, Ravine-Villers.
1: D'accord. Comment vous vous appelez?
0: Isaiah et
1: Yanoch. Ah, Isaiah et Yanoch. Ça fait plaisir de vous entendre. Que voulez-vous offrir à Jésus?
0: Le psaume 100.
1: Le psaume 100, nous vous écoutons.
0: Vous serez des cris de joie. Vous tous, habitants de la terre, servez l'Éternel avec joie. Venez avec allégresse en sa présence. Sachez que l'Éternel est Dieu, c'est lui qui nous a fait et nous lui appartenons. Nous sommes son peuple et le troupeau de son pâturage. Entrez dans ses portes avec des louanges, dans ses parvis avec des cantiques. Célébrez-le, bénissez son nom, car l'éternel.

0: sait que l'Éternel est Dieu. Merci pour ce beau psaume. Isaiah Yanoche, vous avez un message à faire passer à quelqu'un?
1: Oui.
0: Allez-y, nous vous écoutons.
1: À mamie et papy.
0: Et comment ils se prénomment, mamie et papy?
1: Monique et Josué.
0: D'accord, on espère qu'ils ont entendu. On leur souhaite également un joyeux sabbat. Alors, le bonsoir à vos parents, d'accord? Je crois que maman, c'est Esther, c'est ça?
1: Oui.
0: Voilà. Et le papa, c'est Josias.
2: Bien connu ici.
0: Oui, hein, tout à fait, exactement, tout à fait. Alors, le bonsoir, et puis, ben, revenez quand vous voulez, d'accord? Ce serait toujours avec plaisir. Une belle soirée et un joyeux sabbat. À bientôt, Isaiah Yanoche.
1: À bientôt.
0: Au revoir.
2: Un super duo.
1: Au revoir.
3: Au revoir.
2: J'aime beaucoup entendre quand les frères et sœurs parlent d'une même voix.
0: Oui, tout à fait, exactement.
2: Même on si dirait des gens. Hein.
0: Oui, tout à fait.
3: Oui, vous êtes bien dans votre émission Louange Timoun et je vais vous chanter en deuxième chant pour vous accompagner en musique.
2: Dans un instant, car nous avons un autre appel.
3: Avec plaisir. Espérance FM, bonsoir.
0: Bonsoir.
3: Bonsoir, c'est pour le duo.
0: Alors,
1: oui, non.
0: Alors, non, c'est Lyris et Eden, n'est-ce pas?
2: Ah, d'accord. Qui est là?
0: C'est ça, Lyris et Eden?
3: Non.
2: Qui est là?
3: C'est Livanessa.
0: Ah,
1: Livanessa.
0: Ah, Livanessa. Tu avais raison, Divis. Voilà.
2: Livanessa et sa maman.
0: Livanessa, oui.
2: Qui vont chanter en duo, c'est ça?
3: C'est pour ça que je dis, c'est pour le duo.
0: Alors, ah oui, c'est pour le duo, c'est ça?
1: Oui.
0: Ah,
2: le duo tant attendu.
0: Comment vas-tu, Livanessa? Ça se passe bien pour toi? Ton nouvel établissement?
1: Oui, ça se passe très bien. Ah,
0: tant mieux alors. Et Grisaille, comment vas-tu?
1: Elle va très bien.
0: Et c'est pour ça qu'elle va, faire le duo avec toi.
1: Oui.
2: C'est bien, Grisaille est toujours de bonne humeur.
0: C'est bien. Alors, Vanessa, tu nous appelles le Fort de France. Et que veux-tu offrir à Jésus?
1: Non.
0: Ah non, pardon. Elles ont déménagé, oui. Elles ont déménagé. Elles sont plus à Fort de France. Elles sont à Rivière Salée, c'est ça?
1: Oui.
0: Voilà, de Rivière Salée. Que veux-tu offrir à Jésus, Livanessa?
1: Une chanson.
0: Nous t'écoutons. Quel est le titre de la chanson?
1: En fait, je l'ai écrit.
2: Je cherche
0: qu'à
2: attends,
0: Livanessa,
2: tu es à combien de kilomètres du téléphone? Je t'entends loin.
3: Elle a dit elle va chercher son cahier.
2: Ah d'accord. Bon.
1: Oui, elle est là.
0: Mais attendez qu'elle arrive. Grisaille, tu peux nous chanter.
2: Allez, Grisaille, on t'écoute. 3, 4, c'est parti.
1: Alors,
2: maintenant,
1: ma chanson que
2: je t'appelle,
1: c'est...
2: Tu parles dans le téléphone, là, ou pas?
0: C'est quoi le titre de ta chanson?
1: Seigneur, mon sauveur, mon consolateur.
0: Seigneur, mon sauveur, mon consolateur. Nous t'écoutons.
3: J'ai hâte d'entendre.
1: Attendez. Alors. Quand je suis dans...
2: Livanessa, pardon, je t'interromps. Est-ce que tu peux te rapprocher? J'ai l'impression que tu es vraiment loin du téléphone. Est-ce que je me trompe?
0: C'est vrai qu'on t'entend loin. Voilà.
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0: Bravo.
1: Oui, le bravo.
0: Tu as dit, tu as vraiment du talent, hein. À quand l'album?
2: C'est une composition, c'est ça?
0: C'est une composition, tout à fait, oui.
2: Ah, je m'apprêtais à te demander, mais c'est de qui cette chanson?
0: C'est elle qui a écrit sa chanson. Vraiment bravo, il a dit ça. Continue comme ça, pour œuvrer pour ton Dieu, c'est bien. Comment c'était venu d'écrire cette chanson?
3: En fait, j'avais certaines difficultés quand j'étais à l'école de CM2. Mm-hmm. Moi, je ne pouvais pas très bien jouer avec les amis pour des raisons personnelles ou bien des raisons que j'ai chuté un petit peu. Donc, j'ai créé cette chanson pour ma CM2.
0: D'accord, très bien. Enfin, Dieu t'a inspiré. Ok, très bien. En tout cas, je t'encourage à continuer. Et c'est vrai que c'est un beau ministère, hein, le chant, la louange, c'est bien. Est-ce que tu as un message à faire passer à quelqu'un?
3: À tous les gens qui sont désespérés parfois, de ne pas oublier qu'il y a un Dieu pour les aider.
0: Amen. J'espère que toutes les personnes t'ont entendu, c'est vrai. Amen, merci.
2: Alors, est-ce que maintenant Grisel peut venir au téléphone pour nous fixer une date pour le fameux duo Grisel? Alors, quelle date t'arrange? Octobre
4: Décembre?
0: Non, pas jusque-là.
2: Hein. Grisel?
3: La semaine prochaine, mais aujourd'hui, normalement, je devais chanter avec Libanessa, mais elle a chanté sa chanson qu'elle a écrite, alors elle ne pouvait pas chanter avec moi.
0: Ah, c'est dommage. Mais vous avez encore le temps, hein?
3: Ouais,
0: de chanter. Il n'est pas trop tard.
3: Maman, tu peux pas chanter.
0: Il n'est pas trop tard. Vous pouvez chanter votre duo.
4: Le duo.
2: Je crois avoir compris que c'est Diva Nissa qui ne souhaite pas chanter avec maman.
0: Oh, oui, Vanessa. Il faut chanter avec maman, Diva Nissa.
4: C'est elle qui t'a mis au monde.
3: Oui, la semaine prochaine.
2: Tu procrastines?
0: Bon ben rendez-vous la semaine prochaine du volant pour votre duo, d'accord?
4: Sans faute.
3: D'accord.
0: Merci beaucoup Vanessa pour ton beau chant, merci pour ton appel. Tu nous reviens quand tu veux et nous vous souhaitons une très très belle soirée, un joyeux sabbat et à bientôt.
3: Merci.
0: Au revoir les princesses. Au revoir.
4: Oui, nous remercions Grisel et Vanessa. Nous remercions Vanessa pour son très beau chant, les amis. Et maintenant, je pense que ce sera à moi de chanter mon chant, donc voilà.
2: Alors, j'ai envie de te proposer quelque chose. Mm-hmm. D'innover. Je ne sais pas si ça va marcher, mais ça te dit de chanter avec une boîte à rythme.
4: Ah oui, je connais.
2: Pas quelqu'un
4: oui.
2: qui tape vraiment sous les éléments en temps réel, mais une boîte à rythme.
4: Oui, je connais.
2: Donc, j'aimerais savoir quel 60. Est ton chant. 60.
4: Pour voir, enfin.
2: Alors, quel rythme quel, c'est quoi la mélodie?
4: La mélodie, c'est dans la vallée. Dans la vallée où j'allais prier.
2: Ok, d'accord. Alors, je sais quelque chose. En temps réel, ceci est une expérience. Dis-moi si c'est trop rapide, trop lent.
4: Dans la vallée.
2: Alors, attends. Tu es batteur, tu connais les rythmes. Si c'est pas le bon rythme, dis-moi, je peux changer. Ceci est une expérience.
4: Non, mais c'est bon. Moi, je trouve bien comme ça. Il faut juste qu'elle fasse la deuxième voix. Quand j'ai dit dans la vallée, tu dis... Dans

0: C'est trop rapide.
1: C'est trop, oui, c'est vrai, c'est trop
0: rapide. Mettre, mais pour voir à 40.
2: Vous vivez une expérience en temps réel, là, vraiment.
1: En direct.
2: En direct.
0: Maman, t'as mis à combien là?

0: Amen.
1: Amen, amen. Oui, dès lors où nous venons au pied de notre Dieu demander pardon, il est fidèle et juste de nous pardonner nos péchés.
0: Et là, tout à l'heure, j'en ai toujours plus calme pour peut-être finir l'émission.
2: Alors, j'ai une chanson, j'ai une vidéo devant moi. Mm-hmm. Une vidéo avec la famille Praget que tu m'as envoyé pendant cette semaine.
1: Oui.
2: Alors, la famille Praget s'est agrandie, ils sont quatre maintenant. Mais là, sur la vidéo, ils sont trois avec Josué, Gemina et Jérémy.
1: J'ai trouvé ça trop chou, vraiment.
2: Allez, on écoute.

0: La famille Prazer.
1: Amen, oui, je trouve ça vraiment trop mignon. Que de chair, c'est en lait. Cher,
0: vous pouvez les trouver hein, sur YouTube, sur TikTok également, notamment. Je sais pas s'ils sont sur Instagram, c'est
1: possible. Il me semble oui aussi.
2: Il me semble que oui.
1: Tout à fait, oui. Ouais. C'est une famille qui œuvre pour l'éternel. Hein, et je trouve que c'est bien. Et là maintenant ils sont trois à chanter si ah oui
0: bientôt quatre
1: tout à fait exactement
2: là je vais vous raconter les préfaces de mon chant. Mon chant s'intitule À la rivière.
0: Les préfaces. Ton chant. D'accord.
2: Mon chant s'intitule À la rivière, humble je viens, et je vais le chanter avec Eve qui n'était pas au courant que j'allais chanter avec elle. C'est un chant que j'aime beaucoup, très très très beaucoup.
0: Alors là, je ne vais pas beaucoup te le demander, mais est-ce qu'à la fin de l'émission hors antenne, tu pourras me donner le nom de ta prof de français? J'ai quelques questions à lui poser.
2: D'accord.
0: Voilà.
2: Et d'ailleurs, je fais un coucou à Madame Sifflet, qui m'a prof de français.
0: Ah, très bien. Je pense que des cours intensifs.
2: Peut-être.
0: Je suis trop dur.
2: Oui.
0: D'accord. Bon, ok.
1: Non, mais s'il dit ça, il s'effraie. Pourquoi il dit ça, je sais. Des fois, du.
2: Non,
1: il y a un petit laisser aller, hein. N'est-ce pas, Joshua?
2: Et oui. Et je veux vous dire que en tant que batteur, c'est pas toujours. Comment dire? Je pense que tu vas me comprendre, Davis.

0: toujours facile de garder le même rythme. Enfin, pas...
1: Tu parles de quoi, là?
0: Enfin, des fois, il y a des... Ben, je parle pas de moi, mais des fois, il y a des batteurs. Des fois, ils commencent
1: là,
0: à...
1: Là, tu passes du coq à l'âne.
0: Oui.
2: C'est du chant à la batterie.
0: Des fois, il y a des batteurs, quand ils commencent à jouer, ils jouent sur un rythme calme. Et ensuite, quand... Et après, ils commencent à changer de rythme.
1: Accélérer, tu veux dire?
0: Oui, ou... du coup, c'est un peu ce que j'apprends, je suis en train d'apprendre durant cette période. Du coup, c'est pour ça que je parlais de ce chant, vu qu'il m'aide un peu.
1: Ah, d'accord.
0: Il n'y a pas que ce chant-là, il y a d'autres chants.
2: Nous t'écoutons, Joshua. À la rivière, c'est ça?
0: Tu es prêt, Lewis?
1: Je suis prêt.
0: À la rivière.

0: si je suis un... Il n'y a pas qu'à la batterie avec un changement de... de rythme. Je pense que Joshua, il a un problème, parce qu'il est en train de muer. Il a du mal avec ces deux voix-là. Et tu vois, il commence en grave, après il prend en aigu, ensuite il repasse à grave. Donc il faut vraiment que tu puisses se trouver, Joshua, ta voix.
1: Tessiture.
0: Voilà, exactement, ta tessiture. Mais là, il a parlé de batterie, mais je pense qu'il voulait parler de sa voix qui change.
2: Oui, c'est
0: merci,
2: pas une période forcément facile quand on
0: chante. C'est vrai, c'est pas évident, c'est vrai. C'est vrai, c'est vrai. Mais j'aime beaucoup ce chant.
1: Allez, je fais un autre chant pour continuer.
2: On rappelle le numéro de téléphone pour les enfants qui veulent participer.
1: Le 0-596-72-82-51.
0: Et j'ai une pensée pour Adeline, Lucas et Yanis. C'est ça, Yanis.
2: Oui.
0: Et nous attendons Lucas avec impatience. Hein. Lucas qui doit venir animer avec nous prochainement.
2: Fan de dinosaures.
0: Exactement, fan de dinosaures. Donc nous leur faisons un coucou et nous leur souhaitons un bon sabbat.
1: Voilà. Et pour continuer en louange, notre chant qui est très très bien. S'appelle un chant que Jeanne nous avait demandé de chanter pour elle. Qui s'intitule.
2: Oui. Non.
1: Comment? En fait, comme j'ai plusieurs chants dans ma tête, vous voyez. Du coup, c'est pour ça que des fois, je mélange un peu les chants. Donc, excusez-moi si je me trompe de titre de chant. Ce titre parle de Rossignol.
2: Alors, j'annonce que tout à l'heure, Guénaël. Qu'est-ce que j'ai dit, Guénaël? Guénaël va nous faire un petit coucou tout à l'heure vers moins 5. Elle est en train de passer là. Elle va venir dans un instant pour nous présenter le programme du Worship Night.
0: Exactement, tout à fait.
1: Changement de programme finalement. Elle va chanter C'est mon joyeux service.
2: Très bien.

0: Amen, amen. Merci, Joshua. Alors, nous rappelons aux enfants qui sont bien dans leur émission L'Orange Timonde et qui peuvent encore nous appeler donc au numéro 0596 72 82 51. Je fais un coucou à la famille Tavernier, Rodrigue et Armienne du Lamentin. Ils sont de l'église de Maranatha. Et ainsi que qu'à tous les membres de Maranatha, bien sûr.
1: Exactement. Et c'est maintenant ou tout à l'heure qu'elle va venir?
2: Dans un court instant.
1: D'accord, très bien. Alors, chers enfants, je vous rappelle qu'il vous reste 5 minutes.
0: Moins de 5 minutes.
1: Moins de 5 minutes pour nous appeler, pour chanter, pour louer, prier, pour partager des témoignages
0: aussi
1: inspirants,
0: oui, tout à fait,
1: et encourageants avec d'autres personnes pour les encourager à continuer et à ne pas abandonner.
0: Exactement.
1: Et des histoires bibliques, etc.
0: Voilà. Alors, j'ai une pensée pour Marie-Chantal Dufrançois. Voilà. Pour également la famille Elisabeth, Max, Ginette, Michel, Didier. Et une pensée également pour Tania, Elisabeth. Et je fais un coucou également à Loris du Lamentin. Tu te rappelles du prénom de sa maman?
1: Loris.
0: Mmh, non, de Loris.
1: Samantha, non.
0: Non.
1: Là.
0: Demande si j'ai oublié.
2: J'ai
0: oublié.
1: Le prénom de la maman de Loris.
2: Ah, d'accord.
0: Ah, désolé, j'ai oublié son prénom.
2: C'est quoi des vitamines pour la mémoire?
1: C'est,
0: je pense que je vais commencer à
1: Sandra,
0: en français, sérieusement.
1: Non, c'est,
0: C'est Christelle.
1: Voilà.
0: C'est Christelle. Voilà. C'est Christelle.
1: J'allais souffler, j'ai voilà. Soufflé à maman.
2: Alors que Gwenaël et Serge s'installent pour le Worship Night. Gwenaël, il faut que Gwenaël se mette devant un micro pour nous dire à peu près à quoi s'attendre dans un instant.
1: Il faut que Gwenaël se mette devant un micro pour savoir à quoi s'attendre dans un instant.
2: C'est ce que je disais, devant un micro. Comment tu dis devant?
0: Non, c'est Joshua, c'était Joshua avec
1: le micro.
0: C'est liaison, c'est les E qui met partout aussi.
1: Non, mais c'était fait exprès.
2: On peut remercier déjà tous ceux qui ont participé
0: tout à
2: l'Orange Timonde.
0: Oui, nous remercions. Alors, Fédeline du Lamentin, Malone du Robert, Isaïa et Yanoche de Fort-de-France, Lee Vanessa de Rivière-Salée.
1: Merci.
0: Donc, merci pour vos appels, merci aux parents d'avoir permis aux enfants de nous appeler. Davis, pour la suite du programme.
2: Eh bien, c'est Gwenaël. Gwenaël, approche-toi, s'il te plaît. D'un micro.
0: Bonjour, de micro.
2: N'importe quel.
1: Bonsoir.
3: Bonsoir à toutes et à tous.
2: Je vous laisse lui parler, parce que comme il n'a pas de casque, il ne pourra pas m'entendre.
0: Alors, qu'est-ce que tu proposes aux auditeurs?
3: Alors, je vais proposer un moment de louange dans la présence du Seigneur.
0: Amen, amen.
3: Voilà, agréable présence que nous avons déjà commencé le sabbat.
0: Tout à fait.
3: Donc, du coup, nous allons poursuivre en musique.
0: Tout à fait. Alors, ne bougez pas, restez à l'écoute.
2: Alors, est-ce que peut nous dire brièvement comment elle a vécu son heure musicale de Morija d'il y a plusieurs semaines?
1: Est-ce que tu peux nous dire brièvement comment tu as vécu ton heure de louange de
0: Morija
1: musicale. Musicale qui a plusieurs semaines
0: à Morija?
1: À Morija.
3: Alors, comment dirais-je? On va dire bueno, bien dans la présence du Seigneur, bien dans le message chanté par rapport aux paroles des chants. Et j'ai passé un très très très bon moment, j'étais bien accueillie et j'espère que le public a très bien apprécié ce moment dans la présence du Seigneur.
2: C'était le 2 août et on peut le retrouver sur la chaîne YouTube.
0: C'est le 2 août.
2: Église Adventiste,
3: oui, c'est
2: du 7e jour, Morija. Avec Gwenaël Michaud-Picardet.
0: Merci voilà. Gounaël. Alors nous arrivons au terme de l'émission. Donc merci à tous, merci aux enfants, merci aux auditeurs. Nous vous embrassons, nous vous aimons et nous vous disons à bientôt.
1: C'est Louange Timoun avec Eve, Davis et Joshua.
0: À bientôt.
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6: 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Il est 20h. Belle soirée. 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